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5: Il est 5h en temps universel, 7h ici à Paris.
1: Clotilde Dumay.
5: Bonjour à tous, merci d'être avec nous pour le début de ces 3 heures d'information avec nos journalistes, nos correspondants sur tous les continents. Et ça commence tout de suite avec le journal international. Bonjour Julien Coquelroem.
6: Bonjour Clotilde. À la une, la situation de plus en plus difficile dans le sud-ouest de la France en proie aux incendies. Plus de 220 000 personnes évacuées et 42 000 hectares partis en fumée depuis mercredi. Le gouvernement affiche sa mobilisation tout autant pour répondre à la situation que pour éteindre l'incendie des critiques. À la une également, la 6 Jordanie occupée au bord de l'embrasement, une opération militaire de grande ampleur de l'armée israélienne après une fusillade meurtrière vendredi entre des colons et des Palestiniens. Dans ce journal aussi, Flavio Bolsonaro investit candidat à la présidentielle au Brésil pour tenter de ramener l'extrême droite au pouvoir à la place de son père. Au Sénégal, un bouclier pour la République, le nouveau parti Kirai, lancé hier par le président Bassirou Diomaye Faye. Et puis la dernière étape du Tour de France et un cinquième couronnement à venir pour l'inarrêtable Tadej Pogacar.
5: Plus de 220 000 personnes désormais évacuées en Gironde, le sud-ouest de la France en proie aux flammes et à une situation inédite.
6: Sans doute la plus grande opération d'évacuation de civils que le pays ait connue en temps de paix, disait hier soir le ministre de l'Intérieur. Plus de 55 000 personnes encore évacuées cette nuit aux environs de Bordeaux, alors que les flammes se rapprochent toujours de la 9e ville de France. L'incendie a parcouru 42 000 hectares depuis mercredi, c'est 4 fois la superficie de Paris. Le phénomène d'orage de feu observé pour la première fois en France continuait hier soir. L'incendie générant ses propres vents et des nuages capables de projeter des braises. Situation historique, Raphaël Delvolvé, face à laquelle le gouvernement s'affiche sur le pied de guerre.
7: C'est clairement à Sébastien Lecornu, le Premier ministre, qu'il revient d'afficher la prudence de l'exécutif. Après une nouvelle cellule de crise hier soir, il jugeait les prochaines heures potentiellement difficiles, eu égard notamment à une météo changeante sur les zones de feu. Le chef du gouvernement se veut le gestionnaire d'une crise jugée sans précédent, une situation historique face à laquelle le couple président-premier ministre s'estime à la hauteur, notamment dans la dimension militaire apportée à la riposte et voulue par le chef de l'État, Emmanuel Macron. Ne manque d'ailleurs pas de saluer le succès de la toute première opération anti-incendie impliquant un avion A400M militaire ce samedi. Il ose même une dose d'optimisme en estimant voir un pays uni et soudé face à cette crise et promet de tout reconstruire et réparer une fois les feux éteints. Le tout au moment où les critiques se font de plus en plus entendre dans le camp des oppositions politiques mais aussi chez certains professionnels de la sécurité, précisément sur la réactivité et le manque de moyens.
6: Les critiques venues notamment ce matin d'un pilote de Canadair et secrétaire général adjoint du syndicat national du personnel navigant de l'aéronautique civile, interrogé par le journal Le Monde. Il évoque un échec alors que seulement 7 Canadair sur 12 sont disponibles cet été en France pour des raisons de maintenance. Et souligne que l'avion militaire A400M utilisé hier pour la première fois contre les incendies sera bien moins efficace en raison de la lenteur de ses rotations. En tendance est aussi au sol, que les effectifs ne cessent de grimper pour faire face aux flammes. 1500 militaires mobilisés depuis hier soir, aux côtés de 1700 policiers et gendarmes et 1400 pompiers. Les agriculteurs viennent aussi prêter main forte avec leurs tracteurs et leurs citernes d'eau, à l'image de cet agriculteur parti de Charente-Maritime, plus au nord, pour aider à combattre l'incendie dans le sud-ouest. Paul-Adrien Sicard l'a rencontré.
8: Avant même de pouvoir partir, Patrice Rowe doit penser à tout.
9: On a pris à manger pour ce soir, puis des extincteurs, des vêtements.
8: Mais avec l'urgence, il en oublie de quoi dormir. Alors ni une ni deux, il prend un sac et le remplit.
9: Je mets un oreiller et je mets un sac de couchage. Et puis ce soir, je ne sais pas où je vais dormir, donc sur le bord de la plage, j'en sais rien. Je sais pas où on va nous accueillir, où on va pouvoir nous prendre, ou peut-être pas.
8: Malgré la situation, l'agriculteur n'a pas vraiment l'air inquiet, bien trop motivé à l'idée de prêter main forte aux pompiers. Et pour ça, il a prévu d'emmener avec lui un peu de matériel.
9: C'est une citerne avec une pompe dessus. On peut envoyer de l'eau sous pression, à peu près comme les pompiers, mais avec moins de pression. Donc on a beaucoup plus de volume qu'eux, donc on peut éventuellement les ravitailler, aller chercher de l'eau et les ravitailler dans des terrains un peu plus compliqués où les camions ne peuvent pas aller.
8: Car pour lui, c'est un devoir d'apporter son aide et d'être au plus près des incendies.
9: C'est un lieu où j'aime bien aller, les Landes. Je trouve le paysage formidable. Et si je suis attaché, autant qu'à la Charente-Maritime, quand je vois ce qui se passe, je me dis que les moissons sont finies, qu'on a un peu de temps et que il faut aller donner un coup de main pour préserver ce qu'on peut encore préserver, si on y arrive.
8: Et Patrice Rowe ne part pas seul. Une dizaine d'autres agriculteurs ont décidé de l'accompagner jusqu'en Gironde.
6: Notre confrère Paul-Adrien Sicard, d'ici La Rochelle et au-delà de la France, la situation de plus en plus complexe également en Espagne. 8 communes à l'ouest de Madrid ont dû à leur tour évacuer hier soir plus de 45 000 hectares brûlés et plus de 88 000 personnes évacuées ou confinées désormais dans le pays. Un autre incendie dans la région de Valence a fait un mort hier.
5: Un mort aussi et 16 blessés à Berlin. La marche des fiertés LGBT endeuillée hier soir.
6: Un véhicule a percuté la foule en marge de la Pride. Le pronostic vital est engagé pour 3 des blessés. Selon la police, le suspect identifié serait lié au milieu islamiste. Il n'a pas encore été interpellé. On part à Berlin dans moins d'une heure.
5: Dans l'actualité également, la Cisjordanie occupée qui s'enfonce un peu plus dans le chaos.
6: De nouveaux affrontements hier dans le sud du territoire palestinien occupé par Israël. Après la confrontation meurtrière de vendredi entre des colons et des Palestiniens, l'armée israélienne a lancé une opération militaire d'ampleur et bouclé entièrement un village dans la foulée. Bonjour Michel Paul.
0: Bonjour Julien, bonjour à tous.
6: La colère explose en Cisjordanie occupée, le territoire est au bord de l'embrasement général.
0: Oui, une opération contre-terroriste de grande ampleur qui a été décrétée par Benjamin Netanyahou après donc des affrontements meurtriers entre Palestiniens et colons en Cisjordanie. Le bilan est lourd dans le nord de ce territoire. 6 morts dans le village de Tel, 2 Israéliens et 4 Palestiniens. Alors pendant que l'armée boucle le secteur, des colons érigent 4 avant-postes illégaux et mènent des incursions. Une situation chaotique qui, selon le quotidien Haaretz, fait le jeu du gouvernement israélien à 3 mois des élections. Pour la journaliste Amira Haas, les provocations des colons visent délibérément à pousser les Palestiniens à bout pour justifier la répression et accélérer la prise de contrôle du territoire. Incapable de protéger sa population, l'autorité palestinienne apparaît plus déconnectée que jamais. L'armée, elle, redoute le départ d'une nouvelle intifada, mais sanctionne les victimes plutôt que d'arrêter l'engrenage. Alors aujourd'hui, le piège se referme. Côté palestinien, le mur de la peur est brisé, les habitants refusent de fuir. Côté colons, la colère explose et beaucoup appellent à se faire justice eux-mêmes. La confiance quasiment inexistante envers l'armée est détruite des deux côtés.
6: Michel Paul à Jérusalem pour RFI, merci beaucoup. Et dans la région, une deuxième nuit sans frappes américaines sur l'Iran. Plusieurs médias américains affirment ce matin que Donald Trump aurait renoncé pour l'instant à une nouvelle opération militaire de grande ampleur, alertée notamment par l'armée sur l'affaiblissement des munitions dont elle dispose après 5 mois de guerre.
5: Au Brésil, Julien, il tentera au mois d'octobre de faire revenir l'extrême droite au pouvoir.
6: Alors que l'ancien président Jair Bolsonaro, condamné pour tentative de coup d'État, ne pourra pas concourir. Son fils, Flavio Bolsonaro, a été investi hier candidat à la présidentielle par le Parti libéral. Le sénateur tentera donc dans 3 mois de battre le président de gauche, Lula, qui devrait lui annoncer sa candidature le week-end prochain. Correspondance à Sao Paulo de Martin Bernard.
4: Le nouveau chef de file de l'extrême droite brésilienne a été acclamé par ses partisans réunis dans un stade de football à Sao Paulo en promettant une lutte du bien contre le mal.
10: C'est le début de la lutte la plus importante de nos vies, une lutte du bien contre le mal, une lutte qui a commencé avec Jair Bolsonaro en 2018 et qui est désormais entre nos mains.
4: Flavio Bolsonaro a promis de libérer son père s'il était élu. Jair Bolsonaro, condamné à 27 ans de prison pour tentative de coup d'État, et qui a lancé un message aux militants par vidéo grâce à l'intelligence artificielle. Le président argentin Javier Milei est personnellement venu à la convention du Parti libéral pour apporter son soutien à Flavio Bolsonaro.
11: Aujourd'hui, le socialisme est battu, élection après élection, en Argentine, en Colombie, au Pérou, au Chili, en Équateur, et nous espérons en octobre aussi au Brésil libéral.
4: Mais dans les sondages, c'est toujours le président Lula qui conserve une longueur d'avance. Martin Bernard, Sao Paulo, RFI.
6: Et Flavio Bolsonaro qui pourra compter sur le soutien de Donald Trump aux États-Unis, le Brésil...

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3: Il est 6h en temps universel, vous écoutez RFI. Le journal international, bonjour Néman Pies.
4: Bonjour Clotilde, bonjour à tous.
3: À la une, ce qui devait être une soirée festive à Berlin s'est finalement transformé en cauchemar.
4: Alors que se tenait la marche des fiertés dans la capitale allemande, un véhicule a foncé dans la foule. Au moins un mort a signalé selon la police qui est toujours à la recherche du principal suspect. Il pourrait être lié au milieu islamiste, dit cette même source. Nous sommes à Berlin dès le début de ce journal. Puis dans le sud-ouest de la France et en Espagne, plus de 300 000 personnes évacuées. Face aux flammes qui gagnent encore du terrain, les conditions météorologiques ne facilitent pas la tâche des secouristes et les centres d'accueil voient affluer de plus en plus de réfugiés. La tension redescend en Inde après la démission du ministre de l'Éducation. C'était l'une des revendications des cafards, ces étudiants remontés après des fraudes universitaires. Quel bilan pour la junte au Niger après 3 ans à la tête du pays ? C'est plutôt mitigé, vous l'entendrez. Et dans une dizaine de minutes, le journal des sports, le cyclisme à la une.
3: La nuit a tourné à l'horreur à Berlin. C'était là que se tenait la marche des fiertés.
4: Il est aux alentours de 22h en plein cœur de la capitale allemande quand une personne à bord d'un véhicule fonce à toute allure dans la foule. Le bilan, toujours provisoire, fait état d'un mort au moins et de 16 blessés. Pour l'heure, le suspect court toujours. RFI Berlin, Salomé Longcoa.
5: La fête devait durer jusqu'au bout de la nuit, mais à 22h, c'est le choc. La police décide de fermer le périmètre autour de la Pride et de renvoyer les quelques dizaines de milliers de personnes encore sur place chez elles. Alors qu'un concert était donné devant la porte de Brandebourg, les organisateurs l'interrompent, montent sur scène.
6: Malheureusement, nous sommes contraints de mettre fin à cet événement un peu plus tôt que prévu en raison d'une situation difficile. Je vous demande de vous diriger calmement vers les sorties.
5: Car à cette heure-là, le suspect court toujours. Puis, autour de 3 heures du matin, après une longue traque, la police annonce avoir identifié un suspect.
7: Il s'agit d'un homme connu des services de police berlinois qui appartient au milieu islamiste.
5: Le maire conservateur de la ville, Kai Wegner, se dit profondément bouleversé par cette attaque.
8: Je regrette que cette journée qui devait permettre aux manifestants de célébrer la diversité de cette ville, son ouverture sur le monde, la liberté et l'amour se terminent par cet acte terrible.
5: Il appelle aussi les Berlinois à ne pas céder à la peur, assurant que la capitale allemande, connue dans le monde entier pour être un espace de respect et de tolérance, restera forte et engagée sur la question des droits LGBT. Salomé Nonkouin, Berlin, RFI.
3: L'actualité en France, Nemo, ce sont ces incendies qui poursuivent leur progression, notamment dans le sud-ouest du pays.
4: Oui, après pourtant un léger espoir du côté des secouristes, espoir de courte durée puisque les conditions météorologiques sont redevenues défavorables selon le Premier ministre Sébastien Lecornu. Désormais, ce sont plus de 220 000 personnes qui ont été évacuées dans les départements des Landes et en Gironde où plus de 45 000 hectares sont partis en fumée. Je vous propose d'écouter le témoignage d'un habitant de Biscarros dans les Landes. Alexandre s'est réfugié dans l'école publique de la ville, à une dizaine de kilomètres de chez lui, et comme beaucoup, il s'inquiète pour sa région.
9: Pour nous, ça a été. On a anticipé un petit peu les choses. On a eu des appels, on a eu des échos. Selon la localisation des gens, il y a des gens qui étaient plus à proximité des flammes ou quoi. Et puis, on n'a pas pris de risque dès qu'on a entendu qu'il y avait des gens qui partaient sur la plage. On est parti tout de suite pour éviter les bouchons aussi. Et on a été bien pris en charge. Pour un événement comme ça, qui vous prend très rapidement, je trouve que les choses ont été bien faites. Je suis triste pour la faune et la flore de notre région. La forêt des Landes, ça fait partie de chez nous, on va dire. On est entouré de forêts, c'est ce qui fait la beauté de notre région. Et on avait déjà eu l'événement d'il y a 4 ans, je crois, où ça nous avait déjà impacté. Là, on sait que ça risque d'être encore plus grand. Donc oui, ça fait un petit pincement au cœur, que j'adore aller me balader en forêt, aller à la pêche, des trucs comme ça. Ça fait partie de chez nous, la nature. Donc,
4: Le désespoir de cet habitant de Biscarrosse au micro de notre envoyé spécial Sarah Krakowicz. Hier soir, l'armée a de nouveau été appelée en renfort. 1500 militaires mobilisés depuis hier soir dans le sud-ouest selon le ministère des Armées. Et conséquence de ce déploiement, la dernière étape du Tour de France cycliste est réduite de 133 à 89 kilomètres. L'arrivée et le départ se feront à Paris.
3: Il n'y a pas qu'en France que ça continue de brûler. L'Espagne fait aussi face aux flammes toujours.
4: Particulièrement la région de Madrid ainsi que deux provinces voisines, Avila et Tolède. Des dizaines de milliers de personnes ont là aussi été contraintes d'évacuer. La priorité est de sauver des vies, dit le Premier ministre Pedro Sanchez. Les pompiers sont également confrontés à des conditions météo difficiles et dans les nombreux centres d'accueil mis à disposition, la solidarité est toujours de mise, comme l'a constaté Juan Cascon à Las Rosas, en banlieue de la capitale, où un centre sportif a été transformé en refuge. Reportage.
10: Des sacs de vêtements, des plaids et des lits pliants où se reposer. Certains discutent, d'autres suivent l'actualité sur leur téléphone portable. Ici, à environ 60 km du feu, Mariano et Anna racontent le moment où ils ont dû quitter leur maison.
11: Les flammes sont arrivées au village, donc on a rapidement fait nos bagages et on est parti.
12: On a pris nos documents personnels, des bouteilles d'eau et pas grand-chose d'autre.
11: C'est tragique, la montagne a déjà brûlé, mais j'espère qu'au moins les maisons et les habitants seront sauvés.
10: Comme eux, de nombreuses familles ont dû fuir les flammes et passer la nuit dans ce centre où les autorités et les bénévoles veillent à leurs besoins et ceux de leurs animaux. Maria s'est déplacée avec ses deux enfants et son chat.
13: Il y a des animateurs qui sont venus jouer avec les enfants et qui ont ramené des jouets. Et pour le chat, on nous a laissé une grande cage et on nous a donné de la nourriture et de l'eau aussi. Tout ce dont on a besoin est à notre disposition. Je n'ai jamais vécu quelque chose comme ça.
10: Ici, chacun se demande quand il sera possible de rentrer chez soi. Mais face à ce feu, hier soir, les autorités ont ordonné l'évacuation de 8 nouvelles communes près de Tolède, au sud de la capitale. Juan Cascon, RFI.
4: J'ajoute qu'hier, une personne est décédée dans un autre incendie, cette fois près de Valence, dans l'est du pays. Et on vous tient informé des derniers développements concernant ces incendies sur notre live à la une de notre site internet RFI.fr.
3: Un retour au calme à New Delhi qui ne signifie pas pour autant la fin de la crise politique.
4: Les cafards, ce mouvement étudiant né de protestations après des fraudes aux examens, ont remporté hier l'un de leurs combats, à savoir obtenir la démission du ministre indien de l'éducation. Dans la foulée, le Premier ministre Narendra Modi a nommé un remplaçant pour tourner la page de plusieurs semaines de contestation de cette genèse. Bonjour Abdoulaye Rally.
14: Bonjour.
4: Correspondant de RFI en Inde, Abdoulaye, quel est le climat ce matin dans la capitale après ce tournant politique ?
14: C'est un retour à un calme prudent. Oui, les réseaux mobiles et les transports fonctionnent de nouveau normalement ce matin. Les 18 stations de métro fermées pendant la mobilisation de longues semaines ont rouvert. Les rues ont retrouvé leur calme, mais l'Inde se réveille avec un paysage politique secoué. Les scènes de joie d'hier et après la démission du ministre de l'Éducation ont laissé place à l'attente. Son successeur fait face à un défi colossal, assainir un système miné par la corruption et rassurer une génération qui a fait reculer le pouvoir. En Inde, près de 600 millions de personnes ont moins de 25 ans. Cette force démographique réclame désormais des comptes et sait comment le faire. Le pouvoir politique de son côté se sait désormais surveillé par cette jeunesse. On observe aussi que cette défiance s'étend aux médias mainstream indiens, les médias traditionnels, accusés de faire le jeu du pouvoir et d'avoir minimisé l'ampleur de la mobilisation des jeunes. Enfin, le fondateur du mouvement des cafards se dit soulagé. Après 37 jours d'un bras de fer vraiment éprouvant, ce matin, Abhijit Dibke a lancé un nouvel avertissement. Ce n'est qu'un commencement.
4: Merci Abdoulaye Rally, correspondant de Radio France Internationale à New Delhi. L'actualité internationale en bref. Et le président ukrainien Volodymyr Zelensky qui affirmait hier que la Russie avait demandé à la Corée du Nord l'envoi de 30 000 combattants supplémentaires pour l'aider dans sa guerre face à l'Ukraine. Le chef de l'État d'ajouter que la Corée du Nord se préparait également à envoyer vers Moscou des lanceurs supplémentaires pour missiles balistiques. L'Ukraine, par ailleurs, accusée par l'Iran d'avoir attaqué l'un de ses navires marchands en mer Caspienne. Selon l'agence de presse IRNA, un marin aurait été tué, un autre blessé dans une explosion provoquée à bord du navire par cette frappe.
3: C'était il y a tout juste 3 ans, Mohamed Bazoum était renversé au Niger.
4: Après le coup de force d'une junte militaire toujours au pouvoir depuis, le président de l'époque et son épouse sont toujours détenus dans une aile du palais présidentiel de Niamey. 3 ans au cours desquels Mohamed Bazoum n'a jamais été jugé. Ses avocats continuent de demander sa libération immédiate et sans condition. 3 ans également de pouvoir entre les mains du général Abdourahmane Tiani, président de la junte du CNSP, dont le bilan,
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4: 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Merci d'écouter RFI.
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4: Le journal international, c'est avec vous, Julien Coquelin.
5: Et à la une, plus de 220 000 évacués et 42 000 hectares brûlés. L'incendie dans le sud-ouest de la France, toujours aussi violent. Les flammes se rapprochent de Bordeaux et les communes aux alentours se vident petit à petit. Le combat contre les flammes qui continue notamment sur le bassin d'Arcachon. On appelle notre envoyé spécial sur place dans un instant. Les incendies également en Espagne, où plus de 120 000 personnes ont été évacuées. L'actualité ce matin, c'est aussi la victoire du mouvement étudiant hier en Inde, la démission du ministre de l'Éducation après 2 mois de contestation. On fait le point aussi sur la situation au Moyen-Orient, alors que la tension monte entre les Houthis du Yémen et l'Arabie Saoudite. L'Iran appelle au dialogue. Et puis c'est presque une critique, et c'est un fait rarissime pour un allié de Vladimir Poutine. Le président du Kazakhstan suggère au président russe d'arrêter la guerre en Ukraine.
4: Des dizaines de milliers d'évacuations supplémentaires aux abords de Bordeaux hier soir. La lutte contre les incendies continue, non sans mal, dans le sud-ouest de la France.
5: Et le ministre de l'Intérieur évoque la plus grande opération d'évacuation de civils en temps de paix dans l'histoire du pays, alors que les flammes continuent de dévorer les forêts du bassin d'Arcachon et de progresser vers Bordeaux, 9e ville du pays. Bonjour Sarah Krakowicz.
6: Bonjour.
5: Vous êtes notre envoyé spécial dans la zone. Vous venez d'arriver à Lège-Cap-Ferret, dans cette zone très touristique du bassin d'Arcachon qui s'est intégralement vidée de ses habitants et de ses vacanciers dès vendredi soir. Quelle est la situation sur place ce matin ?
6: Écoutez, sur place, cette odeur de brûlé très très forte et un ciel gris, opaque, avec une fumée qui rend l'air assez peu respirable. Ici, à Lège-Cap-Ferret, les habitants ont évacué dans la nuit de jeudi à vendredi. J'ai traversé des dizaines de communes désertes. Depuis hier soir, on dénombre plus de 55 000 évacuations. Et excusez-moi, il y a un problème technique. Soit désormais 220 000 au total en Gironde. Les routes sont interdites à la circulation des civils, bien sûr, mais des dizaines de camions de pompiers et de gendarmes affluent. J'ai croisé aussi des camions d'agriculteurs sur lesquels sont fixées des citernes d'eau. Ils sont nombreux, les agriculteurs du secteur, à se mobiliser pour prêter main forte aux pompiers. Concrètement, le feu crée en fait son propre vent. Il fait des tourbillons et ainsi il s'auto-alimente. Il devient particulièrement imprévisible pour les pompiers. Pour la première fois hier, un avion de transport militaire A400M a été utilisé pour lutter contre le feu. Il a été utilisé à Lacanau, très proche donc de là où je me trouve. Selon la préfecture de Gironde, l'incendie qui a ravagé les pourtours du bassin d'Arcachon, il a ravagé à l'heure actuelle au moins 42 000 hectares. Pour rappel, l'armée est aussi mobilisée en renfort depuis hier. À noter que si les forêts et la végétation s'enflamment aussi facilement, c'est parce que la zone est très sèche depuis des mois et le phénomène est accentué par les canicules hors normes qui ont touché le pays ces dernières semaines.
5: Autant d'événements favorisés par le réchauffement climatique causé par l'activité humaine. Merci beaucoup Sarah Krakowicz, envoyée spéciale sur le bassin d'Arcachon, toujours dévoré par les flammes. La situation de plus en plus complexe également du côté de l'Espagne. 8 nouvelles villes évacuées hier soir à l'ouest de Madrid. Le pays compte désormais plus de 45 000 hectares brûlés et plus de 120 000 évacués qui s'entassent notamment dans des refuges aménagés à la va-vite. David Santos est adjoint au maire de la ville de Las Rosas, en banlieue de la capitale. Le centre sportif de la commune s'est transformé en centre d'accueil.
7: Vendredi, nous avons proposé notre aide à la communauté de Madrid, car nous avons la capacité d'accueillir des habitants évacués. À ce jour, 339 personnes et 52 animaux de compagnie sont arrivés. Nous avons mis en place un dispositif qui comprend des effectifs de la police municipale, de la sécurité civile et des services d'urgence, y compris des médecins ainsi que 3 psychologues. Nous faisons également une liste de personnes qui souhaitent aider en tant que bénévoles. Nous identifions les besoins besoin et en fonction des horaires et de la disponibilité de chacun, nous les contactons. Nous accueillons ici des habitants de 10 communes évacuées de la communauté de Madrid. Et pour l'instant, nous n'avons aucune information concernant leur retour chez eux. Je pense que l'essentiel est de préserver la vie de ces personnes. C'est pourquoi elles ont été évacuées et qu'elles attendent 2 ou 3 jours de plus n'a pas vraiment d'importance.
8: Un propos recueilli par notre correspondant Juan Cascon à Madrid, l'Espagne, où un autre incendie dans la région de Valence a fait 1 mort hier.
4: À Berlin, la marche des fiertés LGBT endeuillée par une attaque à la voiture Bélier.
8: Un véhicule a foncé dans la foule en marge de la Pride hier soir. Une femme tuée et une quinzaine de blessés, dont plusieurs pour qui le pronostic vital est engagé. La police évoque un attentat présumé. Le suspect est identifié. Il serait lié au milieu islamiste, mais il n'a pas encore été interpellé.
4: En Inde, c'est un succès politique historique pour la jeunesse.
8: Après 2 mois de mobilisation ininterrompue à la suite de fraudes massives aux examens, le gouvernement a plié hier face à la colère de la rue et du parti des cafards nés sur les réseaux sociaux. Le ministre de l'Éducation, qui refusait jusqu'ici de partir, a fini par démissionner. Ambiance de fête et de victoire à New Delhi. Reportage Abdoulaye Rally.
9: Enceinte géante et musique à fond en pleine rue. Pour fêter cette démission, les étudiants ont sorti les grands moyens. Parmi eux, Mridul, drapeau indien à la main.
10: Aujourd'hui, c'est le jour de l'indépendance des jeunes. On veut la justice. Notre génération est incroyable.
9: Derrière la fête, le soulagement d'une génération diplômée, mais préoccupée par la corruption et le chômage. À 16 ans, Pradika veut croire un premier déclic.
11: C'est le plus beau jour de ma vie. C'est un grand jour, mais ce n'est que la première étape pour changer le système. On ne lâchera rien tant qu'on n'aura pas le système éducatif qu'on mérite.
9: À ses côtés, sa mère, Meenakshi, mesure la portée politique du moment.
12: Ils savent enfin qu'ils doivent rendre des comptes. Et c'est exactement ce qui manquait à ce gouvernement depuis 12 ans. Cette idée que personne ne pouvait les punir, peu importe ce qui se passait dans le pays. Mais cette jeunesse vient de prouver sa force.
9: Des slogans qui ont résonné une partie de la nuit. Lancé le 6 juin dernier, le mouvement des cafards aura réussi en quelques semaines à faire reculer le puissant gouvernement de Narendra Modi. Abdullah Eradi, New Delhi, RFI.
4: Dans l'actualité également, Julien, le Moyen-Orient et une nouvelle nuit d'accalmie en Iran.
8: La 2e nuit d'affilée sans frappes américaines sur le pays, pour la première fois en presque 2 semaines, alors que le nouveau front de la guerre dans la région a continué de s'activer hier. Les rebelles houthis du Yémen, alliés de Téhéran, ont revendiqué des frappes contre des sites pétroliers en Arabie Saoudite et menacent d'une escalade. Syriad continue de les cibler. Siav Oshghazi, l'Iran n'a pas tardé à réagir en appelant les deux parties au dialogue.
13: L'Iran a apporté encore une nouvelle fois son soutien aux Houthis au Yémen. Le chef de la force Rose Yadan de la Révolution a demandé la fin du blocus contre le Yémen qui dure maintenant depuis 11 ans. Les Houthis qui ont mené des attaques contre des installations pétrolières mais aussi aéroportuaires ces 2 derniers jours en Arabie Saoudite. Téhéran a de son côté lancé des frappes contre des bases américaines en Arabie Saoudite. Les attaques iraniennes continuent également contre des bases américaines dans la région, en particulier au Kurdistan irakien. Cela intervient alors que selon l'agence de presse américaine Axios, les États-Unis auraient décidé de cesser toute frappe et toute action militaire contre l'Iran. Et cela intervient également alors que les États-Unis éloignent de plus en plus leurs forces dans la région, puisque de nombreux avions américains ont été envoyés notamment dans le port d'Aqaba, dans une base qui se trouve en Jordanie ou encore en Israël, pour éviter d'être la cible des missiles et des drones iraniens.
8: Siav Oshghazi, la décision prise en effet par Donald Trump vendredi de suspendre ses frappes sur l'Iran. Difficile de savoir si cette interruption est momentanée ou appelée à durer. Difficile aussi d'en connaître les motivations. Est-ce une chance laissée à la diplomatie ou un aveu de faiblesse? Plusieurs médias américains, dont CNN et le New York Times, affirment en tout cas ce matin que l'armée aurait déconseillé au président de lancer une nouvelle offensive militaire d'ampleur contre Téhéran, évoquant notamment l'affaiblissement des munitions dont elle dispose après 5 mois de guerre.
4: On ne peut pas manquer d'hommes ni de munitions. C'est peut-être ce qui pousse la Russie à se tourner une nouvelle fois vers la Corée du Nord.
8: Moscou aurait demandé à son allié 30 000 hommes supplémentaires pour l'aider à combattre l'Ukraine. C'est Volodymyr Zelensky qui l'affirme en évoquant aussi des transferts à venir de lanceurs de missiles balistiques de la Corée du Nord vers la Russie. Au moins 20 personnes sont mortes hier dans des frappes dans les deux pays. Les attaques de longue portée se multiplient avec un nombre grandissant de victimes civiles. Les négociations pour un cessez-le-feu sont au point mort depuis des mois. Un enlisement tel que le doute grandit autour de Vladimir Poutine dans la population, mais aussi chez ses alliés. Un fait rarissime s'est produit hier.
14: La pause maternelle. Bonjour et bienvenue dans la pause maternelle sur Macalade. Nous sommes ensemble jusqu'à 11h. Cette émission est donc destinée aux mamans pour parler sans tabou de sujets en lien avec la maternité qui peuvent toutes nous toucher. Le but de cette émission est donc de leur permettre de venir témoigner de leur vécu. Chaque mois, nous recevons un témoignage de manière anonyme ou indirecte d'une maman ou d'un papa. Nous avons eu récemment un papa. Et nous échangeons autour de son expérience. Aujourd'hui, émission un peu particulière puisqu'on sera que Lucille et moi. On a souhaité vous parler d'un sujet qui, je pense, peut parler à beaucoup de personnes, beaucoup de mamans, qui est être entrepreneuse et mère. Je suis accompagnée de Lucille, qui est musicothérapeute clinicienne au cabinet Laissons Naissance. Bonjour Lucille, comment tu vas aujourd'hui?
15: Eh ben très bien, très bonne année.
14: Oui, déjà, bonne année,
15: très bonne année 2026.
14: Oui.
15: Et oui, je trouve que c'est on donne beaucoup la parole aux mamans, mais on n'oublie pas non plus que nous aussi on est mamans et que du coup bah on a peut-être des choses à dire.
14: Exactement.
15: sur le fait de pouvoir concilier et la maternité et le travail d'entrepreneur, parce que c'est jamais facile d'être maman, oui, et d'être mumpreneur comme ils disent.
14: C'est ça.
15: Donc je trouvais ça intéressant qu'on puisse aborder cet angle-là aussi. D'autant que les mamans, oui, qu'on a reçues sont souvent aussi entrepreneurs à côté.
14: Ouais, c'est vrai.
15: Donc bon, voilà.
14: Il y aura beaucoup de choses à dire.
15: Exactement, il y aura beaucoup de choses à dire.
14: Écoute, pour commencer, moi, je propose qu'on se présente parce que on est, comme tu disais, mère et entrepreneuse, et on va aussi parler de notre expérience à nous, de notre vécu à nous. Et ce qui nous a aidé, ce qui est compliqué pour nous et tout ça. Donc voilà, je te laisse la parole, Lucille, pour te présenter.
15: Eh ben oui, alors du coup moi c'est Lucille, Lucille Laissons Naissance pour le petit surnom parce que j'aime bien, ça rappelle mon cabinet. Et puis ça permet aussi de revenir à la source. Comment me décrire? Eh bien je dirais que je suis une personne humaine, une femme, maman qui aime accompagner les êtres humains, voilà, et les faire revenir à la source, justement. Pas juste parler de naissance, on pourrait croire que j'aime parler que de naissance, mais en fait, oui, de la naissance de l'être humain en soi, pas que de périnatalité. J'aime comprendre ce qui se passe, et je pense que ça, c'est depuis que je suis petite, parce que je pense qu'on ne devient pas thérapeute ou accompagnant pour rien non plus. Et moi, petite, je me posais la question de qu'est-ce qui se passe pour les gens en ce moment, est-ce qu'on pense la même chose, et est-ce qu'ils vont bien, et voilà, c'était les grandes questions qui m'obsédaient petite. Et du coup, aujourd'hui, ça me permet d'y répondre et d'aller voir, mais qu'est-ce qui se passe pour vous? Comment ça va aujourd'hui? Et voilà, donc je suis maman de 4 enfants, belle-maman d'une grande fille maintenant de 21 ans bientôt. Demain d'ailleurs, elle a 21 ans, demain. Waouh!
14: Ça passe vite.
15: Et oui, voilà, donc j'ai 4 enfants, j'ai toujours voulu avoir 4 enfants. D'aucuns diront que j'ai de la chance et je le reconnais aussi, parce qu'on n'a pas toutes les mêmes facilités pour pouvoir procréer. Et moi, ça n'a pas commencé facile non plus, la procréation, parce que j'ai commencé par une grossesse extra-utérine, donc ce n'était pas d'emblée le truc dont on rêve. Et je suis issue d'une famille métissée, voilà, avec un papa blanc, une maman noire, et tout ce qui peut être autour de toute cette question aussi de racialisation dans un pays où la norme n'est pas forcément d'être de cette couleur-là aussi, et d'avancer quoi qu'il arrive. Et voilà, je dirais que je suis un être humain résilient, féminin. et qui se définit par par le fait qu'elle a envie de créer du lien dans ce monde et de rendre ce monde un peu plus humain à travers mes accompagnements. Alors je me prends pas pour MacGyver ou pour Superman, simplement je pense que on peut tous faire sa part. Oui. Et que moi c'est comme ça que j'ai envie de faire ma part dans ce monde là. Voilà. Qu'est-ce que je pourrais dire d'autre? Je crois que j'ai terminé.
14: Eh ben moi, il y a une question qui me vient quand même, c'est que t'as 4 enfants,
15: ouais.
14: T'es entrepreneuse,
15: ouais.
14: Mais vous avez fait des choix qui sont pas courants, on va dire, en France.
15: Oui.
14: C'est de faire l'institution en famille.
15: Oui, oui, oui, c'est vrai qu'on fait aussi l'instruction en famille depuis... officiellement depuis 2019, parce que la loi avait pas encore changé, hein, l'âge était pas abaissé à 3 ans, donc du coup les enfants, lorsqu'on a commencé, c'était en 2017, ils étaient encore petits, en fait, ils avaient pas encore l'âge même d'aller à l'école, oui. À 3 ans, donc on a commencé en 2019, mais du coup ça fait depuis 2017 que les enfants nous suivent un peu dans nos pérégrinations, parce que mon mari est musicien professionnel, moi j'ai toujours un petit peu baguenaudé et tout ça. Et du coup, oui, on fait l'instruction en famille. Alors, c'est pareil. C'est pas le démarrage qu'on aurait voulu. Je sais pour certains que c'est un choix conscient. À partir du moment où ils ont eu des enfants, ils ont conscientisé le fait de faire l'instruction en famille. Et pour nous, ça s'est pas passé comme ça. C'est plutôt un accident de parcours qui s'est transformé en chemin familial parce que nos enfants ont été victimes de violences très clairement. On en parle hein, en ce moment des violences qui sont faites dans les établissements scolaires, que ce soit des établissements privés ou publics d'ailleurs. Ouais. Et il se trouve que nous, notre choix de départ, c'était de choisir une école Montessori et ensuite de les mettre dans le public parce que Montessori prenait à partir de 2 ans et demi, 3 ans, et qu'on s'est dit que ça pouvait être l'occasion aussi de se former à l'autonomie, de se socialiser avec d'autres enfants. Vous remarquerez que je ne dis pas sociabiliser, je dis socialiser. Et donc, du coup, on les a mis dans cette école-là. Bon, mauvais bingo, parce que, justement, quand je dis que c'est important de prendre soin de sa santé mentale, et la personne qui était en charge de s'occuper des enfants, n'était pas très bien, et donc a pu les maltraiter et les maltraiter. Je sais que là, pour le coup, c'est ma posture de maman à ce moment-là qui a reçu cette information-là. On peut toujours imaginer que là, quand une maman dit « mes enfants ont été maltraités », on va toujours essayer de regarder. Enfin, moi, je me rappelle avoir eu un peu les regards méprisants, genre « oui, bon, l'école, c'est pas parfait, mais quand même, de là à dire maltraité ». Alors moi, je précise, comme ça, on sera beaucoup plus clair, qu'à partir du moment où on étrangle des enfants et où on les malmène, où on les maltraite, voire même sexuellement, on peut parler de maltraitance et de violence et de stress post-traumatique pour des enfants.
14: Oui, voilà. Tout à fait. Même je dirais même avant ça. Mais là, c'est sûr qu'il y avait,
15: voilà.
14: il y avait pas de doute possible.
15: Voilà.
14: Et je rebondis un petit peu. Tu parles donc des violences faites aux enfants.
15: Oui.
14: J'ai vu passer ce week-end une information où c'est la Cour de cassation, si je dis pas de bêtises, qui condamne toutes les violences physiques et morales sur les enfants, même ce qu'on pourrait appeler dans le langage courant français une simple fessée.
15: Une simple fessée n'est jamais simple.
14: Tout à fait.
15: Voilà.
14: Tout à fait. Mais en France, encore aujourd'hui, on entend « Ah, mais ça va, c'est qu'une fessée. »
15: J'en suis pas mort.
14: Voilà, j'en suis pas mort.
15: Voilà.
14: Non, tu n'en es pas mort physiquement, mais psychologiquement et psychiquement.
15: Et émotionnellement, ça t'a peut-être déconnecté. Donc moi, je pense que tu parles de quelque chose en plus qui touche vraiment au domaine dans lequel j'ai décidé de me spécialiser, qui est à la fois la maternité, d'être au plus proche et d'être vraiment l'accompagnante des mamans, et en plus des mamans qui ont peut-être subi des traumas ou dont les enfants ont subi des traumas. C'est-à-dire que... Alors déjà, d'expérience de terrain, c'est-à-dire en tant que maman, après ces événements-là, il a fallu aussi gérer au niveau social, les regards des gens, les discours des gens qui ne savaient pas se présenter à un procès, répondre aussi en notre propre nom, parce que être responsable, faire des enfants, c'est une chose, être responsable d'enfants lorsque du coup ils subissent quelque chose, et pouvoir parler aussi en leur nom, leur laisser de la place, voir les autorités. Aussi, c'est autre chose aussi, et je pense que c'est là qu'on prend toute la dimension aussi de être parent.
14: Oui.
15: Pas juste faire le parent, mais
14: exactement.
15: Être parent. Et donc, je sais aussi dans ces cas-là comment ça peut être vraiment dur pour les parents et pour les enfants. qu'on soit bien d'accord,
16: oui,
15: à quel point ça peut entacher le lien. Et donc, j'ai décidé de, je pense, de poursuivre ce que je faisais déjà quand j'étais petite, c'est-à-dire de poursuivre la création du lien ou la recréation du lien. Voilà, je peux parler de toute ma vie, ça va être comme Emmerich, hein, au bout d'un moment, oui. Voilà, il y a multiples choses qui ont pu se passer dans ma vie qui font qu'aujourd'hui, je suis la personne que je suis et que je me présente à vous de cette manière-là, avec cette manière de parler. Les violences intrafamiliales, je peux connaître. Une éducation aussi, où du coup... il y a quand même un socle. Enfin voilà, j'ai la chance d'avoir grandi dans un paysage métissé et donc d'avoir eu, eh ben oui, malgré une certaine défaillance d'un côté, eh ben un certain socle de l'autre qui fait que du coup j'ai pu avancer et donc me présenter à vous de cette manière-là. Et de l'autre côté, je pense que ce que ça révèle, cette histoire de cassation, c'est que ça y est, on acte en France, ouais, comme ça a pu être en Suède. Vous me verrez souvent passer du coq à l'âne, mais j'ai un peu une pensée c'est comme ça.
16: En arborescence.
15: Mais parce que ça revient sur les violences intrafamiliales et extérieures aussi à la famille et les violences sociales et systémiques. C'est que là, pour le coup, le système reconnaît que les enfants n'ont pas à être maltraités de quelque manière que ce soit au niveau verbal, que ce soit au niveau physique, que ce soit au niveau mental, du harcèlement aussi, enfin voilà, du chantage ou ce genre de choses, qu'on n'a pas le droit de le faire. Là où c'est important, et là où c'est un levier que je trouve extrêmement important pour nous, c'est de dire à toutes les personnes qui ont vécu ces violences-là, et pas celles qui disent « ça m'a pas tué », parce que ça, je pense que c'est quelque chose qui reviendra plus tard, comprendront plus tard, mais celles qui le pensent, celles qui pensent qu'elles ont vécu quelque chose qui n'était pas normal, mais qui continuent d'avancer, qui sont à l'intérieur un peu cassées, un peu blessées, eh ben qu'on dise là aujourd'hui non, en fait. Ce que ces enfants vivent ou ce qu'un enfant peut vivre lorsqu'il y a une violence, ça n'est pas normal. Mmh. Et même si c'est votre parent qui le fait, ça n'est pas normal. Et je pense que c'est la première chose que je fais, que lorsque mes patientes viennent me voir, c'est de leur dire, c'est pas de ta faute. Et j'entends ce que tu me dis et il n'y a rien d'horrible, il n'y a rien de dégueulasse en toi, en fait. Mmh. Voilà. C'est la situation en elle-même qui est pas entendable, qui n'est pas recevable parce que tu n'avais rien fait.
16: Oui.
15: Parce que tu n'avais rien demandé et donc du coup tu n'as pas à te sentir honteuse ou honteux, parce que je parle du coup aux enfants de ces mamans-là, oui, aussi, ou aux enfants qui subissent du harcèlement. Mais du coup oui, ils sont pas responsables de ça. Je pense que du coup, le fait qu'en cassation, on puisse dire vous n'êtes pas responsable de, ouais, ça, et que c'est une violence et que c'est reconnu comme une violence, c'est bien. Ça fait du bien. Oui. Ça soulage.
16: Oui, carrément, voilà. Tout à fait.
15: Ouais.
16: Donc voilà, c'était la petite aparté, mais nécessaire quand même.
15: Ouais.
16: C'est parce qu'on n'en parlera jamais suffisamment des violences.
15: Complètement.
16: Et de l'impact que ça a et de la gravité des choses. Alors.
15: Qu'on peut pas le nier aussi.
16: Oui.
15: Ce serait important de dire qu'on ne peut pas le nier.
16: Oui, oui, oui, oui.
15: Que voilà.
16: Après, on va essayer de modérer toute culpabilité. Ça arrive à toutes les mamans, un jour ou un autre, de s'énerver contre son enfant.
15: Ouais. Mais du coup, c'est ça. Oui.
16: Et qu'il y ait une claque qui parte, une fessée ou des cris ou et on le sait toutes, c'est pas bien, c'est pas ok, mais ça arrivait parce que il s'est passé quelque chose en vous et c'est là-dessus où il faut travailler. C'est ok, qu'est-ce qui s'est passé, ouais, à ce moment-là en moi qui m'a fait en arriver là?
15: C'est pour ça que moi je me vois plus comme une anthropoclinicienne, ouais, que comme une musicothérapeute. Mmh. La musicothérapie, c'est un outil pour moi qui me permet d'aller au cœur de cette problématique, c'est-à-dire de voir la maternité non pas comme un fait, mais comme un élément de passage dans la vie qui amène des mouvements à la fois sociaux, à la fois une branche économique, à la fois comment est-ce qu'on se situe maman dans cette société, comment est-ce que la culture, comment est-ce que la filiation, comment, oui, est-ce que, enfin bref, il y a quelque chose aussi qui fait que la maternité est dans ce système,
16: et, ouais,
15: et ce système, il y a quelque chose qui va pas, il y a, oui, quelque chose qui est violent.
16: Exactement.
15: Si les mamans en arrivent à du coup plus que hausser le ton, à aller vers des actes où bah oui, elles peuvent culpabiliser et tout ça, et oui, je sais, il faut pas dire, enfin vous pourriez vous sentir coupable, dire ouais mais voilà, elle nous dit ça, mais il faut pas frapper nos enfants, mais elle sait pas, si parce que ça m'est arrivé aussi, en fait, très bien, Ok, ça m'est arrivé aussi de déborder.
16: Je pense que toute maman, voilà. Ça arrive à un moment voilà. donné.
15: Mais la question, c'est pourquoi ça arrive.
16: Ça.
15: La question, c'est pourquoi ça arrive. Et donc là, d'avoir une approche anthropologique et clinique de la situation et de dire, hey, si ça arrive, c'est peut-être parce que les mamans sont isolées.
16: Oui.
15: Si ça arrive, c'est peut-être parce que de génération en génération, comme le dit Alice Miller, en fait, on se transmet la violence. Parce que déjà, elle, quand elle revient dans son livre, c'est pour ton bien. Elle voit en plus des choses qui arrivent déjà au XIIe siècle, des représailles, des choses qu'on pouvait faire subir à des enfants. Or, c'est comme si on découpait l'être humain en disant, toi, tu es un enfant et après, il y a les adultes. Il n'y a pas de passage entre les deux. En fait, si l'enfant qui a subi des brimades, qui a subi des violences, ce sera l'adulte de demain. Donc, il va pas l'oublier d'un coup.
16: Oui.
15: Il va pas, par maturité, ce mot m'agace aussi, il va pas se transformer et se dire que du coup, ce qu'il a vécu, oui, c'était pas... Oui, bien sûr, si on a envie de fuir, si on a envie d'ensevelir ce qu'on a vécu, bien sûr que c'est ça qui va se passer. Mais si on a envie de mettre un pas dans la réalité et de comprendre que ce qu'on a vécu, c'était pas normal et que ça fait la personne qu'on est aujourd'hui avec certaines blessures, certaines armures, certaines choses où on va se protéger de l'autre ou certains comportements qui vont être peut-être des fois répétitifs et compagnie, de comprendre pourquoi, que c'est pas juste nous les responsables, mais c'est qu'aussi autour de nous, il y a tout un système qui n'agit pas. Je sais que c'est aussi, on va faire culpabiliser peut-être tous les Français en disant ça, mais pardon, mais la Suède, après la Seconde Guerre mondiale, et pourtant, ils étaient pour une forme... Voilà, le nazisme, pour eux, c'était pas quelque chose qui était à renier. Enfin, en tout cas, voilà, ils pouvaient très bien prendre cette direction-là. Puis à la fin de la Seconde Guerre mondiale, ils ont commencé à changer de braquet et à se dire, OK, on va arrêter les violences faites aux enfants.
16: Ouais.
15: Et parce qu'une petite fille est décédée, ils ont décidé de faire une loi carrément qui porte le nom de cette petite fille et de dire, on arrête de faire des violences. Alors, je suis pas ultra spécialisée là-dedans. Il faudrait peut-être appeler Marion Cuert. Au passage, bien sûr, Radio Calag, Marion,
16: si
15: ça pourrait être intéressant si jamais. Mais n'empêche qu'ils ont mis en place tout un système qui est basé sur l'enfant. C'est-à-dire, c'est le futur et on mise sur l'enfant.
16: Ouais.
15: C'est quand même différent de on mise sur les adultes et les adultes vont former les enfants. Non, là, ce serait bien qu'on puisse changer de braquet et se dire, ben, on est tous accompagnants, on est tous humains et donc on apprend. Bien sûr que l'adulte, y a un truc asymétrique. On a des expériences qui font que du coup, on va te dire, non, le feu, ça brûle, n'y va pas. Bien sûr que ça, on va prévenir ce genre de choses. Bien sûr qu'on peut prévenir, même là, je prends les gros sabots, mais on peut prévenir sur plein d'autres systèmes, plein d'autres domaines. Mais l'être humain qu'on a en face de nous, il a aussi une humanité, il a aussi des gestes qui font que si on le casse pas, si on l'embête pas d'une certaine manière sur certaines choses qui sont naturelles dans le développement d'un être humain, eh ben, en fait, il va développer d'autres capacités.
16: Oui.
15: Et on le voit dans d'autres pays. Donc à l'échelle d'un pays, me dites pas la Suède est trop petit parce que ça c'est pareil. À l'échelle d'un pays, on voit que ça s'est transformé.
16: Oui.
15: Que c'est possible. Et moi je trouve que c'est toujours mieux de dire oui mais c'est difficile, c'est dur de mettre des choses en place. Je trouve que c'est toujours mieux de dire mais regardez là-bas il y a un exemple. Il y a un exemple durable depuis plus de 50 ans. Ça existe. Même 80 ans, t'imagines.
16: Oui.
15: Ça existe. Ça veut dire que là, maintenant, sur 2-3 générations, ça existe. C'est là, c'est en
16: place. Et ça fonctionne.
15: Donc, qu'est-ce qui fait que chez nous...
16: Ça ne fonctionne pas.
15: Ça ne fonctionne pas. Et c'est pas dire on est moins français ou quoi que
16: ce
15: soit.
16: Ouais, ouais.
15: Je suis profondément française et j'adore mon pays. Il n'y a pas de problème là-dessus. Mais il faut le reconnaître. Il y a des choses qui ne fonctionnent pas en discussion. Enfin, je sais pas, toi, tu le sais. Peut-être c'est pareil. T'es maman aussi, mais dans les conversations, on se rend bien compte que des fois, oui, bon, c'est vrai que ça, c'est pas... Oui, bon, c'est vrai, ça que c'est... Mais pourquoi est-ce qu'on a ce petit truc? Alors, moi, je suis beaucoup sur le psychocorporel et sur la voix, mais pourquoi est-ce que, du coup, on a toujours ce... Oui, c'est vrai, mais c'est pas, mais bon, qu'est-ce que tu veux faire? Ben, faisons.
16: Voilà. Oui, et après, il y a aussi les gens qui restent dans leur ligne de conduite à s'entêter, à pratiquer des choses qui ne fonctionnent pas, sans se dire, peut-être qu'il faudrait que je me remette en question. Ça aussi, je trouve qu'en France...
15: Ouais.
16: On a énormément de mal à se remettre en question.
15: Se remettre en question, c'est pas évident. C'est remettre en question tous les schémas qui t'ont construit depuis petit. C'est-à-dire les choses que t'as pu enfouir.
16: Oui, oui.
15: Et puis après.
16: Oui, mais c'est comme ça aussi quand même qu'on évolue.
15: Mais c'est comme ça qu'on évolue, mais il y a des fois, c'est plus difficile. Pour moi, c'est. Alors c'est là que tu vois, je trouve que parfois, quand on parle d'éducation bienveillante et tout ça, je trouve que c'est là qu'on peut, en fait, pour moi, être dans une. dans une pratique où je m'occupe pas mal de personnes qui ont vécu des traumas, c'est difficile à recevoir.
16: Oui, oui, oui. Quand non, on te oui, dit, carrément.
15: Oui, mais tu vois, c'est comme ça qu'il faut être avec les enfants. On ne peut pas faire comme ci, comme ça et tout ça. Alors, je pense même que ce que j'ai pu dire avant pouvait faire penser ça. Oui. Mais par contre, je sais que ça peut être difficile aussi de recevoir le truc, de voir une vidéo, je sais pas, sur TikTok, Instagram, qui te dit oui, bah alors c'est comme ça qu'il faut faire avec les enfants parce que, oui, mais quand toi, tu l'as pas reçu.
16: Ah ouais, mais ça, mais totalement. Quand toi, contre, tu. Je suis totalement d'accord avec toi.
15: Quand toi, tu n'as pas conscience d'avoir reçu quelque chose, puis qu'en fait, voilà, ces vidéos-là ouais. font comme un électrochoc, mais il faudrait que tu changes de braquet, mais c'est pour ça que ça me fait devenir un peu fou, là, tu
16: bah,
15: sais.
16: Dans ces moments-là, enfin, c'est surtout, ok, il faut faire comme ça, ok, mais alors, comment je fais pour pouvoir réussir? Qu'est-ce que je dois changer en moi? Qu'est-ce que. Et en fait. Moi, j'aime beaucoup la visualisation. C'est que, ok, il arrive ça dans un moment de calme où on est optimal. Se dire, ok, mon enfant, il fait une crise en plein supermarché. Qu'est-ce que je me mets dans la situation? Qu'est-ce que je ressens à ce moment-là? Et travailler là-dessus, je trouve que mine de rien, la visualisation, c'est un super pouvoir en fait pour anticiper les potentiels moments qui nous mettent en difficulté.
15: Moi, je trouve que, alors, je vais parler de mon outil qui est la musicothérapie, mais oui. du coup, la musique permet d'ouvrir à certaines émotions oui. et donc de préparer aussi, comme la visualisation, ouais. mais ça permet pour moi de préparer le terrain. Dans ce domaine-là, qui est la maternité, la périnatalité et le post-trauma et tout ça, je mets bien toutes ces guillemets-là parce qu'il y a d'autres musicothérapeutes oui. qui évoluent dans d'autres domaines. Moi, ma spécialisation, c'est celle-là. Et je vais vous dire pourquoi je parle de prévention à ce moment-là, parce que ça permet de prévenir certains mécanismes comportementaux qu'on peut avoir sans s'en rendre compte. Et donc, le travailler en amont avec un accompagnant, ça permet quand même de se dire « Ah, voilà ce qui me tiraille, voilà ce que je ressens » et de pouvoir le dire sur le moment. Donc, quand on se retrouve au magasin avec son enfant qui se roule par terre ou qui fait une crise pour je ne sais quoi, parce que c'est comme ça, il y a des oui. crises, eh ben en fait, on a déjà travaillé là-dessus. Donc, finalement, après, on va aller faire

0: Mais on va pas faire que parler de moi, parce que du coup, tu es aussi maman, Élodie.
1: Oui. Et puis, on a un peu dévié sur les violences éducatives, mais qui, je pense, une aparté qui est importante à faire. Mais voilà, oui. Donc, moi, je suis donc doula. J'ai fondé Doucela. Donc c'est de l'accompagnement périnatal sur tous les plans, que ce soit avant la grossesse, pendant la grossesse, pendant l'accouchement, en postpartum, enfin voilà. Et j'accompagne sur tous les domaines de la périnatalité, et donc du coup ça englobe aussi l'allaitement et le sommeil de l'enfant, qui va forcément avec, enfin forcément pas pour l'allaitement, ça va pas forcément avec, mais à un moment donné toute maman est traversée est-ce que j'allaite, est-ce que j'allaite pas. Donc voilà, donc j'accompagne aussi là-dedans, qu'on peut préparer pendant
0: c'est
1: la grossesse.
0: C'est une nouveauté d'ailleurs, parce que tu dis peut ou ne peut pas, mais avant il n'y avait pas de...
1: Oui.
0: La question ne se posait pas, en fait. Donc,
1: c'était naturel.
0: Voilà, enfin naturel soit d'allaiter, soit de passer directement au biberon, en fait.
1: Oui.
0: Là, la question s'est posée, je pense, avec notre génération,
1: Ça commence à revenir. Tout doucement. Donc voilà. Donc moi, ça fait 2 ans bientôt que je suis lancée pleinement dans ce projet. Enfin, ce qui n'est plus un projet aujourd'hui, mais ça a été quelque chose qui a été énormément réfléchi. Donc moi, j'ai 3 enfants. Et avant d'être doula, j'étais soigneur animalier. Donc c'était un métier qui était très prenant.
0: Moi, ça me fascine à chaque fois que tu dis ça. Je suis désolée, mais ça me fascine. Ça me fascine.
1: Donc voilà, donc c'était très prenant parce qu'en fait on s'occupe d'êtres vivants et c'est nos protégés, c'est un métier passion, donc on se donne corps et âme dans ce job. Et puis il y a ma fille, mon premier enfant qui est arrivé, et là il s'est passé quelque chose en moi. J'étais moins disponible pour mon job, pour mes animaux, même si voilà, je m'en occupais toujours pleinement, mais c'est vrai que le soir je traînais moins au boulot, fallait qu'ils coopèrent un peu plus parce que j'avais ma fille à m'occuper le soir en rentrant. C'est vrai que quand ma fille était malade, en fait je ne vais pas au travail, je m'occupe de ma fille parce qu'elle est malade, alors que avant ça moi j'étais malade, j'allais au travail même malade parce que voilà, c'était ma passion et il fallait que je m'occupe de mes animaux.
0: Je pense qu'on pourra en parler après sur le fait de switcher sur l'entrepreneuriat et de comment est-ce qu'on se traite dans l'entrepreneuriat.
1: Exactement, je pense.
0: À la fois en tant que maman et à la fois en tant que salarié, si on l'a déjà été. Quelle est notre manière de travailler aussi?
1: Exactement. Donc voilà. Et moi, en fait, c'est à l'arrivée de mon deuxième, 2 ans plus tard, où j'ai senti qu'il y avait quelque chose qui se passait en moi et qu'il fallait qu'il y ait des changements. Et à l'époque, c'est vrai que ma direction n'était pas... Comme tout patron, hein, évidemment, faut de la rentabilité et de l'efficacité au travail. Et je n'étais pas du tout efficace.
0: Très clairement, je suis...
1: Ah, mais je l'avoue complètement, parce que déjà, je ne dormais plus la nuit.
0: Oui.
1: Voilà, donc forcément, on ne peut pas être à 100% quand on dort, qu'on est réveillé toutes les heures. Ce n'est pas possible. Et en plus de ça, j'avais mon fils qui avait un RGO, donc très très compliqué.
0: Oui.
1: Et quand j'ai repris le boulot à 3 mois, qu'on m'annonce on va faire des nocturnes, comment vous dire que mon fils ne dort pas la nuit, donc il est hors de question que je fasse des nocturnes, et que ça n'a pas été très bien accueilli. Je me suis dit il y a quelque chose là qu'il va falloir revoir, dont mes priorités.
0: C'est-à-dire là où tu travaillais, du coup ils allaient ouvrir aussi la nuit?
1: Ouais. Ils avaient, pas toutes les nuits, mais voilà, ils avaient le projet de temps en temps de faire des nocturnes. Donc ça demandait quand même beaucoup plus d'investissement.
0: Et est-ce que c'est chouette pour les animaux aussi, d'ouvrir la nuit? Qu'est-ce que t'en penses?
1: Ça dépend lesquels.
0: Ouais.
1: Les animaux nocturnes, génial.
0: Ouais.
1: Génial pour eux. Mais les animaux qui ne sont pas nocturnes, qu'on dit diurnes, pas du tout.
0: Oui, enfin, j'imagine, tu vois, un tigre blanc, par exemple.
1: Qui
0: vient, il y a du bruit, enfin voilà, tu as passé toute ta journée peut-être dans le bruit, ou alors peut-être la veille dans le bruit, et le soir.

0: on va pas dévier là-dessus. Mais voilà, donc c'est vrai que tout ce raisonnement de la part de ma direction qui n'était pas du tout à l'écoute je suis en plein postpartum, à ne pas confondre avec la dépression du postpartum, qui sont quand même deux choses différentes, parce que là en ce moment sur les réseaux je vois beaucoup de femmes dire je suis en postpartum, et en fait ils parlent de dépression du postpartum. Donc voilà, c'est deux choses différentes.
1: Oui, alors là, ça c'est pareil, les raccourcis. Ouais. Je pense qu'on va parler de beaucoup de choses. On va peut-être découper ça.
0: Oui, je pense qu'il y aura besoin de
1: plusieurs. Il y a plusieurs choses à dire, oui, à ce niveau-là.
0: Oui, oui.
1: Sur les raccourcis qu'on peut faire et comment est-ce que. Enfin, comment toi tu te positionnes par exemple par rapport à ça, de ces annonces qui sont faites comme ça sur les réseaux sociaux.
0: Pour moi, il y a beaucoup de désinformation dans les. Alors déjà, en règle générale, sans les réseaux sociaux, il y a beaucoup de désinformation, beaucoup de fausses croyances qui sont véhiculées par l'entourage, et donc du coup, via les conseils non sollicités. Mais alors les réseaux sociaux, ça devient, c'est de plus en plus compliqué, je trouve. On trouve vraiment, alors ça peut être génial les réseaux sociaux, mais en même temps, ça peut être catastrophique parce qu'il y a des choses qui sont véhiculées qui sont complètement infondées.
1: Oui, alors la dernière en date, moi, que j'ai vue sur les réseaux sociaux, c'était le fait que les garçons et les filles avaient un cerveau différent. Et donc que les garçons avaient plus besoin de bouger. Alors là, je vous parle directement. Mais que les garçons avaient plus besoin de bouger et que les filles, elles, non.
0: Oui.
1: Alors clairement, ils n'ont pas rencontré mes enfants.
0: Moi non plus.
1: Voilà. Et en fait, tout ça, c'est basé sur des recherches de 1960 quelque chose. Depuis, ça a quand même beaucoup, beaucoup évolué. Ouais. Pour pouvoir l'avoir étudié aussi, je suis désolée, mais non, il n'y a aucune preuve scientifique, aucune,
0: non.
1: Que le cerveau des garçons est différent de celui des filles et que les filles, du coup, seraient moins sportives et que les garçons seraient... Non, le petit truc social qui se passe, c'est que peut-être que les filles, à un moment donné, on leur dit d'être plus calmes, peut-être qu'il y a un conditionnement social.
0: Exactement.
1: Et que du coup, ce conditionnement, qui est pour moi aussi une violence là-dessus, on est tous conditionnés. Mais il y a des conditionnements qui peuvent être violents et d'autres qui ne le sont pas. Voilà, tout est peut-être conditionnement. Par contre, peut-être qu'à force de répéter aux filles que du coup elles ne doivent pas faire telle ou telle chose, peut-être qu'elles arrêtent. Enfin, je voyais une des amies de ma fille qui me disait, moi j'ose plus courir parce qu'on transpire, c'est pas cool. Enfin voilà, et je lui dis mais attends. On transpire toutes, on est bien d'accord. Enfin, je veux dire,
0: les garçons aussi transpirent.
1: Mais pourquoi ? Oui, mais eux, ça pose pas de problème, c'est pas grave. Mais alors, d'accord. Donc, on en est venu à, en gros, les filles, faut même plus qu'elles transpirent.
0: Mais non, les filles, faut qu'elles soient belles.
1: Et oui, j'aimerais alerter quand même sur ce genre de croyance que transpirer c'est mal, que les, enfin, en fait, pour moi, c'est transpirer ou les émotions ou alors n'importe quelle chose, c'est quelque chose qui doit pas être vu, qui doit pas être entendu, qui doit. Or, on n'est que ça.
0: Oui, mais
1: on n'est fait que de ça. Et d'un cœur, de deux bras, de bien sûr, il y a tout ce truc-là, mais on n'est pas des machines. Sinon, on n'a qu'à juste tous se donner un nom de série et on est des robots comme Charlie Chaplin dans les temps modernes.
0: Ouais.
1: Or, ce n'est pas le cas.
0: Et moi, ça me fait penser à un truc, c'est que nos odeurs corporelles, c'est grâce à nos odeurs corporelles que les interactions sociales se créent aussi, et notamment les relations amoureuses.
1: Oui.
0: On n'est pas attiré par une personne, on est attiré par les phéromones qu'elle dégage et l'odeur qu'elle dégage.
1: Exactement.
0: Ça c'est pareil, on n'en parle pas, mais on ne tombe pas amoureux d'un physique, on tombe amoureux d'une personne.
1: Bah, peut-être que si, à force de masquer les odeurs,
0: Du coup, c'est pas un amour sincère au final.
1: Non. C'est plutôt sur toi en tant qu'objet qui peut m'intéresser plus que la relation en elle-même d'humain à humain, de comment
0: exactement. Donc on a encore des biens. On est désolée.
1: Moi je suis pas désolée. Tu dis à chaque fois qu'on dévie que je. En fait c'est une conversation. Après libre à vous de nous écouter, de ne pas nous écouter.
0: Mais voilà, il va falloir. C'est comme ça. La pause maternelle, c'est ça part dans tous les sens. On part d'un sujet, mais.
1: Je pense que ça rejoint tout, c'est-à-dire que nous, en tant qu'entrepreneurs sur les réseaux sociaux, qui essayons aussi de faire de la psychologie, de faire de la pédagogie, de pouvoir ramener aussi certaines notions aussi prouvées scientifiquement et compagnie, c'est pas évident d'être... mais finalement, pour moi, les réseaux sociaux, c'est la même chose, c'est juste la version 2.0 des forums.
0: Oui,
1: on avait ça sur les forums. Tu allais sur un forum, tu posais une question, et là, t'avais tout le truc, enfin... Je des fois tu te retrouves avec des choses. Ah oui, non, mais si t'as ça, mais tu vas être éventré, il va se passer ci. Enfin, c'était toujours ultra catastrophal. Et en fait non, tu si

0: tu vas peut-être voir ton médecin, il va dire bah non, c'est rien en fait, faut juste mettre de la crème.
1: Ouais, c'est enfin, ça.
0: Donc je pense que tout simplement les forums ont eu leur version 2.0 et c'est ce qu'on retrouve sur les réseaux. Et alors là, je pense les réseaux sociaux tous.
1: Oui.
0: C'est-à-dire que avant, j'avais une petite idée en me disant peut-être que du coup, il y en a qui sont plus sérieux que d'autres et tout ça. Non.
1: Non.
0: En fait, je trouve que c'est des guerres de d'ego, de chapelle et d'émotions
1: oui.
0: qui ne sont pas placées aux bons endroits, qui ne sont pas apprivoisées pour la plupart des gens. Donc, de toute façon, pour moi, il y a quelque chose qui révèle la violence qu'il y a autour de
1: oui.
0: nous.
1: Oui, oui, oui. Carrément.
0: Et toi, du coup, tu as pensé donc à cette reconversion ?
1: Oui, donc plein postpartum, si j'étais épuisée, enfin, j'allais au boulot en mode robot. Même mes collègues, des fois, ils me voyaient arriver le matin. Mais... Et puis, des fois, je leur disais, je te laisse les clés, je ne touche pas aux trappes ou aux portes. Ou, moi, je suis là que pour ramasser le caca aujourd'hui. Je ne suis pas en état de faire autre chose que ramasser du caca. Parce que soigneur animalier, c'est quand même 80% de notre temps où on ramasse du caca. Je tiens à casser cette image idyllique où on câline les animaux toute
0: pas
1: la journée.
0: Pas sauver Willy.
1: Ah non, pas du tout. Non.
0: Ah, ça m'a cassé mon rire.
1: Non, c'est les pieds dans le caca toute la journée.
0: Voilà. Ah, c'est intéressant.
1: Et je vous cache les crachats des chimpanzés le matin à 8h du matin parce qu'ils sont pas contents et qu'ils s'impatientent.
0: Donc je vais rester sur l'image de sauver Willy.
1: Voilà.
0: C'est agréable.
1: Alors, c'est ce poste qui m'a le... Comment dire le c'est pas ça qui fait que j'ai arrêté soigneur animalier, étonnamment. Mais voilà, c'était vraiment...
0: Oui, parce que ça fait partie du travail aussi.
1: Oui. C'est vraiment cette difficulté, en fait, à allier ma vie de famille, l'image de la vie de famille que j'avais et que je voulais créer, à ce boulot qui était très prenant. Donc j'ai commencé à réfléchir tout doucement à ce que j'allais faire et à ma reconversion et à mon aventure dans l'entrepreneuriat parce que je savais que je ne voulais plus bosser pour un patron. Je voulais ma liberté. Et on reviendra sur le sujet de la liberté en tant qu'entrepreneur qui n'est pas du tout celle qu'on espère quand on se lance.
0: Oui. Parce qu'il y a le joug du patron aussi, mais c'est vrai que moi c'est aussi ça qui a fait que je me suis lancée. C'est pas ce qui s'est passé pour mes enfants, ça s'est passé après.
1: Ouais.
0: Mais avant, il y a aussi eu de l'abus de la part de mes patrons,
1: ouais.
0: très simplement. Et du coup, non plus une envie de pouvoir être à la tête aussi de ma propre entreprise et
1: ouais.
0: de pouvoir aussi, comme je le dis aussi à mes patients, de pouvoir contribuer d'une certaine manière. À la société et d'une chose qui me paraît beaucoup plus vertueuse que ce que je pouvais recevoir
1: oui.
0: au quotidien et que mes collègues pouvaient recevoir aussi.
1: Mmh.
0: Parce qu'on parle, on peut parler des violences au travail, mais il y a les violences qu'on reçoit directement et il y a les violences aussi qu'on perçoit
1: ouais.
0: dans l'environnement du travail. Et je trouve que voilà, ça, moi, c'est quelque chose. Et pourtant, avant, j'étais bibliothécaire d'orchestre. Vous voyez, c'est quand même, c'est pareil. C'est le rêve,
1: oui.
0: même si c'est un métier qu'on ne connaît pas, mais bibliothécaire d'orchestre, il y a déjà orchestre, donc on imagine déjà les violons, les tubas, les flûtes et compagnie, le chef d'orchestre, la scène, enfin moi tu vois j'ai cette image-là, je me parle d'un orchestre, j'ai les rideaux qui s'ouvrent,
1: oui.
0: les instrumentistes qui jouent de manière un peu désorganisée, puis d'un coup... C'est parti, hop, il faut jouer et là ça commence à faire, je sais pas quel morceau tu vois, mais il y a tout cet univers là magique
1: oui.
0: et puis il faut imaginer que derrière il y a toutes les petites fourmis. Et moi j'adorais être la petite fourmi derrière avec toute l'équipe. Enfin voilà, je me voulu être en haut, tout en haut, tout le temps, mais du coup j'aimais bien ce côté-là de participer à l'élaboration de ce spectacle-là. Or dans l'élaboration il peut aussi y avoir de l'abus de
1: oui.
0: la part des chefs qui eux considèrent que du coup il faut être un peu tyrannique pour
1: ouais.
0: pouvoir mener le jeu, ou alors les collègues avec les jalousies, les choses comme ça. Enfin bref, c'était et il y avait d'autres choses aussi moi qui m'enfermaient, c'était que j'avais pas envie de discuter tous
1: oui.
0: les jours, de retrouver toujours certains collègues qui pouvaient me faire toujours la même blague, souvent en dessous de la ceinture. Pour me parler de leur vie ou créer
1: oui.
0: effectivement c'était créer du lien, mais j'ai pas envie d'en créer de cette manière là tous les jours. J'avais l'impression que ça allait être un jour sans fin, je sais
1: ouais,
0: pas
1: ouais.
0: toi, mais voilà.
1: Et c'est... Ben, moi étonnamment j'ai eu de la chance parce que faut dire que enfin j'avais dans mon équipe il y avait plus d'hommes que de femmes et c'est vrai que d'ailleurs, je me suis surtout bien entendue avec les hommes de mon équipe et une collègue en particulier. Enfin, non, il y a eu plusieurs collègues, mais vu qu'on n'était pas beaucoup et que c'est vrai que l'équipe féminine bouge beaucoup. Alors autant les hommes, ils restent plus longtemps dans le métier de travailleur animalier que les femmes, bah, on devient maman et voilà, il y a beaucoup plus de turnover chez les femmes. Mais c'est vrai que j'avais une équipe masculine quand même très très soutenante. Et non, enfin, forcément il y avait toujours des blagues. Et voilà, les hommes.
0: Alors pas les blagues, généralise. Je disais le collègue, mais ça peut être aussi la collègue. Hein. C'est vraiment, il y avait pas de. Okay. C'était Yael quoi.
1: Après là je vais généraliser, mais c'est vrai que ben. Ça arrivait qu'ils fassent des blagues un peu salaces. Hein. Et ça, moi, ça ne me dérangeait pas. Mais voilà. Après, ils savaient jauger. Moi, j'ai cette chance, c'est qu'ils savaient vachement jauger. Mais voilà, après, c'était pas quotidien.
0: Et puis, ça dépend. Enfin, tu vois, les blagues qui peuvent être comme ça, moi, ça ne me dérange pas non plus. En soi, ce qui me dérangeait, c'est si ça allait directement sur mon physique sur le physique d'une collègue.
1: Tout dépend de la manière dont c'est fait.
0: Tu vois, ça pouvait être un petit peu un petit peu détourné et mal placé.
1: Ouais.
0: Et du coup, tous les jours, mal placé.
1: Oui, à un moment donné.
0: Sur le postérieur des collègues, ça pouvait être un petit peu embêtant, quoi.
1: Je comprends totalement.
0: Voilà.
1: Mais voilà, moi, j'avais vraiment cette chance. Et puis, moi, voilà, j'avais des collègues qui étaient papas aussi. Donc, c'est vrai qu'il y a une vision de l'éducation et de la parentalité quand même assez rapprochée. Donc, voilà, ça permettait aussi de partager des choses. Et c'est pour ça qu'aussi, quand j'arrivais le matin avec un œil ouvert, un œil fermé, ils comprenaient totalement que je n'étais pas en capacité de faire certaines actions. Mon responsable aussi, d'ailleurs. J'avais un super responsable. Et puis après, je suis tombée enceinte de mon troisième. Et là, mon corps m'a dit stop. Il va falloir arrêter.
0: Je prendrais bien tes derniers mots parce qu'il va falloir qu'on mette un peu de musique.
1: Ah bah oui, non mais ça va trop vite. Et on se retrouve après un petit temps de musique alors.
0: Allez, c'est parti.

0: Nous sommes de retour sur la pause maternelle sur Macalade, votre rendez-vous maternité mensuel tous les premiers lundis du mois. Donc avec Lucille, on a souhaité faire cette petite émission un peu particulière au sujet d'être mère et entrepreneuse. Il y aura une deuxième partie.
1: Oui, ça va être en deux volets. Voilà. Hein. Là, du coup, on parle déjà des débuts, c'est-à-dire des prémices qui nous ont, déjà peut-être nous connaître plus aussi, d'une certaine manière, et après qui nous ont amené à
0: vous présenter en fait notre cheminement vers l'entrepreneuriat, et après dans la deuxième partie, on ira un peu plus explorer. Qu'est-ce que c'est qu'être mère et entrepreneuse. Moi j'expliquais un petit peu mon parcours, et donc j'en étais à parler de ma troisième grossesse où mon corps m'a totalement lâché et dit stop. Moi qui pour les deux premières grossesses j'ai jamais eu de nausées, rien de tout ça, enfin pas de nausées, pas de vertige, rien. Pour cette troisième grossesse, très vite j'ai eu des nausées, des vertiges aussi, et surtout une sciatique de chaque côté. Alors ça, c'était une catastrophe. Parce qu'en tant que soigneur animalier, qui a un métier quand même très physique. Je ne pouvais plus monter nulle part. Enfin, vraiment, chaque mouvement était un supplice pour moi. Et encore une fois, voilà, j'ai eu la chance d'avoir un super responsable. Et quand je lui ai évoqué cette difficulté-là, il a été top. Il a mis des choses en place pour me soulager. Il m'a changé de secteur. Un secteur qui était moins physique, mais qui me demandait moins de grimper, parce que c'est surtout le fait de monter, parce que j'étais au primat où il fallait les monter dans les box et puis dans les enclos. Et là, voilà, c'était un métier où je conduisais un engin, et puis on avait un stagiaire sur ce secteur-là, qui pouvait beaucoup m'aider. Donc j'ai fait ici. Et c'est vrai que très vite, j'ai voulu que mon patron, il embauche ma remplaçante pour pouvoir la former. Parce que pour moi, c'était logique de pouvoir former la personne qui allait me remplacer sur le secteur que j'étais. Surtout que, en plus de ça, je m'occupais des phoques. Et les phoques, c'est quand même très particulier. C'est des animaux qui sont quand même très stressés et très peureux. Ouais. Et qu'ils ont besoin, en fait, de créer une relation avec la personne qu'ils ont en face pour pouvoir travailler correctement. Plusieurs fois, je lui en ai parlé, jusqu'au jour où il m'a dit, mais votre congé maternité, c'est dans 3 mois. Et là, j'ai regardé, je lui ai dit, mais vous croyez vraiment que je vais tenir 3 mois? Dans mon état. C'est ma troisième grossesse, ma deuxième, déjà, Simon me disait de me calmer. Je lui ai dit, ça va pas du tout physiquement. Je lui ai dit, je ne tiendrai pas, en fait, 6 mois. J'ai compris que, de toute façon, il n'embaucherait personne tant que je serais partie. Donc, je suis partie. Je suis allée voir mon médecin.
1: Tant que tu serais pas partie, tu veux dire?
0: Tant que je serais pas partie, ouais. Voilà. Donc, je suis allée voir mon médecin qui m'a arrêtée sans problème. Et j'ai été arrêtée très tôt. Et du coup, c'est vrai que mon congé maternité m'a permis aussi de réfléchir à ma reconversion.
1: Et qu'est-ce qui fait que, du coup, t'as penché sur doula est-ce que t'as penché en premier sur doula?
0: Alors, je savais que je voulais faire quelque chose autour de la maternité, mais c'est vrai que ça a mis du temps à... On m'avait déjà parlé de doula parce que j'ai ma demi-sœur qui est naturopathe et qui a habité longtemps au Canada. Et donc, au Canada, les doulas sont très répandues. Et plusieurs fois, elle me disait, je te verrais bien doula. Et c'est vrai que ça ne me parlait pas sur le coup. Et en fait, je suis devenue maman. Moi, l'allaitement au début, c'était, ouais, je vais essayer, je verrai ce que ça donne. Et puis, ma première, j'ai allaité 4 ans. Et pour moi, c'était une évidence, en fait, l'allaitement. Enfin, pour moi, c'est une évidence de devenir mère et allaiter. Après, voilà, c'est ma vision des choses. C'est pas pour autant qu'une maman qui donne le biberon, elle fait les choses mal. C'est pas ça que je dis.
1: Oui, c'est pas pour autant qu'en tant qu'accompagnante, tu vas forcer un allaitement.
0: Pas du tout.
1: Me fait toujours rire parce que du coup, on prend des gants énormes pour dire on va pas vous froisser. En fait, ça suffit. En fait, prenez ce que vous avez à prendre, et s'il y a quelque chose qui ne va pas, et c'est pas grave. Il suffit de vous avez notre boîte mail, il suffit de nous renvoyer un petit mail.
0: Oui, on discute par mail, il y a pas de problème.
1: Et on en discute, et en fait, du coup, justement, je pense que ça peut être aussi une manière d'interagir et de répondre aussi dans les émissions. Enfin, en fait, on a une vision. Je pense que c'est ça qu'il faut décorréler aussi, et que les réseaux sociaux ont un petit peu implémenté. C'est-à-dire que
0: les injonctions
1: et c'est on va aller sur le personal branding, c'est-à-dire qu'on va être attiré par une personne, sa personnalité, son truc et tout ça. Et effectivement, lorsqu'on est dans une alliance thérapeutique ou d'accompagnant accompagné, forcément qu'il y a ce lien qui se crée. On va aller créer le lien avec une personne et c'est ça qui fait que ça match, comme en amitié, comme en amour. Voilà. Mais à un moment donné, ce qu'on pense, moi je le dis souvent à mes patientes, ouais, mais t'es en train de me juger ou quoi que ce soit. Enfin, souvent elles peuvent avoir peur de ça. Et moi je leur dis, non, je m'en fiche.
2: Oui,
1: c'est pas dur. C'est juste de dire, ça, ce qu'il y a à l'intérieur de ma tête est décorrélé. Enfin, pour moi, il n'y a pas de. Tu me racontes ton histoire et ton histoire à ce chemin-là, je le respecte tout autant que le chemin que je prends.
2: Oui.
1: Donc voilà, il n'y a pas de. Je ne suis pas là pour juger, en fait. Je suis pas là pour. Et si je juge, je veux me poser la question, moi, pourquoi est-ce que je juge? C'est ça, c'est un retour à moi de dire, pourquoi est-ce que là, je suis en train de penser ça? Ah oui, peut-être que ça me chatouille, peut-être parce que c'est quelque chose que je n'ai pas encore travaillé, moi-même. Oui. Peut-être que c'est quelque chose que j'ai travaillé et du coup, ça me génère une impatience. Ok, bon, du coup, ça veut dire que moi, je dois trouver les outils et les ressorts en moi pour pouvoir accompagner la personne là où elle en est dans son chemin aussi. Enfin, il y a un travail aussi de retour, de va-et-vient constant. Et je pense pas que on soit si blessé ou blessante quand on exprime voilà, c'est
2: oui, je pense
1: pas culpabiliser parce que t'as allaité ton enfant
2: non, alors pas du tout.
1: Tu vois,
2: non, et justement je prône le si t'es pas à l'aise à l'idée d'allaiter, n'allaite pas, en fait. Enfin, sauf si l'idée t'a traversé l'esprit, mais que tu veux pas aider, mais que t'as peur de regretter. Là, ok, je vais t'accompagner pour creuser, pour essayer de comprendre pourquoi, et peut-être que tu changeras d'avis, peut-être pas, et c'est ok, il y a aucun problème. Et si j'ai une maman qui fait appel à moi et qui me dit, par contre, je ne veux pas aider, mais ok, très bien, il y a pas de problème.
1: Ouais, en fait, ce n'est pas du prosélytisme.
2: Ouais, voilà.
1: Voilà. Je pense que c'est peut-être le mot à dire, c'est accompagner, ce n'est pas du prosélytisme. C'est pas parce que vous voyez une personnalité sur les réseaux sociaux, que vous voyez une personnalité dans un cabinet, que ça veut dire qu'à un moment donné, la personne doit faire inception à l'intérieur de votre cerveau. Oui. En fait, vous avez le droit de penser comme vous pensez.
2: Exactement. Et un bon ou une bonne accompagnante, c'est justement celle qui va vous accompagner sur votre chemin à vous que vous avez choisi, pas sur le sien à elle, sur lequel elle est elle.
1: Ouais, je pense que là le truc qui s'est passé, c'est que effectivement on a parlé un petit peu de bribes de nos parcours de vie et compagnie, de comment est-ce que de maman, enfin voilà, en devenir à maman effective, et comment est-ce que maintenant on gère avec l'entrepreneuriat et ce début là qui fait qu'après voilà, il y a ce petit truc qui se met. Oui, mais attention. Mais en fait, nos parcours de maman sont faits comme ça. Il y a des choses où c'était chouette, où ça a été chouette, où c'est encore chouette. Et il y a des choses où c'est complètement chaotique. Et c'est tout à fait normal, parce que si on réussissait tout, je pense qu'on s'ennuierait, parce qu'on n'aurait rien à travailler.
2: Oh oui, carrément. Ouais.
1: Donc, on a des défauts et on n'est pas Instagrammable.
2: Ouais.
1: Donc, voilà. Donc, en fait, on va pas vous dire c'est comme ça qu'il faut faire et l'exemple qu'on vous montre, c'est exactement comme ça. Non. L'idée de la pause maternelle, de toute façon, et je pense aussi des métiers qu'on emprunte, c'est comment est-ce que vous voyez la chose de votre côté.
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0: Bonsoir à toutes et à tous. Nous sommes ravis de vous retrouver pour l'émission d'Alternativa. Alors on change en direct sur Radio Calade 100.9. Vous pouvez aussi nous écouter sur le site internet de Radio Calade, radio-calade.fr. L'émission qui traite de la lutte contre l'urgence climatique et de ses alternatives locales. Aujourd'hui, c'est une émission spéciale autour de l'ouvrage « Et si ?». Pour nous en parler, nous sommes ravis que Gaïa ait accepté de répondre à notre invitation. Tout au long de l'émission, pour ponctuer l'interview, vous découvrirez quelques textes de l'ouvrage comptés par des comédiens, acteurs, musiciens et amis du réseau Alternativa Local de Villefranche. Et bien sûr, nous aurons un point actu local et vous aurez le plaisir d'entendre la chronique La Calade Verte en fin d'émission de Bernard et de JC. Alors on change, c'est parti. Bonsoir Gaïa, et ben merci d'être venue. Je vais te laisser te présenter et puis nous expliquer comment est né l'ouvrage donc Essi, qui est notre émission spéciale d'aujourd'hui.
1: Merci Perrine. Je suis activiste à Alternativa, donc ce qui est un mouvement national qui est né entre 2013 et 2015 et qui a plusieurs groupes locaux dans toute la France. Donc moi je suis du groupe local d'Alternativa Paris et j'ai travaillé pour le livre Essi, qui est un recueil qui est un projet national. Je suis aussi éditrice et pigiste freelance, ce qui fait que j'ai été particulièrement attirée pour travailler sur ce projet. Alternativa, c'est un mouvement pour qui défend la justice climatique et la justice sociale, qui organise pas mal de choses dans cette dimension-là, dans cet objectif-là, des marches, des actions non violentes, des ateliers pédagogiques, des conférences, etc. Je vous laisse regarder sur le site d'Alternativa si vous n'êtes pas familier. Et parmi les choses qu'Alternativa fait maintenant, il y a aussi ce livre, Essi, qui est donc un recueil de 28 textes et d'illustrations et de pistes d'action concrètes, en gros, pour changer le monde. Hein, en un mot, le titre complet étant « Et si le monde d'après ne ressemblait pas au monde d'avant ?» Donc voilà. Et puis, comment est né Essi ? En fait, là, on est en 2022, mais Essi est né pendant le premier confinement. Donc, catastrophe, on est tous coincés chez nous, on est tous masqués, on peut plus sortir, on peut plus rien faire, on peut plus faire de marche. Puis on se dit, mais comment on fait avancer les valeurs qu'on veut? Et finalement, est-ce que ce moment de crise, qui semble un peu changer la donne, où on nous disait, il n'y a pas d'argent magique, et en fait, tout d'un coup, il y en a, est-ce qu'on peut pas faire quelque chose de ce moment, se poser pour avoir une réflexion sur ce qui est en train de se passer? Est-ce que ça pourrait devenir? Donc voilà, Essi est né de l'idée qu'on avait besoin d'horizon, de rappeler quel était l'autre monde qu'on voulait, de rappeler que derrière le système qu'on appelle à remettre en cause, donc un système productiviste, extractiviste, etc., qui fait souffrir tout le monde, derrière ça, nous, ce qu'on veut mettre en place, on a des propositions concrètes, on ne dit pas juste « Ah, on détruit tout », et puis voilà, on veut mettre en place un monde durable et désirable, et donc à quoi il ressemblerait ce monde-là? Donc on s'est posé cette question et on a proposé à plein de gens de différents horizons de se la poser avec nous. Donc voilà, une petite équipe de bénévoles s'est montée au niveau national, donc ça veut dire que des gens de Nantes, de Strasbourg, de Paris, de Lyon, de Marseille se sont mis ensemble pour penser ce livre, proposer des thématiques et contacter les différents acteurs et actrices qui allaient participer à ce livre. Donc tout s'est fait à distance puisque c'était pendant le confinement et qu'il fallait qu'ils sortent à la fin du confinement.
0: Super, et je rebondis juste sur ce que tu es en train de dire, parce que du coup on a encore pas mal de temps ensemble, ça tombe assez bien finalement ce livre-ci aussi avec le nouveau rapport du GIEC, où on voit que là il est plus que temps d'agir, et du coup est-ce que Alternativa a déjà pu avoir un petit peu des retours sur ce rapport du GIEC, avoir fait une petite analyse, est-ce que tu pourrais nous en parler un petit peu?
1: Alors oui, bien sûr, on a lu les derniers rapports du GIEC. Visiblement, la plupart des médias ne l'ont pas lu, ce rapport du GIEC, ils n'en parlent pas. Et donc, la première chose, donc là, je ne vais pas vous faire une analyse de ce rapport, hein, il en existe plein et je pense que ce n'est pas le lieu. Mais oui, on a déjà commencé à travailler sur le rapport du GIEC, au sens où on a fait des actions en ligne, déjà, au niveau national, des actions pour faire parler de ce rapport, donc notamment sur Twitter, et puis des actions qui visaient aussi les médias, les principaux médias qui ne parlent pas du GIEC ont été ciblés aussi, alors pas « Oh, vous êtes nuls », etc., mais dites donc pourquoi vous parlez pas d'un truc aussi important qui explique comment ça met nos vies en danger, comment est-ce qu'on est adapté ou pas adapté aux crises qui sont objectivement en train d'arriver, pourquoi est-ce que vous parlez pas de ce danger vital pour nos vies et pour les vies qui arrivent. Donc, c'était un peu un appel à action des médias et des gens qui décident qu'on a fait dans la semaine de la sortie du rapport du GIEC, donc la semaine dernière.
2: Et qui a été bien relayé sur les réseaux sociaux, si vous suivez un petit peu Alternatiba et ANDCOP21.
1: Voilà, exactement.
2: On a vu des belles actions un peu partout en France.
1: C'est ça. Et puis, un peu dans la lignée aussi, il y a une marche qui arrive le 12 mars. Alors, ce n'est pas une marche uniquement pour parler du GIEC, mais qui se fait aussi un peu parce qu'il y a urgence et que ce rapport, il est censé nous mobiliser parce qu'il y a une urgence vitale et qu'on a besoin de créer un rapport de force majeur des populations parce que les individus, les populations veulent ce changement et c'est juste les décideurs qui ne veulent pas. Donc, si on se met vraiment tous dans la rue, on a des chances que le rapport de force s'inverse et qu'on s'en sorte, en fait.
2: Oui, avec un super nom de marche qui est Don't Look Up, pour ceux qui n'ont...
1: Look up.
2: Pour ceux qui n'auraient pas vu ce film sur Netflix, qui quand même fait un bon lien avec ce qui pourrait se passer si on n'agit pas pour le climat dans un autre contexte. Mais il y a beaucoup, beaucoup de liens dans ce film. Moi, je vous conseille vraiment d'aller le voir parce que c'est très intéressant sur la capacité de nos dirigeants de ne rien faire quand il faudrait agir.
1: Exactement. En fait, ça fait un très bon lien avec Essie, parce que ce film qui a eu énormément de succès sur Netflix, il montre en fait que la culture est en train de se saisir de ce sujet vital. Et c'est aussi ce qu'on a voulu faire avec Essie, où on a demandé de stimuler nos imaginaires avec des penseurs, des penseuses et des artistes. Et l'idée, c'était que finalement, rationnellement, on sait ce qui se passe. On a plein de rapports qui nous le disent, on a les chiffres, on les connaît, les décideurs et les décideuses les connaissent. Mais finalement, on a l'impression que c'est notre cerveau de lézard qui n'arrive pas à réconcilier notre quotidien de tous les jours et ce qui est en train de le changer et ce qui va le changer de plus en plus. Et donc, la culture a énormément de rôles à jouer là-dedans et c'est aussi pour ça qu'on a voulu que Essie existe et que les gens le lisent et s'en nourrissent.
2: Super, merci. Bah, du coup, je vais passer à la lecture d'un premier texte et puis après, on retrouvera Gaëlle pour une prochaine question.
3: Si les caïds des villes n'avaient plus peur des araignées de la campagne, si les riches des beaux quartiers ne se méfiaient plus des quartiers pauvres, et si la police reprenait son rôle de gardien de la paix. En effet, pour aller vers la paix, ce n'est pas avec ses amis qu'il faut dialoguer, mais avec ses ennemis, disait Mandela. Alors, parlons-nous vraiment, jeunes et adultes, riches et pauvres, détenus et libres, villes et campagnes, filles et garçons, quartiers et polices, relions ces mondes que seuls opposent aujourd'hui les préjugés et l'ignorance. Averroès disait justement « L'ignorance mène à la peur mène à la haine, et la haine conduit à la violence. » Imaginons que nous soyons capables de revoir notre capacité à vivre ensemble. Imaginons que la police soit là pour protéger et non pour semer la peur et la haine. Imaginons que la justice soit là pour rappeler les règles qui s'appliquent à tous et non pour sanctionner les plus pauvres, ce qu'elle ne connaît pas, tandis qu'elle laisse des grands bandits comme Balkany ou Sarkozy échapper à la prison. Parlons-en de la prison. Imaginons qu'au lieu d'être la norme, l'enfermement soit l'exception. Qu'au lieu de mettre les gens derrière les barreaux, on leur rappelle qu'ils peuvent se rendre utiles et on cherchera alors à faire grandir leurs qualités au lieu d'attiser leurs défauts. Qu'obtiendrait-on d'un enfant qu'on tape à chaque fois qu'il fait une bêtise? Rien, si ce n'est de la haine. Cessons de juger aveuglément et d'enfermer à tout va, car personne n'est dépourvu de la capacité d'être meilleur, sauf si les seuls encouragements qu'il reçoit sont des insultes, des injures et des « tu n'y arriveras pas ». Dans les crises, on cherche toujours un bouc émissaire. Plus simple de se tourner vers celui qu'on ne connaît pas, l'étranger, l'immigré, le pauvre. Imaginons que nous ne tombions pas dans ce piège et qu'au lieu de ça, on essaie de se comprendre au-delà des préjugés. Prenons le temps de nous écouter vraiment, de proposer au caïd du quartier, craint de tous, mais qui a peur d'une araignée, d'aller voir à la campagne à quoi ressemble la vie loin du béton des quartiers. Partageons les espaces vides, réapprenons le goût de travailler la terre pour sortir des usines. Savourons de nouveau la fierté d'être utile. Tant qu'on y est, changeons les règles de l'Assemblée nationale. Imaginons qu'au lieu de n'élire que des représentants des partis politiques qui nous divisent au lieu de nous rassembler, on choisisse aussi les gens en fonction de leur domaine de compétences. Les jeunes des quartiers, comme les femmes, les personnes âgées, les ouvriers, les gens de la campagne et bien d'autres qui ont sur le fonctionnement du monde des choses à dire tout aussi pertinentes que les partis. Les écouter, c'est commencer à se rendre compte qu'il suffit de redonner la parole aux gens pour qu'ils aient envie de se demander comment on fait pour améliorer la vie ensemble, pour faire tomber les préjugés et apprendre à mieux vivre et travailler ensemble. Levons une armée de guerriers non violents. Non violents, car la violence ne résout rien. Guerriers, parce qu'il ne faut pas cesser de lutter.
0: C'était Relié que vous venez d'entendre, conté très poétiquement par Benjamin Flao et instrumentalisé par JC. L'auteur de ce texte, Yazid Kerfi. On passe tout de suite à l'interview avec Gaïa.
2: Alors, Gaïa est toujours avec nous. Donc, on a donc les textes SI qui sont écrits par des auteurs et illustrés par des dessinateurs, hein, c'est ça, et qui traversent donc toutes les thématiques pour proposer des alternatives au système actuel, qui est largement inégalitaire et à bout de souffle. Et donc, tu nous as expliqué comment était un peu né le nom de l'ouvrage et à quelle période. Est-ce que tu peux nous parler un peu des thématiques qui sont abordées?
1: Oui, alors, c'est donc, faut savoir que c'est un recueil qui est composé de plusieurs thèmes, de 28 thèmes. On s'est dit que souvent, on parle juste de climat et justice sociale. Et en fait, derrière ces deux termes-là, il y a énormément de choses qui se cachent. Et il faut comprendre que pour nous, c'est pas, il y a un sujet qui est plus important que l'autre, mais c'est un sujet qui en englobe beaucoup. C'est-à-dire qu'il y a des questions de biodiversité, il y a des questions d'inégalité, il y a des questions de féminisme qui se mêlent, parce que à nos yeux, tout est lié. C'est-à-dire que dans le système actuel, chacun travaille dans son coin, on travaille en silo, et chaque sujet est une chasse gardée. Et nous, Alternativa, on pense que c'est complètement aberrant par rapport à ce qu'est la vie, et que tous ces sujets ont des liens. Donc, on a été chercher des thématiques qui nous semblaient être en lien et finalement sur lesquelles c'était difficile d'avoir une expertise, même quand on est très engagé, même quand on est très mobilisé. Par exemple, voilà, il y a le chapitre produire ou le chapitre consommer. Il y a des gens qui vont être très, très calés sur comment consommer mieux, comment produire mieux et quelle tête aurait le monde demain si on avait vraiment changé nos modes de production et si on avait vraiment changé nos modes de consommation et puis quelles pistes mettre en place pour arriver vers du mieux. Mais ces mêmes personnes, est-ce qu'elles vont être aussi expertes, aussi informées, aussi actrices sur des sujets comme reformer la manière dont on pense le soin, ou sur comment repenser les banlieues, les violences, les inégalités, les questions d'inégalité homme-femme, les questions d'inégalité raciale, les questions de culture. Comment est-ce qu'on repense l'information aussi? Quelle tête pourrait avoir l'information demain si on repensait complètement le système avec les valeurs que nous on défend à Alternativa? Quel type d'information on aurait? Comment est-ce qu'elle serait financée? Et qu'est-ce qu'on peut faire aujourd'hui pour avoir une information de meilleure qualité qui soit pas aux mains de juste de trois oligarques, quoi? Donc voilà, en fait, il y avait tous ces sujets qui pour nous étaient extrêmement en lien, qu'on a mis en 28 chapitres, et on a demandé à des gens qui étaient vraiment experts de ces sujets-là, soit experts intellectuellement, on va dire des philosophes, des sociologues, des économistes, soit experts parce qu'ils travaillent sur le terrain, donc des gens qui sont issus d'associations qui portent vraiment un projet de changement, des gens du collectif Interurgence, des gens du domaine social qui ont commencé à transformer la figure des banlieues pour en faire des espaces de vie, des gens voilà qui ont les mains dans le cambouis, on va dire, qui travaillent au quotidien à changer les choses. Et il n'y a pas une manière de voir le problème qui est plus importante que l'autre, mais ces manières d'aborder les sujets, elles devaient être toutes représentées. Donc on a des jardiniers, on a des économistes, on a des acteurs et actrices de terrain, des activistes, voilà, on a tout un panel de personnes qui pensent ces sujets de manière différente, qui s'expriment à travers ces différents thèmes. Donc parfois, moi, quand je présente le livre, on me dit « Ah oui, mais moi c'est bon, je suis déjà engagée, je connais tout à l'écologie ». Enfin, même moi qui suis activiste Alternativa, je connais pas tous les sujets qu'on aborde. Il y a quand même 28 thèmes. C'est trop difficile d'être hyper pertinent sur chacun de ces sujets. Et du coup, c'est aussi ça l'intérêt de ce livre, c'est de se donner des arguments différents de ceux qu'on a l'habitude d'utiliser sur des thèmes sur lesquels on a une familiarité, et puis d'en découvrir d'autres sur des thèmes qui nous sont moins familiers, mais qui sont pas en moins importants et qui sont liés aux thèmes avec lesquels duquel on est familier. Donc voilà pour les thématiques.
2: Ouais, merci beaucoup. Et du coup, il y a quand même des personnalités. Je rebondis un petit peu sur ça, mais on en parlera peut-être un petit peu plus tard. Et du coup, on va passer pour l'instant à la lecture d'un deuxième texte de Essie, tout de suite.
4: Il était une fois un gentil dragon dont la fille Hadija avait été condamnée.

Et si nous reprenions le pouvoir qui nous a été confisqué pour décider de notre sort, être respectée dans notre dignité et être heureuse, ne plus attendre. Les féminicides, le nombre de mineurs violés, la concentration des femmes racisées dans le tertiaire précaire, les inégalités salariales, la malbouffe dans les classes populaires, les taux de pollution près des échangeurs autoroutiers, ne plus nous contenter de dénoncer ces chiffres et tant d'autres, mais prendre le pouvoir, s'auto-organiser, là où nous sommes, dans nos quartiers, et lutter ensemble pour sortir de l'isolement et quitter enfin le sentiment d'impuissance qui nous ronge jour après jour. Se présenter aux élections, les gagner et prendre le pouvoir local. Quelle joie ce sera de manger de bonnes choses, de renouer avec la terre, avec nos spiritualités, avec nous-mêmes. Être vivante et respirer.

Et si nous retrouvions notre liberté de circuler, respirer, ne plus jamais être assigné à résidence dans des appartements toujours trop petits, circuler librement dans l'espace public, de jour comme de nuit, y prendre de la place, beaucoup de place, y exister, y jouer, y rire, y faire de la politique, sans y être vidéo-surveillé, traqué par des drones, quadrillé, sans prendre le risque que nos enfants y soient tasés, gazés, agressés sexuellement, asphyxiés au sol sous le poids de 3 gendarmes. Quelle joie ce sera d'être libre et d'être chez nous dans l'espace commun.

Et si nous devenions des dragons? Par amour pour nos enfants, pour les protéger. Qui le fera sinon? Qui les protégera du système social qui les hiérarchise en fonction de leur classe, de leur sexe et de leur couleur de peau? Qui les protégera contre tout ce qui les détruit? Tout ce qui nous a nous-mêmes détruites lorsque nous étions enfants. Quelle joie ce sera de voir nos enfants grandir, curieux, confiants et heureux.

0: Nous inventions une parentalité joyeuse et émancipatrice. Lutter contre la reproduction sociale. Casser cette fausse fatalité par l'éducation et la transmission. Changer le monde à travers nos enfants. Nous avons ce pouvoir. Utilisons-le pour faire un monde plus beau, plus égalitaire, plus respirable. Racontons des histoires, nos histoires glorieuses. Transmettons nos luttes, transmettons aussi nos musiques, nos langues, nos contes.
1: Regardons-nous, ensemble on nous opprime les femmes.
0: Il était une fois un gentil dragon dont la fille Hadija avait été condamnée par le roi capitaliste. Le roi tenta par mille moyens d'étouffer Hadija.
1: Le temps de la colère, les femmes, notre temps est arrivé.
0: Mais le puissant dragon parvint à déjouer ses mauvais tours. Le roi capitaliste fut vaincu.

0: Vous êtes toujours à l'écoute de Alors on change, l'émission du groupe local Villefranche-Beaujolais d'Alternativa, pour une émission spéciale ESSI avec notre invitée Galia. Et vous venez d'entendre le texte S'épanouir de Fatima Wassak, conté par Nadera Beremili. On continue tout de suite notre interview.
1: Alors Galia, nous voilà de retour pour une prochaine question. Tout simplement, comment est né le titre de l'ouvrage déjà ESSI?
2: Donc le titre complet, c'est « Et si le monde d'après ne ressemblait pas au monde d'avant ?» En fait, je pense que le nom de cet ouvrage, il est venu du cahier des charges qu'on donnait aux auteurs et aux artistes. C'est-à-dire que on était dans un moment d'entre-deux, un moment charnière, et c'est vraiment ce type de moment qui pousse naturellement à se demander « Mais et si on avait autre chose en fait ?» Et si se passait... Et si ça devenait pire, et si ça devenait mieux, enfin c'est un moment en fait pendant le confinement où on s'est posé beaucoup de questions. Et donc parmi ces questions, il y avait celle-là. Et si en fait on avait un autre monde qui pouvait advenir. Donc c'est à la même période d'ailleurs que le ESSI de Hopkins s'est paru. Donc ça montre bien que cette question-là, elle était présente dans les esprits. On s'est dit ce qu'on veut, c'est donner à voir le monde qu'on veut faire advenir. Et donc, pour faire sortir cette image d'un monde nouveau, il fallait se mettre dans un présupposé différent de celui dans lequel on vivait actuellement. C'est-à-dire que, qu'est-ce qui se passe si après le pire de la crise sanitaire, le monde qu'on connaît change de face? Et le monde d'avant, en fait, qu'on évoque dans le titre, c'est le monde capitaliste, productiviste, extractiviste, qui est fondé sur l'idée qu'on peut produire et consommer sans limite dans un monde fini. C'est un monde inégalitaire qui a des dynamiques pyramidales et c'est un monde où le vivant est laissé complètement exsangue de trop d'exploitation et où le produit intérieur brut importe beaucoup plus que le bonheur intérieur brut. Donc en fait, nous, on s'est dit, voilà, le monde d'avant, c'est pas l'âge d'or, hein, c'est le monde qui fonctionne pas et qui nous fait souffrir. Qu'est-ce qu'on fait pour aller vers un monde différent? Et qu'est-ce qui se passerait vraiment si on y arrivait en fait? On se dit toujours c'est un idéal, c'est pas la peine d'y penser, on va se battre, mais en fait on se bat pourquoi? Et comment serait notre quotidien si on atteignait tous nos objectifs, tous les objectifs qu'on se pose à Alternativa, si toutes nos valeurs étaient bien défendues et que le monde qu'on appelle de nos vœux était mis en place? Comment ce serait en fait? Comment est-ce qu'on peut se projeter dans ce monde-là? Parce qu'on finalement on n'y pense pas souvent. Donc c'est la réponse, c'est les réponses à cette question qu'on va trouver dans l'ouvrage. Et c'est pas seulement une question en fait. Et si le monde d'après ne ressemblait pas au monde d'avant? C'est une question et c'est aussi une suggestion. C'est une proposition. Et si on y arrivait? Et si vraiment on se remonte les manches et on essaie et on y arrive en fait? C'est pas seulement une question introspective du mouvement Alternativa, c'est une proposition. Et si c'était possible en fait? Parce qu'on est dit c'est impossible, vous êtes idéaliste, vous proposez des choses qu'on ne peut pas mettre en place, les gens ne sont pas prêts, les gens ne sont pas d'accord, les entreprises ont coulé, si on fait vraiment ce que vous dites, ça ne marchera pas. Alors, merci, si, en fait, ça peut marcher. Hein. On a des expériences qui le prouvent à des niveaux de territoire, de ville. En fait, ça marche. Hein. Du coup, si c'était vraiment étendu à un territoire plus large, au territoire de la France, parce que c'est celui sur lequel on a le plus de pouvoir en tant que Français et Française, qu'est-ce qui se passerait au quotidien, en fait? Si on commence pas à s'imaginer ce monde durable et désirable, on peut pas essayer de le faire advenir. Donc, c'est aussi une action, ce livre. C'est pas seulement une idée, c'est pas seulement un objet de culture, c'est aussi une action en elle-même parce qu'elle change nos imaginaires, parce qu'elle change nos perspectives. Donc c'est ça aussi l'objectif de ce titre et l'objectif de ce livre, parce qu'actuellement, on tend le dos en fait. On attend d'une élection à l'autre, d'une crise à l'autre, en se disant qu'on va sauver les meubles, que de toute façon, ça va pas beaucoup s'améliorer parce qu'on n'a pas le pouvoir. Mais si on change de paradigme, si on fait advenir les changements radicaux qu'on défend à Alternativa et qu'on n'est pas les seuls à défendre, c'est ce qu'on voit aussi dans le livre, parce qu'il y a plein de collectifs et d'associations qui travaillent aussi à défendre ces valeurs, est-ce que la vie n'aurait pas quand même un peu plus de goût, en tout cas un goût plus agréable pour tous et pour toutes? Est-ce qu'on peut pas au moins essayer d'y penser? Donc voilà, et en réalisant ce livre, on se rend compte que c'est pas utopique de ça, et d'ailleurs, enfin pas si utopique. Puisque à chacun des 28 chapitres, à la fin de chaque chapitre, on a des pistes d'action concrètes qui permettent de passer du rêve à la réalité. Donc, c'est pas toutes les solutions, c'est des pistes. Ça permet d'enclencher le mouvement, de commencer à marcher.
1: Sortir de la résignation pour rentrer dans l'action, c'est un beau projet. Et tout de suite, eh ben, on écoute un troisième texte du livre ici pour vous donner envie de lire l'ouvrage et de participer à agir pour mettre en place les solutions qui sont proposées dans le livre.
3: Et si tu n'y retournais pas, on pourrait continuer comme ça quelques semaines, ou quelques mois, quelques années. Toute la vie même.
4: Et si tu n'y retournais pas, on pourrait continuer comme ça quelques semaines, quelques mois, quelques années. Toute la vie même. Il me semble déjà que tu as changé.
3: Il me semble déjà que tu as changé.
4: Tu ne demandes pas encore de toi-même à t'y mettre. Mais tu ne te fâches plus quand on te le propose.
3: C'est peut-être que tu as moins peur. C'était la peur, n'est-ce pas? C'est fini. Personne n'essaiera de te piéger.
4: Personne n'essaiera de te piéger, de débusquer ce qui te manque. Personne ne voudra plus t'humilier en affichant publiquement que tu ne suffis pas, que tu es sotte, en retard, à côté, déficiente, inférieure. Regarde tes notes. Regarde ce qu'elles te disent. Que tu es en train d'apprendre et qu'elles en sont fières.
3: Que tu es en train d'apprendre et qu'elles en sont fières.
4: Une part de cette fierté rejaillit sur toi et t'illumine. Tu as vu qu'ils ont abandonné cette manie de mettre des zéros? Leurs notes ne valent plus rien. Ils ne peuvent plus les utiliser comme hier pour faire le tri entre ceux qui vont bien et ceux qui ne feront pas l'affaire. Prends-les pour ce qu'elles sont, les signes réguliers qu'on s'intéresse à toi, à ce que tu deviens.
3: Prends-les pour ce qu'elles sont, les signes réguliers qu'on s'intéresse à toi, à ce que tu deviens.
4: Tu ne le savais pas jusqu'ici, mais ils sont bienveillants finalement. C'est prof que tu étais si sûr de détester. Ils répondent à nos lettres. Ils savent bien qu'on ne fera pas tout, que leurs programmes n'ont pas grand sens, qu'on a laissé tomber la physique-chimie et la musique. Ils préfèrent ce qu'on fait à ce qu'on ne fait pas. Ils doivent se dire qu'on finit toujours par y arriver avec le temps. Et puisqu'on a du temps, on dirait qu'ils ont changé, eux aussi.
3: On dirait qu'ils ont changé, eux aussi.
4: Penses-tu comme moi que tu en as mieux appris en 2 mois que depuis le début de l'année? C'est aussi que tu ne perds plus de temps à te défendre contre ce qu'on te fait. Si on renversait le collège, tu pourrais travailler assise, par terre, vautrée, debout. Tu pourrais parler, te lever, te rasseoir, boire un verre d'eau et reprendre. On pourrait étudier 20 minutes ou 2 heures, ne faire que le français un jour, que l'anglais le lendemain. Ça te laisserait le temps de poursuivre ce que l'ennui et la liberté t'ont poussé à tenter.
3: Ce que l'ennui et la liberté t'ont poussé à tenter.
4: La couture de cette tunique, coupée dans un vieux wax. La cuisine que tu expérimentes de si bonne volonté. La peinture et le dessin avec les aquarelles qui étaient dans l'armoire. Les chorégraphies improvisées sur la terrasse. La lecture sans cesse recommencée des cahiers d'Esther. Je sais que tes amis te manquent. Je sais combien elles comptent et quelles sont la raison principale, sinon la seule, d'aimer la classe. Mais crois-tu vraiment qu'il faut se laisser enfermer dans une salle de cours pour bavarder? Imagine des petits groupes, variables, guidés de loin par tes professeurs, qui travailleraient avec un adulte, dehors ou dedans, comme nous le faisons toutes les deux ces jours-ci. Imagine au moins que nous y réfléchissions tous ensemble et que les adultes décident d'organiser leur vie autrement pour accueillir les enfants et les aider à grandir.
3: Imagine
4: que nous ne vous lâchions pas. Aucun d'entre vous.
3: Aucun d'entre vous.
4: que nous ne menacions pas sans arrêt de vous lâcher. Je pense que nous pourrions réussir à dégager l'ennui, la peur et l'échec de l'étude. Apprendre peut être une telle joie, tu ne penses pas ?
3: Apprendre peut être une telle joie.
0: Vous venez d'entendre S'élever de Marie Desplechin, que vous pouvez retrouver sur l'ouvrage Essi, compté par Corentin et Delphine. Et tout de suite, retour à notre interview pour une prochaine question à Gaïa, notre invitée du jour.
1: Alors, nous sommes toujours à l'écoute de Alors on change sur Radio Calade 100.9. Et donc, toujours en compagnie de Gaïa. On a parlé du coup pas mal de l'ouvrage. On a un petit peu parlé des intervenants donc, qui avaient participé à écrire les textes. On a notamment plusieurs personnalités un petit peu connues de l'opinion publique, comme Cédric Hérault ou Alain Damasio. Donc voilà, ça c'est la première question. Comment vous êtes allé chercher ces gens-là et comment ils ont accepté de s'impliquer dans l'ouvrage? Et puis dans un deuxième temps, je te laisserai répondre parce que c'est des textes qui sont aussi illustrés par des dessinateurs. Il y a tout un site internet, hein, on en reparlera plus tard. Mais du coup, double mise en œuvre artistique. Donc voilà, quel était le choix là derrière? Et ben, je te laisse me répondre à ces deux questions.
2: Ça marche. Déjà, faut savoir que ce livre, il a été réalisé très très vite. C'est-à-dire qu'il a été pensé et écrit en un temps record, en 2-3 semaines. Le livre est sorti comme un champignon. C'est-à-dire entre la décision de faire ce livre et la sortie sur le site, parce qu'il est d'abord sorti sous forme numérique sur un site internet, il y a eu 3 semaines, je crois, grand max. Et en fait, c'est quelque chose qui a très très vite suscité beaucoup d'enthousiasme auprès des personnes contactées, déjà nous dans notre équipe, et ensuite les premières personnes qu'on a contactées, elles ont réagi très vite, elles étaient très motivées. Il y avait des liens qui avaient été établis avant, parce que à Alternativa, on a l'habitude aussi de contacter des gens qui ont une position médiatique avantageuse, on va dire, et qui partagent nos valeurs et les défendent en dehors de tout lien avec nous. Du coup, quand on partage des choses essentielles, comme on a besoin de changer de système, le vivant c'est important, etc., c'est assez facile de rentrer en contact, finalement. Et donc, on avait des liens interpersonnels déjà qui ont aidé. Et puis, il y avait aussi des partenaires réguliers, des gens qui nous aident régulièrement. Qu'on invite à des conférences, à des marches, etc. Donc ça a facilité les choses. Et puis il y a des gens qu'on est allé chercher qu'on n'attendait pas forcément sur ce type d'ouvrage et qui étaient en fait très motivés aussi, qui ont été touchés de pouvoir contribuer. Des gens comme Kevin Jean aussi, l'épidémiologiste, Mounia Alkotni, anthropologue, la chanteuse Alice des Ogres de Barbet, des gens qui avaient beaucoup à apporter à cet ouvrage et qu'on avait moins l'habitude de contacter que d'autres personnes et qui étaient très très motivés à l'idée de contribuer à ce livre formidable parce que c'était un projet très enthousiasmant. Enfin, je pense que vous le découvrirez quand vous le lirez. J'espère que vous le lirez. Donc voilà, ça a suscité beaucoup d'enthousiasme. C'était assez facile le contact. Et puis pour les illustrateurs et illustratrices, dans nos équipes Alternativa, on en a déjà. Et on avait une illustratrice. Sixtine Dano, qui avait déjà beaucoup de contacts dans son milieu, dans son carnet d'adresses, qui nous a beaucoup soutenus pour contacter les artistes. Donc voilà, ça s'est fait comme ça. Les quelques personnes qui ont refusé de travailler sur l'ouvrage, c'était des personnes qui avaient vraiment pas le temps, qui étaient débordées, mais qui auraient bien voulu. Et puis il y avait même certaines personnes qu'on a contactées qui étaient tellement emballées qu'elles nous ont aidées à en contacter d'autres. Donc ça a été un très beau réseau aussi qui s'est développé d'un coup. Et je trouve que c'est assez représentatif, finalement, de ce qu'on fait à Alternativa. Ce système en réseau, ce système d'entraide, de solidarité, de soutien et de projets qui se développent parce que tout le monde est considéré, est respecté, est vu comme égal. Donc voilà, même le développement, la création de Essi a été fidèle à ce qu'on porte et c'est très plaisant de travailler dans ces conditions aussi.
1: Merci beaucoup Gaïa pour la réponse à cette question et tout de suite la lecture d'un prochain texte avant de partir sur une dernière question.
5: Et si nous regardions ensemble le monde d'un peu plus haut, le regarder avec recul comme si c'était celui d'un autre. Rond, sans dessus, sans dessous, un monde sans étage, sans barrage. Les couleurs passent du bleu au vert, du rouge fer au jaune lumière. La mer paraît calme de si haut, comme un miroir. Elle reflète la couleur du ciel que les reliefs des montagnes pénètrent avec douceur. Un monde chaud, chaleureux, qui tourne sur lui-même comme une valse, une étreinte donnant la vie à ceux qui la dansent. Une alchimie donnant un monde parfait. De si haut, nous n'avions encore jamais rien vu de si beau. Et maintenant, redescendons. Retournons sur Terre. Vu d'ici, la Terre est plate, statique. Le Soleil passe d'un côté à l'autre au-dessus de nous, sans trop savoir pourquoi lui ne danse pas, car il est seul. Lever la tête et ouvrir sa porte. Nous étions vieux, jeunes, heureux ou aigris, profs, notaires, étudiants ou paysans. Notre petite Roya, nous l'avons ouverte. Nous avons admis que ce monde avait besoin de notre considération et que nous ne pourrions en imaginer un d'aussi beau. Alors, nous l'avons protégé. Certes, ce n'est pas facile d'accepter de partager sa vie avec celui d'un inconnu, même pour une heure.

0: Notre monde tourne par la danse. Et ne pas oser danser, ce n'est pas oser vivre son monde. L'humain a réussi à comprendre comment ce monde tournait, mais il n'a pas admis que nous tournions aussi. Ouvrir sa porte, non pas par charité, mais par solidarité. Faire corps. Prendre pleine conscience que chaque particule de notre monde est un maillon ceinturant la valse de la vie. L'humain en fait partie. Reprendre conscience que dans notre monde, la vie se crée par l'amour, non par la haine. Respecter le monde, respecter ceux qui y vivent, se sentir appartenir au monde, ne pas tolérer la souffrance sur son balcon, ni sur celui de son voisin, ni sur le balcon qu'on ne voit pas. Changer le monde, changer le monde. Y a-t-il vraiment besoin de le changer? N'est-il pas parfait? Ce qu'il faut changer dans le monde, c'est le regard que nous nous portons. Garder la pleine conscience que nous sommes responsables, en tant que petit maillon, de prendre soin du maillon qui est à côté. Et ne pas hésiter à tendre la main pour que la chaîne du monde puisse continuer à valser.
1: C'était Accueillir, texte écrit par Cédric Héroux et compté par Karine Esgulian. Merci à elle pour sa participation. On reprend tout de suite avec l'interview de Gaïa et la dernière question.
2: Eh bien Gaïa, on arrive sur la fin de cette première émission spéciale. Et si donc on va parler un petit peu, donc on a parlé des illustrations un petit peu, le fait qu'elles étaient illustrées. Comment est venue cette idée donc d'illustrer les textes?
3: Alors, dès le début, c'était vraiment à l'origine du projet, on voulait un triptyque texte, illustration, proposition d'action concrète pour voilà, passer à l'action, etc. Et pas seulement rêver. Mais c'était vraiment, c'est pas venu après, quoi. Voilà. On voulait des illustrations parce que on a trouvé que c'était important de faire rêver pour créer un imaginaire désirable. Il y a des gens pour qui voilà les mots alignés c'est pas assez parlant et il fallait donner à voir autrement que par les mots. Et c'est voilà c'est une nouvelle manière aussi pour exprimer nos idées. C'est une autre manière de dire le monde. Finalement c'est un peu comme la poésie, ça communique une idée autrement. Ça, et puis ça permet parfois de passer par une émotion un peu différente, un affect différent, même si les textes sont très littéraires, l'illustration, elle appelle à notre sensibilité d'une manière assez directe. Donc, ça permet aussi de parler à des gens dont la réception du monde passe pas par un canal très littéraire ou très explicite, très rationnel, mais qui passe plus par un canal visuel, émotionnel, qui passe plus par quelque chose d'un peu direct que par des arguments. Donc, on a conscience en fait qu'il existe plusieurs types d'intelligence, plusieurs types de manières de percevoir le monde, et donc d'avoir ces différentes portes d'entrée dans le livre, c'était important pour nous. Ça rendait aussi le livre accessible à un public plus jeune et à un public plus éloigné de la lecture. Parce que voilà, il y a des gens qui rentreront peut-être jamais dans une librairie parce qu'ils estiment que c'est pas leur lieu ou parce qu'ils ont peur ou pour plein de raisons en fait qui leur sont propres. Et passer par l'illustration, parfois, ça permet de toucher ces personnes qui vont être intéressées par ces sujets en fait et qu'on considère autant que les autres. Et puis tout bêtement aussi parce que c'est beau, parce que les illustrateurs et les illustratrices qu'on a contactés ont fait un travail mais incroyable, parce que c'est beau, parce que ça fait rire parfois en fait. Nous, ça fait partie de nos ambitions à Alternativa. Je pense vraiment pouvoir parler au nom du mouvement en disant ça. Le monde qu'on défend, les luttes qu'on mène, on veut les défendre dans la joie, dans le beau. C'est-à-dire qu'on est déterminé, mais déterminé, ça ne veut pas dire que on porte la bannière du deuil, en fait. Nous, l'espèce de révolution qu'on veut mettre en place, elle est dans la fête. Et d'avoir ces illustrations, ça permettait de rappeler qu'au-delà des faits et des chiffres et des mots, le sensible, le beau existent et ont de l'importance. Et donc, en fait, ça permettait de mettre en place ce qu'on défend, d'incarner ce qu'on défend, de faire des liens. Donc, c'est assez essentiel, en fait, la décision d'avoir des illustrations dans ce livre.
2: Bon, quand on t'entend, on a trop envie d'aller l'acheter, de le prendre, de le trouver. Et donc, tu peux nous dire un petit peu où on peut trouver Essi et comment, à quoi servent les sous, du coup, de cet achat, si ce n'est déjà de lire un super livre super bien dessiné, mais les sous sont reversés, du coup, à Alternativa. Voilà, explique-nous un petit peu tout ça.

0: et en conclusion, puis bah, je te remercie beaucoup d'avoir pu répondre à toutes mes questions et d'avoir été avec nous ce soir.
1: Alors, on peut trouver ce livre dans sa version numérique sur le site internet en accès libre. Donc, le site, c'est e-si.alternativa.eu, mais aussi et surtout en version physique. Donc, en version physique, le livre a été imprimé par Typo Libri, c'est un imprimeur français qui travaille extrêmement bien en accord avec nos valeurs, etc. Et le livre est disponible en librairie. Donc, n'hésitez pas à le faire commander par votre libraire s'il ne l'a pas. Voilà. S'il ne l'a pas immédiatement sous la main, on est diffusé, distribué comme n'importe quel autre éditeur. Hein, donc, on peut le commander, ce livre, en librairie. Et puis, on peut le trouver de plus en plus dans des magasins du réseau Biocoop. D'ailleurs, bonjour auditeurs et auditrices, si vous êtes responsable d'un magasin du réseau Biocoop et que vous écoutez cette émission, n'hésitez pas à nous écrire à e.si@alternativa.eu. Et puis, le livre peut aussi être commandé directement sur la boutique en ligne du label Emmaüs. Donc ça, c'est label-emmaüs.co. Et on y trouve aussi toutes les affiches et cartes postales issues du livre. Parce que voilà, vous avez tellement aimé le livre, vous avez tellement été ému par les illustrations que vous voulez avoir une grosse affiche dans votre chambre. Donc, n'hésitez pas, elles existent aussi. Et les sous sont donc reversés à Alternativa, comme tu l'as dit, Perrine. En fait, toutes les personnes qui ont participé à ce que ce livre existe, donc les auteurs, les artistes, les graphistes, webmasters, correcteurs, correctrices, bah, toute l'équipe d'Alternativa et tous les intervenants et intervenantes qui ont travaillé dessus, ont décidé de ne pas se faire rémunérer. Pour les auteurs, autrices et illustrateurs, illustratrices, ont décidé de reverser leurs droits à Alternativa. Donc, c'est vraiment un acte militant. Et ça permet aussi d'avoir un prix militant, des cas 12 euros, alors qu'il est quand même assez, assez conséquent. Et avec plein d'illustres. Et puis, du coup, voilà, ça permet de nourrir notre réseau Alternativa. Alors, bien sûr, quand on passe par une librairie, une part du prix du livre revient à la chaîne du livre, et c'est normal, et c'est juste, et c'est souhaitable. Donc, les libraires, les diffuseurs, les distributeurs, etc. Donc, c'est tout à fait logique. Et sinon, globalement, les sous récoltés par la vente du livre, ça permet de financer des projets, comme le festival qui va avoir lieu bientôt en juillet, auquel je vous invite vraiment à aller, parce que c'est le programme a l'air incroyable. Ça permet de rembourser les frais qu'on a avancés pour la réalisation du livre, donc notamment l'impression, les transports, le stockage, etc. Et puis, ça permet de contribuer à l'équilibre financier d'Alternativa. C'est-à-dire que on est indépendant comme mouvement, on n'est pas attaché à une marque ou à un groupe financier ou je sais pas quoi. Notre moyen d'avoir des sous, c'est vous, c'est les gens. Donc ces sous, ils servent à différentes actions, au paiement de quelques salariés, aux frais liés au matériel qu'on utilise pour organiser une marche telle que celle du 12 mars, vous attend nombreux et nombreuses, des actions de désobéissance civile, des ateliers, louer une salle pour une conférence, louer un camion pour déplacer vraiment énormément de matériel pour telle ou telle action, pour tel ou tel festival ou salon, les déplacements parfois, les assurances, voilà. En fait, il y a beaucoup de frais quand on est une association. C'est pas parce qu'on est tous bénévoles que tout d'un coup, il n'y a plus besoin d'argent. Et pour garantir notre indépendance, ben, on a différents moyens. Et ESSI fait partie de ces moyens. Donc, en fait, quand vous achetez ESSI, quel que soit le moyen que vous utilisez, c'est vraiment un acte militant. Vous permettez qu'Alternativa continue d'exister et continue ses actions pour essayer de faire en sorte que le monde dans lequel on vit s'améliore. Donc voilà, merci si vous achetez ce livre et si vous lisez ce livre, n'hésitez pas à en parler autour de vous.
0: Eh bien, merci vraiment Gaïa d'avoir pu être avec nous ce soir. Merci beaucoup et puis ben, peut-être à bientôt.
1: Oui, merci Perrine, à bientôt.
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3: Parce qu'il est très clair maintenant aujourd'hui que le gouvernement a décidé de poursuivre dans la destruction de l'hôpital public.
4: Et si nos voix comptaient vraiment? Si on prêtait vraiment attention à nos besoins? Assise devant sa télévision, Maria s'interroge. En boucle, elle regarde les scènes de manifestations critiquées, les débats qui s'enchaînent et se ressemblent. Elle zappe. Elle n'en peut plus que des personnes qui ne savent pas ce qu'elle vit, lui donnent des leçons et racontent n'importe quoi. Emplie de crainte et d'incertitude, Maria couche ses enfants. Le lendemain, Maria, pressée, stressée, doit arriver à temps à l'hôpital. elle est infirmière urgentiste. À peine arrivée à la Pitié-Salpêtrière, elle doit passer sa blouse et se mettre au travail. Les sirènes retentissent au loin. Les pompiers, qui s'étaient fait matraquer par les forces de l'ordre la veille lors de leur manifestation, débarquent. C'est samedi. Les urgences sont bondées. Maria sait que la journée va être longue. Ses collègues sont épuisés. Elle prend la relève. Comme à son habitude, elle examine les yeux de quelques patients avec la lampe torche de son smartphone lorsqu'elle est interrompue par les cris de Joe dans le couloir. Elle s'en va prêter main forte à son collègue arrivé d'Espagne en renfort. Joe, vêtu d'un gilet jaune, agonise. Il vient de recevoir un tir de LBD dans l'œil. Il filmait une manifestation lorsque c'est arrivé. Maria fait de son mieux pour le rassurer, mais ses cris glacent le sang des patients de la salle d'attente, présents depuis la veille. Elle n'en peut plus. Elle prend une pause. Elle explique pour la énième fois à sa responsable qu'il faut que ça change. Sa responsable le sait. Tout s'écroule. Elles s'assoient ensemble et aperçoivent le flyer pour la manif de mercredi. Personnel soignant en colère. Elles se souviennent que les Gilets jaunes avaient organisé une manif en signe de solidarité au personnel soignant et qu'elles les avaient salués lorsque le cortège était passé devant le bâtiment. « On doit y aller mercredi, lâche Maria. On ne peut pas rester sans rien faire. On a tout essayé. Maintenant, on doit aller dans la rue, faire masse ensemble. Sinon, on n'y arrivera pas. Imagine qu'on doit faire face à une guerre ou une épidémie. Comment va-t-on faire? On n'a pas de matériel, pas assez de monde. On n'y arrivera pas. Mais pas le temps de discuter, il faut y retourner. » Maria prenait conscience. Une petite voix intérieure lui disait « On ne nous écoute pas. » Les jours se suivent et se ressemblent, mais pas aujourd'hui. Aujourd'hui, c'est mercredi. Aujourd'hui, on va crier notre colère, on va faire bloc. Maria, motivée, émue, en colère, rejoint ses collègues aux Champs-Élysées. Des banderoles, de la musique, des chants. C'est sa première manif, elle en prend plein la vue. Elle se dit que jamais les infos ne montrent les moments de joie des manifestations. Elle sait désormais qu'elle ne peut pas se fier aux chaînes d'infos. Le cortège bat son plein. Maria se sent forte, soutenue. Elle pense à ses enfants. Quel avenir pour eux? Elle discute, scande des slogans et se rend compte que chaque samedi, des milliers de gens comme elle manifestent pour un avenir meilleur, pour que cessent les inégalités sociales, pour que les services publics soient renforcés, pour une transformation profonde du système politique, pour notre droit de vivre dans un environnement sain. Est-ce trop demandé? Et si nous étions des millions dans les rues, peut-être nous écouterait-il?
5: Vous venez d'entendre Mobiliser, un texte de Priscilla Ludowski et compté par Sandrine Besassier, qui termine bien finalement tous les textes qu'on a pu entendre. Et il y en a plein d'autres. Donc l'émission spéciale Et si se poursuit maintenant par la chronique tout d'abord La Calade Verte.
6: Merci Perrine et bonsoir à toutes et à tous. Ce mois-ci, La Calade Verte vous propose un Et si bien de chez nous. Et si la calade d'après ne ressemblait pas à la calade d'avant?
7: Et si tu m'expliquais comment vous êtes arrivé ici?
6: Nous aussi en calade pouvons imaginer des lendemains qui chantent, une chouette destinée pour ce beau territoire si cher à notre cœur et que l'on voudrait bien sortir de sa torpeur pour cheminer ensemble vers un monde nouveau au lieu de nous laisser embarquer tels des veaux vers des horizons troubles où le mot pragmatique semble avoir la faveur de tous nos politiques. Alors qu'il faut rêver, voir plus large, voir plus loin, sortir du cadre étroit où nous sommes contraints, fédérer les acteurs de notre vie locale, dessiner nos demains, construire de l'idéal. Construire de l'idéal.
7: Et si demain, c'était ici?
6: Alors pour entamer ce SI bien local, commençons par rêver à ce qui est vital. Pour nourrir nos enfants dans les cantines scolaires, des légumes bio qui seraient pour bien faire cultivés en régie sur des terrains publics, soustraits à bon escient aux besoins boulimiques, entrepreneurs locaux obsédés de croissance par des élus soucieux du bien-être de l'enfance. Et si pour commencer, on prenait les hectares des champs du Bordelan et ceux de Beauregard pour en faire des lieux d'agriculture urbaine. Et comme ça, en France, il y en a des centaines, espaces de rencontre, de convivialité, valeurs simples, rythmant la vie de la cité, lieu de pédagogie pour enfants et ados, jetant aux oubliettes les sinistres McDo. Et si, pour compléter, on s'occupait de l'eau, bien commun essentiel, mais offert en cadeau aux intérêts privés, il n'est pas utopique de rêver au retour d'une régie publique. C'est une réalité chez nos voisins de Lyon, donc pourquoi pas chez nous, saisissons l'occasion.
7: Et si demain, c'était ici ?
6: Manger, bouger, dit-on, c'est bon pour la santé. Mais alors, pour bouger, peut-on se contenter d'un univers local dédié à la voiture, entraînant la santé vers la déconfiture ? Les confitures, oui, mais alors de groseille. Nos paysans urbains en feront des merveilles. Toute blague mise à part, pour bouger en calade, nous avons sous le coude des idées en cascade. Voiture retenue à la périphérie. Comme ça, pour se garer, ce n'est pas la loterie. Covoiturage roi, autopartage idem. Les automobilistes, c'est comme ça qu'on les aime. Transport urbain gratuit, une runade piétonne, parking vélo partout, voie cyclable à la tonne, avec pour résultat moins de gaz, moins de bruit et plus de bienveillance, plus de respect d'autrui. Une ville apaisée, une ambiance enfin cool, disparu les nuisances et tous les bruits qui saoulent, ne reste que les rires, les plaisanteries qui fusent, un plaisir collectif, un lieu où l'on s'amuse.
7: Ici, demain,
6: des essais de la sorte, on en a trouvé plein. Apprendre, s'élever, abriter, prendre soin, échanger, consommer, travailler, prémunir, partager, informer, voyager, s'épanouir, contempler, cultiver, s'éclater ou produire, mobiliser, relier, résister, accueillir, pour construire tous ensemble un bel itinéraire vers un monde d'après dont on puisse être fier. Dont on puisse être fier. Impossible, nous dit-on. On n'y arrivera jamais. Les contraintes sont trop fortes. C'est trop tard désormais. Et si on s'y mettait en faisant table rase de tous ces préjugés, véritables métastases gangrenant nos espoirs, les excuses n'ont plus cours, motivation, envie, balaye tous les discours, tous les « c'est pas possible », tous les « vous comprenez », tous ces échappatoires, faut les abandonner, affronter le réel, car les faits sont têtus, on n'y arrivera pas si on s'y habitue. Sortons de notre cadre, dépassons nos limites, ressuscitons l'esprit du beau mai 68, soyons réalistes, demandons l'impossible et prenons nos désirs pour des réalités.
7: Ici, demain,
6: pour finir, une lecture vraiment indispensable, même si sur bien des points, c'est pas très agréable, c'est le rapport du GIEC. Il vient juste de sortir, le sujet est majeur. Il faut vraiment le lire.
5: On voulait remercier Corentin, Delphine, Clémentine, Benjamin, Sandrine, Karine, pour leur participation au texte. Aujourd'hui à la technique, Gaël et Alice. À la musique et au montage des textes, JC. À la chronique, la calade verte, Bernard et JC. Et Perrine à l'animation pour l'équipe d'Alternativa et du groupe local de Villefranche-Beaujolais.
8: Alors on

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0: Voilà, bonjour à tous et à tous, bienvenue dans votre émission Quel Jazz. Je suis toujours avec Julien, bonjour Julien.
1: Bonjour Richard, bonjour tout le monde.
0: Et aujourd'hui, comme nous sommes en période de vacances, eh bien nous allons essayer d'être festifs avec du jazz afro-cubain. D'ailleurs, on vient d'écouter Chan Chan de Compay Segundo. Un petit mot sur ce morceau, Julien?
1: Bah, qui n'est pas vraiment du jazz du coup.
0: Oh, un peu sur plaisir.
1: C'est, on appelle ça le son cubano. Ouais, pour moi, Cuba, 97, on va tous au Cinoche, on va voir le documentaire de Wim Wenders sur Buena Vista Social Club. Donc, il retrouve des anciens chanteurs cubains qui étaient très très connus dans les années 50 et qui sont complètement disparus. Et du coup, avec Ray Cooder, il reforme tous ces gens et il sort un super film et un super disque. J'imagine que Chan Chan, tout le monde connaît ça. Et voilà, on voulait commencer par ça pour vraiment annoncer où on va pour le mois de juillet avec Richard. On va prendre l'avion et puis on va...
0: Avec plaisir. Alors, ce jazz cubain met tous ses balbutiements à la Nouvelle-Orléans à la fin du XIXe siècle, avec la venue d'émigrés de musiciens cubains qui apportent leur chant et leur rythme à la musique présente dans le sud de la Louisiane. Le jazz afro-cubain est un courant du jazz issu du latin jazz. Il est développé par des musiciens d'origine afro-cubaine dans les années 1940 à Cuba. Les principaux représentants qu'on va écouter, hein, je pense, dans l'émission, ouais, du genre sont les pianistes Bebo Valdés et Chucho Valdés. Et alors, bien un autre morceau pour illustrer tout ça.
1: Ouais, on va partir vraiment dans la tradition. Hein. Cuba, pour moi, c'est les percus, la danse et le chant, avant tout. Donc, on va écouter ce qu'on appelle de la rumba. Alors, on connaît la rumba gitane, donc avec le flamenco. Hein. Et en fait, il y a la rumba cubaine aussi, alors qui a complètement rien à voir. Hein. C'est né dans les quartiers populaires de la Havane et de Matanzas. C'est des polyrythmies et qui ont largement influencé le jazz afro-cubain. Et on va écouter un morceau d'un groupe qui s'appelle Los Muñecos de Matanzas. Ce qui est rigolo, j'ai une petite anecdote. Au début, ce groupe s'appelait les Cuanguaco Montexero. Mais ils ont remporté un concours local et du coup, la récompense était sponsorisée par une marque qui s'appelait les Muñequitos. Donc du coup, ils sont devenus, ça s'est associé en fait. On disait, on n'appelait plus par leur nom et on disait, ouais, c'est Los Muñequitos de Matanzas, parce que Matanzas, c'est là le quartier d'où ils venaient. Et on va écouter un morceau, donc c'est un morceau réarrangé par Rezos Alfonso Diaz qui s'appelle Congo Yambumba.

0: Voilà, c'était Congo Yambuba de Jesús Alfonso Díaz, interprété par Los Muñequitos de Matanzas.
1: Ah, tu le dis vachement mieux que moi.
0: C'est mes vieux souvenirs d'espagnol. Le latin jazz ou jazz latino est un genre de jazz qui plonge ses racines dans la fusion rythmique de cuivre, percussion et des formes originales de la musique latine, en particulier cubaine et brésilienne, avec des éléments de jazz. Sa conformation en tant que sous-genre défini se produit en 1943 avec l'émergence donc du jazz afro-cubain et des années plus tard avec la création de la Bossa Nova. Dans les années 50, qu'on a déjà parlé.
1: Ouais.
0: Alors, que nous proposes-tu maintenant?
1: Alors, j'aurais pu vous faire écouter Mantenka, mais on l'avait déjà mis, c'est un morceau de DJ Dizzy Gillespie avec Chano Pozzo, mais on l'avait déjà fait écouter dans une des émissions, donc du coup, j'ai dit, on va écouter autre chose. Et du coup, j'ai choisi un morceau qui s'appelle Afro Blue, qui est largement influencé par ce qu'on vient d'écouter, par la rumba, et qui a été écrit par le percussionniste cubain qui s'appelle Mango Santa Maria, et ce titre est vraiment devenu un standard de jazz, surtout grâce à la reprise de John Coltrane. Alors c'est un truc très très long, c'est vraiment à l'époque où il était vraiment dans la spiritualité, John Coltrane, donc il a repris ce morceau. Je vous conseille de l'écouter. Nous, on va plutôt écouter une version de Mango Santa Maria. Alors lorsqu'il compose ce morceau en 59, il réalise quelque chose d'assez inédit, parce qu'il utilise une structure rythmique directement rituée, comme je disais, des traditions afro-cubaines, donc de la rumba. Il marie avec l'harmonie et l'improvisation du jazz, et beaucoup donc d'historiens considèrent ce morceau comme le premier standard de jazz cubain. Et donc on va écouter Afro Blue.

0: Voilà, c'était Afro Blues de Mongo Santa Maria. Alors la musique populaire et le jazz cubain tirent leur richesse et leur diversité de la rencontre de multiples cultures sur l'île, le croisement des genres musicaux profanes et sacrés avec des mélodies espagnoles et françaises, puis d'autres apports, nord-américains en particulier, a engendré des rythmes et de danse au charme irrésistible et au rayonnement international. Son, rumba, guaracha, danzón, conga, mambo, cha-cha-cha, pachanga, songo, timba... Kumba est également un prodigieux créateur d'instruments de musique, claves, guiro, maracas, bongo, conga, timbales, etc. Un petit exemple là pour illustrer tout ça?
1: Eh ben, du coup, vu que tu parles de toutes ces percussions, on va écouter de la salsa, évidemment, parce que si on parle de Cuba et qu'on n'écoute pas de la salsa, ben, on n'est pas à Cuba. Donc, je vais vous faire écouter un trompettiste qui s'appelle Ernesto Tito Puentes, à pas confondre avec Tito Puente. Le percussionniste qui avait créé Oye Comoba, il devient l'un des ambassadeurs de la musique afro-cubaine en Europe parce qu'il s'installe à Paris en 1950 et il refuse d'être réduit à l'étiquette salsa. Il revendique quand même une musique ouverte où se mêle le jazz, les traditions toujours cubaines et l'influence américaine. Donc on va écouter Los Tres de Ernesto de Tito Puentes.
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0: Voilà, c'était la stress de Ernesto Tito Puentes.
1: C'est ça, et pas Puente. Voilà, à pas confondre.
0: Et là, avant de parler de Chuco, le maître incontesté du jazz cubain, il faut parler un peu de son père, Bebo, qui est né à Cuba en 1918, qui n'oubliera jamais ses racines africaines par son père, mais espagnoles par sa mère, surtout son grand-père esclave, qui, comme sa grand-mère, morte à 109 ans, lui avait raconté, s'est enfui non avec seulement une machette pour se défendre des chiens lancés à ses trousses. Il va recevoir une formation classique au conservatoire, mais baigne dans son plus jeune âge dans les musiques traditionnelles et les musiques africaines. Dès 1940, il va découvrir le jazz et le swing. Et pendant 10 ans, directeur du Tropicana, il grave le premier album de Latin Jazz et accompagne le grand chanteur cubain Benny Moore. Il est le premier à incorporer le bata, tambour utilisé dans la religion afro-cubaine, dans ses orchestres. Ses rencontres avec de grands noms de la musique noire américaine sont nombreuses. Sarah Vaughan, Nat King Cole, Dizzy Gillespie, Charlie Parker. Il va quitter Cuba au moment de la Révolution pour le Mexique, puis la Suède. Et à part un enregistrement avec Paquito de Rivera, il vivote, puis il va partir vivre en Andalousie. Et finalement, il va s'éteindre à Stockholm en 2013. Voilà, qu'est-ce que tu nous proposes là maintenant, Julien ?
1: Eh bien, du coup, nous, on va parler plutôt du fils. On va parler d'un groupe qui a été très important dans les années 70, qui fait partie de tous ces groupes de fusion qui sont sortis. Hein, et donc, Cuba a bien sûr créé son propre groupe de fusion, un groupe qui s'appelle Irakere. Donc, Irakere, c'est un groupe de jazz fusion afro-cubain qui est fondé à La Havane en 73 par le pianiste Chucho Valdés, par le fils de Bebo, du coup. Donc, on retrouve Paquito di Rivera, Sandoval à la trompette. Il y a aussi Raoul Valdés à la percu. Et donc, alors... Déjà, tu parlais des bata et tout ça. Irakere, ça signifie dans la langue yoruba, parce que les bata et la percu de la religion afro-cubaine viennent du peuple yoruba africain, qui se situe plutôt en Guinée-Bissau, si je dis pas de bêtises. Irakere, ça veut dire végétation. Et l'ensemble a profondément, comme je disais, transformé le jazz latino et la musique populaire cubaine, mêlant rituels afro-cubains, jazz, funk, rock et musique classique. Et on va écouter Bacalao Con Pan, et c'est un morceau de Raoul Valdés, le percussionniste d'Irakere.

0: Voilà, c'était Bacalao con pan de Raoul Valdez, interprété par Ira Kere. Alors, l'histoire de ces musiques se joue aussi aux États-Unis. C'est à New York, en effet, qu'est en grande partie né le Latin Jazz, dont les principaux artisans étaient à ses débuts Mario Bauza, Maquito, Dizzy Gillespie et Chano Pozzo. L'île a connu après la Révolution une période de repli musical, mais le feu couvait sous la cendre. Le volcan s'est réveillé en 1979 avec l'irruption, d'Ira Kere, orchestre cubain le plus influent, le plus novateur de l'époque.
1: Ouais, c'est vachement bien.
0: C'était super. Des artistes de premier plan, Damaso Pérez Prado, Celia Cruz, Paquito de Rivera, qu'on a écouté également, émigrés à l'étranger, ont également donné une impulsion nouvelle à la musique de leur pays. Et à Cuba a surgi la timba, désormais adoptée dans le monde entier. Mmh. Tu nous en parles? Tu as un exemple, non?
1: J'ai un album qui s'appelle La Timba de l'Americana, mais la timba...
0: Oui.
1: Ah oui, donc c'est à moi, pardon.
0: Bah oui.
1: Je pensais que c'était... J'ai cru que tu allais continuer. J'écoute, je te relance sur la timba. J'ai perdu, mais je suis perdu dans mes papiers. On va retourner, comme je disais, Ira Kere s'inspire énormément de ce qu'on appelle la Santeria. La Santeria, c'est la religion cubaine qui est héritée du peuple Yoruba. Donc il y avait un peuple Yoruba qui, comme je disais, qui venait de Guinée, et beaucoup d'esclaves africains venaient de ce peuple-là, Yoruba. Donc ils ont intégré leur religion, qui était pas très le pouvoir politique n'était pas très d'accord, mais d'un côté ça concurrençait un peu le christianisme et le catholicisme, donc il laissait un petit peu couver tout ça pour que ça prenne un peu de place par rapport au catholicisme. Bon, hein, Cuba, bien sûr, bien connu pour sa politique cubaine, hein, et sa politique surtout communiste. Donc, on va écouter un morceau qui s'appelle Yemaha. Yemaha, c'est la mer, en fait. Donc, il y a plusieurs dieux, et donc Yemaha, c'est la mer. Elle représente aussi la mer sans eux, l'océan, voilà. Donc, ce morceau est interprété par Mercedita Valdés avec son groupe qui s'appelle le Grupo Yoruba Abando. Yemaha.

0: c'était Yemaya, interprété par Mercé Ditas Valdez. Vous êtes bien dans votre émission Cala Jazz, et comme nous sommes en période de vacances, nous parlons du jazz afro-cubain. Puis alors là, tu veux, avant de nous parler de musiciens lyonnais,
1: ouais,
0: dont un que je connais, il
1: me semble. Oui, moi aussi.
0: Tu voulais nous dire quelque chose sur...
1: Ouais, je voulais en off, comme ça, en discuter, je te racontais un peu ce que c'était un peu cette musique afro-cubaine et cette santeria. En fait, ce qu'on entend, le tambour qu'on entend, c'est ce que tu disais, le tambour bata. Et le tambour bata, il y a trois tambours. Il y a un gros qui s'appelle... je préfère pas m'avancer. Il y a un gros, un moyen et un petit. Donc c'est pour ça qu'on a plusieurs sonorités dans les... Et ils sont attachés par des petites clochettes. C'est pour ça qu'on entend les clochettes. Et en fait, c'est vraiment des chants pour appeler les dieux et des chants de transe. Donc il y a des gens qui sont déguisés, qui dansent et tout ça. Et on retrouve cette façon de chanter en Afrique et aussi aux États-Unis avec le gospel ou le spirituel sur le chant de lead qui va raconter l'histoire et les chœurs qui vont répondre. Et là, c'est vraiment un truc, voilà, c'est vraiment un truc africain qui vient de l'Afrique. Et là, on l'entend bien dans ce morceau-là où il y a ce lead et les réponses toujours et les percus qui avancent et c'est une musique de transe. À un moment donné, les danseurs partent comme s'ils rejoignaient les dieux ou si les dieux descendaient en eux pour qu'ils apportent la parole de Dieu, des dieux sur terre. Donc voilà, c'était une petite explication.
0: Très bonne explication, merci Julien.
1: Et du coup, oui, je voulais vous parler d'un groupe que je connais un petit peu, oui, qui s'appelle Wayabera, qui n'existe plus, hein, c'est un groupe un peu éphémère, qui a été créé par Antonio Cozar, qui est un percussionniste lyonnais, et qui est un grand connaisseur, et qui est toujours un grand connaisseur de tambour bata, donc ces fameuses percus religieuses. Et il a réuni des musiciens lyonnais, tous passionnés de musique cubaine dans les années 2000, pour créer ce groupe qui s'appelle Wayabera. Alors, Wayabera, c'est la chemise traditionnelle cubaine. Donc, si vous tapez Wayabera sur Internet, voilà, c'est des chemises. J'en avais une à l'époque, mais une fois, j'ai essayé de la remettre. Les boutons un peu pétés, donc du coup, j'ai remis au placard. Donc, les titres font tous partie de cette fameuse tradition de la Santeria, mais fusionnés avec la musique actuelle. Et on retrouve sur cet enregistrement votre serviteur.
0: Non.
1: Et donc là, à l'époque, je faisais encore de la basse électrique. Donc, si vous écoutez bien, on peut m'entendre jouer. Et donc, on va écouter Barasuayo. Barasuayo, c'est le morceau qui ouvre souvent les cérémonies de la Santeria.

0: Voilà, c'était Barasu Ayo, interprété par
1: Waya Béra.
0: Et on a entendu, Julien.
1: C'est électrique.
0: Et là, maintenant, on va parler des pianistes. Ouais. Parce qu'en effet, depuis de nombreuses années, les pianistes cubains occupent une place prépondérante dans le jazz et se produisent sur les plus grandes scènes et dans les plus grands festivals. Il faut se pencher sur l'histoire de Cuba si mouvementée et ses vagues de colonisation successives pour comprendre la culture musicale cubaine où se mêlent les finesses des harmonies venues d'Europe et l'énergie des rythmes afro-cubains. Au début des années 60, il y a eu une grande immigration russe et tchécoslovaque à Cuba. Beaucoup de professeurs piano y sont restés. Donc, la pianistique cubaine est essentiellement basée sur la pianistique russe, c'est-à-dire cette régularité, cette technicité, cette virtuosité. Puis vient l'influence des compositeurs cubains à la fin du XIXe siècle et au début du XXe siècle, comme Amedeo Roldán ou Ernesto Lecuona, et le mélange de culture russe et cubaine a fait de grands pianistes. Mmh. Tu as peut-être un bel exemple à nous donner là.
1: Ouais, je commence par Omar Sosa. Omar Sosa est un pianiste qui réunit toutes les musiques cubaines, hein, et pour aller vraiment bien plus loin. C'est un artiste qui m'accompagne depuis de très nombreuses années, hein. Depuis que j'ai découvert, je pense, la musique cubaine, je suis tombé sur ce pianiste et il me bouleverse, quoi. À chaque fois qu'il joue, je trouve ça exceptionnel. Il a joué à Villefranche, hein, il y a quelques années au théâtre. Je pourrais plus vous dire quand, mais ouais, pendant une tournée, il avait joué au théâtre. Donc là, il sort un album, là, en juin, donc c'est pour ça que je me suis dit, on va mettre un petit peu d'Omar Sosa. L'album s'appelle We Are Not the Headliner. Nous ne sommes pas les têtes, les premiers. Il y a pas de leader, quoi, en gros. Et on va écouter un morceau qui s'appelle Ma Free Notes. Et donc, on va écouter mon mec que j'adore, Omar Sosa.

0: Voilà, c'était Miles Reinhart d'Omar Sosa. Alors, comment les figures légendaires du jazz cubain continuent-elles d'influencer les musiciens de la nouvelle génération? Quels aspects de leur héritage sont les plus pertinents aujourd'hui et comment la relève s'approprie-t-elle ce legs pour créer de nouvelles formes d'expression? Pour comprendre l'influence du jazz cubain, il est essentiel de définir qui sont ces musiciens célèbres dont nous parlons. Il ne s'agit pas simplement d'artistes populaires, mais de figures ayant laissé une empreinte durable sur le genre, tant par leur innovation musicale que par leur contribution à son rayonnement international. La nouvelle génération désigne les musiciens qui ont commencé leur carrière professionnelle après les années 2000 et qui apportent une vision fraîche et contemporaine du jazz cubain. Ils se distinguent par leur ouverture d'esprit, leur curiosité musicale et leur volonté d'expérimenter avec de nouveaux sons et rythmes. Les tendances actuelles incluent la fusion avec d'autres genres comme l'électronique, le hip-hop, la musique du monde, ainsi que l'utilisation de technologies modernes pour la création et la production musicale. Il est clair que les musiciens de la nouvelle génération s'inspirent de l'héritage des maîtres. Ils reprennent des éléments comme l'improvisation, la complexité rythmique et l'utilisation de formes traditionnelles comme le son ou le mambo. Cependant, ils ne se contentent pas de reproduire le passé. Ils innovent en intégrant l'électronique, en explorant de nouvelles textures sonores et en fusionnant avec d'autres genres. Et là, je pense que tu vas nous illustrer tout ça.
1: Ah oui, ça c'est vrai.
0: Je te fais confiance.
1: Le son, on ne dit pas le son, on dit le son.
0: Excuse-moi.
1: La San Cubano. Non, pas du tout. Parce qu'en fait, j'étais sur les pianistes. Donc moi, je continue sur mes pianistes. Et on va écouter, bien sûr, le maître Chucho Valdés. Qui, comme on parlait de mélange, là, du coup, il va mélanger avec une chanteuse de son cubano qui s'appelle Albita. Donc c'est un mélange des genres. L'album s'appelle Master of Our Roots, les maîtres du roots, de notre musique traditionnelle. Et on va écouter un morceau qui s'appelle La Negra Tomasa. Allez, c'est parti.

0: Voilà, c'était la Negra Tomasa de Chucho Valdés et Albita.
1: Albita, oui.
0: Alors, avant de terminer cette émission, je vais quand même préciser que les écoles de musique à Cuba jouent un rôle essentiel dans la formation des musiciens.
1: Ça, c'est sûr,
0: c'est important.
1: C'est très important.
0: Voilà. Elles offrent un enseignement de qualité axé sur la technique, la théorie musicale et l'histoire du jazz cubain. Les festivals de jazz et les rencontres musicales favorisent également l'échange entre générations. Le mentorat et la transmission directe du savoir par les maîtres sont également des éléments clés. Mais effectivement, nous arrivons à la fin de l'émission. Alors merci encore Julien pour tous ces choix.
1: Oui, merci. Merci à toi aussi.
0: J'espère que ça fera passer un bon moment au bord de la plage pendant les vacances. Voilà. Nous continuerons donc cette aventure jazz dans d'autres émissions. Merci chères auditrices et auditeurs pour fidélité. Je rappelle que vous pouvez nous réécouter le dimanche à midi et le jeudi à 19h. En podcast sur le site Radio Calade, bien sûr. Mais on va pas se quitter comme ça.
1: Tout petit dernier morceau. Alors juste avant, je fais une petite aparté, vu qu'on est au mois de juillet. Quand vous rentrerez de vacances au mois d'août, le 25 août, il y a un groupe de jazz manouche qui joue au...
0: Ah bon?
1: Qui joue au Libertize. Donc le mardi 25 août, je vous conseille de venir. Il y a un super contrebassiste. En plus, ils ont un nouvel album là, qui vient de sortir qui s'appelle Désir d'amour. C'est un super album. Donc voilà. Allez les voir et demandez leur disque. Ils ont, voilà, pour les aider. Sinon, vous écrivez à la radio et vous demandez Julien Pennec pour le contact, pour avoir un disque de Un soir de swing. Voilà. C'était mon petit aparté. Donc on va parler de la nouvelle génération. Tu parlais de la nouvelle génération des musiciens cubains. Toujours un pianiste, parce qu'il y a énormément de pianistes. Il s'appelle Harold Lopez Nussa, qui habite en France. Il est né aussi dans la tradition afro-cubaine. Et il est né aussi d'une famille de musiciens. Ils sont tous musiciens dans sa famille. Il est aujourd'hui l'un des pianistes les plus importants de la nouvelle génération du jazz cubain. Beaucoup le voient comme un héritier de Chucho Valdés ou de Gonzalo Rubalcaba, qu'on n'a pas beaucoup parlé, mais qui est aussi un sacré pianiste de... Si, on en a parlé dans l'émission d'avant. Il a accompagné Melissa Aldana, une saxophoniste, quand on a fait l'émission sur les femmes. Voilà. Là, j'arrive à faire. Alors, il a développé une personnalité musicale assez différente que ces deux musiciens, mais c'est vraiment la nouvelle génération. Donc, on va écouter un morceau qui s'appelle Conga à l'Americana. Et vu que tu parlais de Timba tout à l'heure, l'album s'appelle Timba à l'Americana.
0: Eh bien, merci et au revoir.

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3: Il est 13h ici à Paris et à Madrid. Bonjour à tous.
4: Karine Bellicha.
3: À la une, la situation demeure très défavorable sur le front des incendies en France. Les pompiers décrivent des feux virulents dans le sud-ouest du pays, imprévisibles, créant leur propre vent à seulement 15 km de la grande métropole de Bordeaux. Les pompiers espagnols ne sont pas mieux servis de l'autre côté de la frontière. Selon l'Ukraine, la Russie a demandé des renforts à la Corée du Nord. 30 000 soldats supplémentaires devraient bientôt être envoyés dans la région de Voron. La menace ne plane pas uniquement sur la région, prévient Kiev. Et puis les étudiants indiens savourent leur victoire après la démission du ministre de l'Éducation. Le gouvernement de Narendra Modi n'est plus intouchable, estiment les jeunes réunis à New Delhi. Reportage à suivre. Hors de contrôle d'une ampleur historique, situation très défavorable, les incendies continuent de ravager le sud-ouest de la France. Plus de 40 000 hectares ont déjà été réduits en cendres, l'équivalent de 4 fois la superficie de Paris. Et au moins 220 000 personnes ont dû quitter leur domicile. Les flammes sont désormais à 15 km de Bordeaux, la grande métropole régionale, noyée sous une fumée orange. Hier soir, une reprise de feu dans les alentours du très touristique bassin d'Arcachon a entraîné des dizaines de milliers d'évacuations supplémentaires. La situation est particulièrement inquiétante près de Lesges-Cap-Ferret. Sarah Krakowitz, vous êtes sur place auprès des pompiers, au plus près du front.
5: Oui, je suis avec le responsable des pompiers, le capitaine Braz, juste à côté d'un incendie en cours au bord d'une route départementale à proximité de la commune de Blagon. Plusieurs nuages de fumée noire se trouvent devant moi, des arbres en feu et des pompiers qui sont en train de pulvériser de l'eau avec des lance-canons. Ce sont des pompiers du secteur, mais aussi certains venus des Pyrénées-Atlantiques. L'air est difficilement respirable. Ici, il faut porter des masques. Dans toute la zone de Lesges-Cap-Ferret, les habitants ont évacué dans la nuit de jeudi à vendredi. Pour arriver ici, j'ai donc traversé des dizaines de communes désertes. Depuis hier soir, on dénombre au moins 55 000 nouvelles personnes évacuées, soit désormais 220 000 au total en Gironde. Les routes, bien sûr, sont interdites à la circulation des civils, mais des dizaines de camions de pompiers et de gendarmes affluent. Il y a aussi des civils qui sont venus prêter main forte. Ils me confiaient avec un regard paniqué que la situation était vraiment incontrôlable et désespérante. Ils sont nombreux, ces civils et agriculteurs du secteur, à se mobiliser pour prêter main forte aux pompiers. Il y a aussi des hélicoptères qui passent au-dessus de nos têtes régulièrement pour faire de la reconnaissance dans le secteur. Pour rappel, l'armée est aussi mobilisée sur certaines zones en renfort depuis hier. À noter que si les forêts et la végétation s'enflamment aussi facilement, c'est aussi parce que les sols sont très secs depuis des mois, un phénomène accentué par les canicules hors normes qui ont touché le pays ces dernières semaines.
3: Sarah Krakowicz à Lesges-Cap-Ferret, de l'autre côté de la frontière en Espagne. L'optimisme n'est pas non plus de rigueur. Malgré une petite amélioration dans la nuit, le Premier ministre Pedro Sánchez a pris la parole ce matin pour faire le point.
6: Des heures difficiles nous attendent. Il est vrai que, d'après les informations que nous avons reçues ici au centre de coordination des urgences, la nuit dernière a été très positive concernant la progression de l'incendie, son contrôle et la lutte contre celui-ci. Nous verrons comment la journée se déroulera, mais en tout cas, je tiens à réitérer mon appel à tous les citoyens, à tous les résidents, à faire preuve d'une extrême prudence et vigilance, et à rester informés, soit par l'intermédiaire de leur maire, soit, comme je l'ai mentionné précédemment, par les voies officielles ou les médias fiables. Je crois que l'ampleur de la catastrophe que nous subissons malheureusement encore une fois cette année dans notre pays est très difficile à appréhender. Nous parlons d'une situation où hier nous avons signalé 130 000 hectares brûlés depuis le début de l'année et aujourd'hui nous sommes déjà à plus de 150 000.
3: Le Premier ministre espagnol, les feux aux portes de Madrid restent hors de contrôle et l'objectif des pompiers confrontés au pire incendie de l'histoire de la région l'explosion est avant tout de sauver des vies. Plus à l'est, près de la ville côtière de Valence, les pompiers ont du mal également à maîtriser les incendies qui ont fait un mort hier. Sur le front des incendies, vous pouvez suivre les derniers développements en continu sur notre site RFI.fr. L'auteur de l'attaque à la voiture Bélier à Berlin est toujours en fuite. La police allemande a publié un avis de recherche pour un homme de 21 ans, soupçonné d'avoir foncé à bord d'un véhicule sur la Gay Pride et d'être un partisan du groupe djihadiste État islamique. Plusieurs personnes ont été fauchées par la camionnette. L'une d'entre elles a été tuée, 16 autres blessées. Écoutez le témoignage de Sacha, un participant à cette marche des fiertés qui a quitté les lieux juste après l'attaque.
1: On était en train de quitter l'avenue principale où il y avait les festivités. Et le trajet le plus direct, c'était de traverser le parc Tiergarten. Au moment où on a commencé à le traverser, une équipe médicale et accompagnée de policiers nous ont dépassés. À une dizaine de mètres de là, on a croisé le chemin de deux hommes qui étaient à terre. Elles étaient déjà en position de PLS avec des personnes qui prenaient soin d'elles. Et on s'est vraiment demandé ce qui se passait. Et puis on a ensuite découvert que c'était une voiture qui avait causé plus de dommages. Hein. Voilà. Donc on verra. Il faut peut-être pas tirer de conclusion, mais ça paraît évident effectivement que c'est la communauté gay qui a été visée. Hein. Je suis attristé, je suis choqué un peu comme tout le monde. J'adresse surtout mon soutien à toute notre communauté, c'est ça qui est important aujourd'hui. On pense aux victimes.
3: Le témoignage de Sacha, recueilli par notre correspondant à Berlin, David Philippot. Au Moyen-Orient, le front iranien est calme, mais de l'autre côté de la péninsule arabique, les rebelles houthis du Yémen continuent de cibler l'Arabie Saoudite. Ils disent avoir abattu un drone de reconnaissance ce matin, au lendemain d'attaques contre des installations pétrolières saoudiennes. 30 000 soldats nord-coréens supplémentaires en renfort de la Russie dans la guerre contre Kiev, c'est en tout cas ce que déclare Volodymyr Zelensky. Le président ukrainien évoque la région frontalière de Voronezh qui se préparerait à accueillir ses troupes. Pas de confirmation du côté de Moscou ou de Pyongyang, mais Kiev appelle ses alliés à l'aide, estimant que cette menace concerne aussi bien l'Europe que l'Asie. Mais en Corée du Sud, le gouvernement reste frileux à Séoul. Camille Ruiz.
7: 100 millions de dollars, c'est la somme promise par Lee Jae-myung à l'Ukraine au début de juillet pendant un sommet de l'OTAN. Le président sud-coréen s'engage à participer à la reconstruction du pays, mais Séoul refuse toujours de fournir à Kiev des armes létales, de peur de crisper Moscou et d'empirer les relations avec Pyongyang. Car Lee reste un défenseur de la stratégie pacifique et pragmatique selon ses termes. La paix sur la péninsule d'abord, quitte à réclamer la dénucléarisation du voisin du Nord ensuite. Un voisin qui acquiert, selon plusieurs experts, de plus en plus d'expérience dans le domaine de la guerre moderne à l'ère des drones de combat. Dans ce contexte, la participation de Pyongyang dans la guerre russe contre l'Ukraine donne du fil à retordre à Séoul. Les soldats et des mineurs nord-coréens seraient environ 16 000 à avoir été envoyés en Russie depuis fin 2024. Une estimation des services secrets sud-coréens en mars dernier. Camille Ruiz, Séoul, RFI.
3: En Inde, la jeunesse vient d'obtenir un succès politique historique après deux mois de mobilisation ininterrompue contre des fraudes massives aux examens universitaires. Le gouvernement a plié. Le ministre de l'Éducation a été contraint à la démission. Ambiance de fête et de victoire à New Delhi. Reportage de notre correspondant sur place, Abdoulaye Rali. Hey, hey, hey, hey,
8: hey. Enceinte géante et musique à fond en pleine rue. Pour fêter cette démission, les étudiants ont sorti les grands moyens. Parmi eux, Mridul, drapeau indien à la main.
9: Aujourd'hui, c'est le jour de l'indépendance des jeunes. On veut la justice. Notre génération est incroyable.
8: Derrière la fête, le soulagement d'une génération diplômée, mais préoccupée par la corruption et le chômage. À 16 ans, Pradika veut croire un premier déclic.
10: C'est le plus beau jour de ma vie. C'est un grand jour, mais ce n'est que la première étape pour changer le système. On ne lâchera rien tant qu'on n'aura pas le système éducatif qu'on mérite.
8: À ses côtés, sa mère, Meenakshi, mesure la portée politique du moment.
11: Ils savent enfin qu'ils doivent rendre des comptes. Et c'est exactement ce qui manquait à ce gouvernement depuis 12 ans. Cette idée que personne ne pouvait les punir, peu importe ce qui se passait dans le pays. Mais cette jeunesse vient de prouver sa force.
8: Des slogans qui ont résonné une partie de la nuit. Lancé le 6 juin dernier, le mouvement des cafards aura réussi en quelques semaines à faire reculer le puissant gouvernement de Narendra Modi. Abdullah Erali, New Delhi, RFI.
3: Voilà, c'est la fin de ce journal. Merci de l'avoir suivi. Tout de suite, c'est l'atelier des médias avec Steven Jambeau sur RFI.
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1: Caroline.
2: Salut.
1: Sur toute la ligne.
2: Mélodique.
1: Salut.
2: Salut, comment va?
1: On va partir, on va prendre un peu d'élévation aujourd'hui.
2: On va voir l'air.
1: Ouais, le bleu.
2: Je sais pas l'air de quoi, mais on aura l'air.
1: Oh, on aura l'air de s'élever un petit peu dans les cieux.
2: C'est pas l'air musical, enfin c'est l'air musical aussi, mais c'est d'abord l'air qu'on respire.
1: Ouais, parce que bon, dans cet été torride et caniculaire qu'on a vécu, on avait envie, nous, d'aller se plonger un petit peu dans le bleu du ciel.
2: Dans le bleu du ciel, dans le, avec le vent.
1: Donc, tout on va, ce qu'on trouve dans le ciel.
2: On va essayer de faire l'émission
1: de la lune,
2: un peu autour de ça, voilà.
1: Puis on a plein d'amis aussi à qui faire coucou.
2: Ben voilà.
1: Tous ceux qui, par exemple... Justement, profite du plein air parce que enfin on peut respirer.
2: On peut respirer. Donc
1: c'est toi qui commence.
2: Donc oui, voilà.
1: Tu nous emmènes où alors ?
2: Je vais commencer. Alors je vais commencer. Je vais t'emmener dans les nuages.
1: Wow.
2: Quoi de plus beau qu'un nuage? C'est magnifique.
1: Alors, j'ai le droit à une anecdote ou pas?
2: Si tu veux.
1: Parce que quand même, Dédé, c'est le seul camarade que j'ai qui m'arrête en plein dans une route de campagne du Beaujolais, avec les warnings tout sur la route comme ça, en disant « Regarde, regarde, il y a un nuage rose là !» Alors que je croyais que tu avais un problème. Ça,
2: non,
1: c'est quand même génial.
2: Trop beau, c'était trop beau.
1: C'était des nuages comme du joufflu avec du rose.
2: Bah ouais,
1: alors
2: bien.
1: Là, du coup, forcément, t'allais me mettre des nuages, oui.
2: Eh ben oui, et parce que les nuages, ça exprime tellement de choses dans la vie. C'est, enfin, moi, je trouve ça fabuleux. Donc, on va commencer en musique, avec des nuages.
1: Alors, c'est qui ?
2: Eh ben, il me semble que Django Reinhardt devrait pouvoir faire l'affaire.
1: Ah, carrément en légèreté.
2: On va commencer en toute légèreté, voilà.

0: tout en douceur.
1: Quelle élégance, quelle légèreté.
0: C'est magnifique.
1: Tu trouves pas qu'on dirait des petites bulles comme
0: ouais,
1: ça?
0: Ouais.
1: Eh ben, j'en profite pour saluer la bulle de Trévoux qui nous écoute
0: en
1: ce moment.
0: Par exemple.
1: Voilà, c'est
0: bien.
1: Pour eux.
0: Oh, ils l'ont bien,
1: ça va
0: la
1: bien.
0: Transition.
1: Et puisqu'on est dans la légèreté, on va rester toujours en France, toujours dans quelque chose de très, très doux. Et là, c'est aussi une... Alors ça, c'est une chanson qui est de Philippe Catherine, de 2016, dans l'album Le Film, qui est absolument délicieuse. C'est un petit bijou que j'ai découverte parce que tu sais que j'ai été invitée dans une autre radio. Hein? Radio Calade est universellement connue jusqu'à Saint-Étienne.
0: Oh,
1: et
0: bien.
1: Oui, waouh. Dans l'émission de Saint-Étienne de Chris Sorcier. Et en fait... quand j'ai écouté cette chanson, on était en direct parce que moi j'ai présenté une autre chanson, comme tu sais, et je me suis dit, mais je vais te la piquer. Donc voilà, c'est une dédicace à Christ. Et il est question de ciel, ça commence par la pluie, mais très très vite on va voir en fait que c'est un petit paysage qui est sous le ciel avec quelque chose de presque enfantin, très très très doux.
0: Donc c'est un bon moment ?
1: Ah, tu vas voir, ouais.
0: C'est ça, non, le titre ?
1: C'est ça, non, c'est un moment parfait.
0: Voilà, c'est un bon moment. Voilà.
1: Parfait.

0: Ah, donc oui, bah, elle s'est coupée un peu avant, là, elle s'est mise.
1: Oui.
0: Voilà, bah, écoute,
1: petite surprise.
0: C'est un petit problème. Ouais, parce qu'elle continue à défiler en fait. Eh ben voilà, un moment
1: mais
0: parfait.
1: Ne l'oubliez jamais, c'est un moment jamais. Parfait. C'est compris, oui, c'est parfait.
0: Ah, c'est parfait, c'est ça.
1: On va plus que c'est parfait. Un peu d'air, un peu de vent, vas-y.
0: Voilà, alors je crois bien que moi, ça doit faire, je me souviens plus bien la première fois, mais ça doit faire une bonne quinzaine d'années que je fais des émissions radio. Je pense bien que c'est la première fois que je mets une musique de Disney.
1: Quand j'ai vu ça, je suis tombée de ma chaise quand même.
0: T'es tombée de ta chaise.
1: Mais qu'est-ce qu'il lui prend? C'est pas du blues pourtant.
0: Mais non, c'est pas du blues. Mais puisqu'on parle du vent, puisqu'on parle de l'air, puisqu'on est l'été, puisqu'il fait bon, moi je pense qu'on peut écouter un petit morceau de musique de Pocahontas.
1: Donc on est dans un grand jardin, on est sous les arbres.
0: On est sous les arbres.
1: Et puis il y a aussi des enfants finalement.
0: Et voilà. Et puis de toute façon, c'est une légende indienne. Et puis il y a le vent, donc tout va bien.
1: C'est vrai.
0: Let's go.
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0: Bah, c'est bien. Voilà.
1: Alors, les enfants ont eu leur petite chanson.
0: Voilà,
1: ils se couchent tard en ce moment, il fait encore, bah
0: oui,
1: encore jour.
0: C'est pour
1: normal,
0: ça, moi j'ai pensé un petit peu à eux. Et c'est le vent, c'est l'été. Voilà,
1: je vais pas dire que j'adore Disney, hein, je serais pas tout à fait honnête, mais il en faut pour tout le monde, il est vrai. Et puis, de toute façon, le texte était poétique. Et puis, il était question un petit peu de culture indienne, d'Amérique. Oui. Alors, ça tombe bien, c'est tout trouvé, parce qu'on reste en Amérique, mais du Sud. Nous descendons dans le cône sud de l'Argentine, nous allons en. On va vers la Patagonie, vers les Andes, enfin dans toute l'Argentine. Et on va écouter une chanteuse qui est absolument fondamentale dans tout le folklore argentin, qui est Mercedes Sosa. Et on va dans le ciel, puisque la chanson La Estrella Azul, en fait, c'est l'étoile bleue. Et qu'est-ce que c'est que cette étoile bleue dans le ciel de l'Amérique du Sud, qui a été martyrisée par de la colonisation brutale des Européens? C'est deux choses, c'est un double sens. C'est l'étoile de l'amour perdu qu'on va retrouver, qui va recommencer à briller dans le ciel. On est plutôt la nuit, mais c'est aussi une métaphore pour des peuples qui se sont perdus, qui ont été un peu écrabouillés et voire génocidés, qui renaissent. Et comment on renaît, à ton avis? Et ben par la musique, la culture musicale qui se transmet. Et Mercedes Sosa, c'était une grande défenseur aussi des cultures amérindiennes autochtones, et notamment du grand Atahualpa Yupanqui. Parce que moi, j'ai été souvent en Argentine, dans une première vie, et j'avais visité la maison de Atahualpa Yupanqui, et j'ai trouvé ce disque dans un bac à disques de Buenos Aires en 1998, tu vois, qui est presque le moment où j'ai mis en route ma fille, qui va avoir 27 ans dimanche. Voilà, donc ça remonte.
0: D'accord.
1: Et donc, j'aime énormément cette chanson qui m'accompagne quand j'ai besoin de trouver de la force, de l'énergie, envie de... que je sais plus quoi écouter. Donc je le partage, parce qu'on va dans le ciel de l'Amérique du Sud avec la Croix du Sud.
0: Et bien, on démarre dans le ciel.
1: Estrella Azul, Mercedes Sosa.

0: gracias, Colachito. Nicolás Brizuela, la guitarra, Colache.
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3: Magnifique.
4: Ça te plaît, c'est une belle version en public.
3: Ah ouais, c'est super beau. Hein.
4: Bon, faut quand même juste que je dise que c'est les années 90, j'ai pas la date exacte. Mmh. Le compositeur était Peteco Carabajal et c'est très très très connu en Argentine dans une certaine génération, mais on peut partager. Et il est question d'étoiles et de ciel.
3: C'est magnifique. C'est magnifique. Je n'ai pas tout compris les paroles, mais c'est magnifique.
4: Ouais, je peux pas tout traduire.
3: Tel que c'est fait, c'est. Voilà. On va revenir un peu en France.
4: On vient en France.
3: Avec le vent, toujours. Alors, le vent nous emportera. Tout le monde connaît, tout le monde a écouté. Bon, après, il y a polémique, mais bon, nous, on va parler de la musique. Moi j'ai trouvé ça. Franchement, le morceau, il est super bien, donc j'ai voulu le passer. Voilà. Il est vraiment adéquat avec l'émission qu'on voulait faire. Toi, je pense que tu vas en rajouter un petit peu.
4: Je dirais quelque chose après.
3: Vas-y, mais tu peux y aller.
4: Non, après.
3: Après, on écoute.
4: Si on écoute la chanson, d'abord la musique.
3: D'accord.

0: ben voilà.
1: Alors, le vent nous portera un peu comme le temps. Entre ce jour de 1991 où j'ai vu Noir Désir et Bertrand Cantat en concert avec mon chéri de l'époque, Axel, qui n'est plus là aujourd'hui, et puis cet été 2003 où j'étais en Corse en camping, en famille, sous les arbres et dans le vent, une question s'est posée. Depuis quand l'amour fait-il autre chose qu'ouvrir les portes du paradis, n'est-ce pas ? Un tendre rocker, même au look improbable, enlève toujours, toujours ses bagues avant de toucher sa douce. Sauf un certain B, qui les a plutôt utilisées contre la belle Marie pour les fracasser et non pas l'envoyer au ciel. Mais si finalement, elle y est au ciel, Dieu a été de son côté, elle la protège désormais de tous les mecs violents qui peuvent péter les plombs. Lui, il a foncé en enfer, sous des cieux de solitude et d'opprobre, qui est un sort réservé à celui qui a tout gâché, tout démoli dans sa rage. La musique est sacrée et n'a rien à faire avec la violence. Je connais des musiciens jouant toutes sortes d'instruments, des drôles de dégaines, mais si des têtes de mort y a sur leur bague, c'est juste du folklore, du rock, et c'est pas des armes. Marie, tu mérites que God, s'il est là, il soit de ton côté, sans compromis. Alors merci au groupe Compromat de le dire. Alors Compromat, c'est un projet plutôt électro, on n'a pas trop l'habitude dans l'émission, mais il est intéressant parce que c'est God is on my side 2025, un projet qui allie Rebecca Warrior et Vitalik, un très grand producteur français. Alors Rebecca Warrior, c'est une femme évidemment qui est très très engagée, qui est dans la mouvance queer, féministe et LGBT. On comprendra donc le lien avec ce qui précède, à part que c'est quand même une sacrée belle chanson qui nous emmène au ciel avec Dieu.

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1: Alors, le choc Compromat et Rebecca Warrior, ça va, tu t'en remets?
0: Je pense pas que je vais écouter ça souvent, mais voilà.
1: On était au ciel, ça planait méchamment, là.
0: Ça, on était au ciel.
1: On était
0: clair.
1: Au ciel, et bon, c'est ce que j'expliquais, Rantaine, c'est le voyage dans le plaisir féminin. Il y a un problème avec ça? C'est le ciel pour les femmes aussi.
0: Mais justement, moi j'ai une femme qui retourne dans le ciel, mais le ciel de Paris.
1: Voilà, on va retourner, c'est un lieu touristique.
0: Voilà.
1: Et un ciel bien connu.
0: Un ciel bien connu, le ciel de Paris. Alors avec une artiste, une dame justement, ça tombe bien. Une dame que c'est j'aime beaucoup, Zaz, pour la citer.
1: Ouais.
0: J'aime beaucoup ce que...
1: Autre ambiance là. Hein.
0: J'aime beaucoup ce que...
1: Disruptif là.
0: Ouais, mais alors là c'est plus l'ambiance que j'aime. Disons, voilà, c'est plus mon style. C'est une dame que j'aime beaucoup comment elle chante, j'aime beaucoup ce qu'elle fait. Et donc, puisqu'on est dans les nuages et le ciel... Elle a fait une reprise du ciel de Paris, à mon avis, qui me semble vraiment très bien.
1: Je
0: me suis dit,
1: donc,
0: on va l'écouter.

0: ambiance festive.
1: Voilà, une très belle interprétation, moi j'adore. Ouais,
0: parce qu'un petit côté tango jazz.
1: Ouais, tango jazz, voilà, moi j'adore ce style. Et puis j'aime bien la voix telle qu'elle l'amène, tout comme elle chante, voilà. J'aime bien cette artiste.
0: Grand classique. Alors, on va aussi rester à Paris finalement.
1: Bah oui.
0: Ouais. Donc, nous allons de nuit, restons de nuit après la fête, on est sous la nuit. Et puis, il y a quelqu'un qui avait des questions à poser sur l'amour, sur. Et c'est Mickey 3D qui, pour Indochine, a composé J'ai demandé à la lune. Donc, ça, c'est pour une pensée pour Annie. Et en demandant à la lune, bah, la lune ne savait pas trop quoi répondre. Alors, normalement, cette chanson, elle est interprétée par Indochine. Mais là, ce soir, on a la version qu'a repris Mickey 3D lui-même, un peu plus péchu, quoi, on
1: oui.
0: va dire. Hein.
1: Ouais, c'est plus péchu.
0: Plus rock, en fait. Et puis, toi qui aimes la guitare, là, il y en a pour tous les goûts. C'est une chanson de 2002.
1: D'accord.

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1: Alors Mickey 3D, j'ai demandé à la Lune, c'est sa version à lui, oui, qui avait été composée en 1994 et qui était restée un petit peu dans les tuyaux. Et normalement, elle était destinée à Nicolas Sirkis de Indochine. Donc, bon, moi j'aime bien la version d'Indochine. Toi, tu as mis celle-ci qui est plus, ouais, un petit peu plus intérieure, un petit peu plus discrète.
0: Bah, elle a été reprise de nombreuses fois, hein, de toute façon.
1: Et après, il y a plein de covers, absolument, ouais, parce que c'est un succès, ouais, phénoménal qui a relancé d'ailleurs carrément le groupe Indochine qu'on avait un peu laissé aux oubliettes. Ouais. Mais moi, ce qui m'intéressait dans notre thématique, c'est qu'on était de nuit et après l'étoile, il y avait la lune.
0: La lune. Ben voilà. Il y a le vent, il y a la lune, il y a...

0: Le folk, c'est aussi un monument, ouais. C'est moi une des celles que je préfère de Bob Dylan, même si lui-même, au bout d'un moment, il disait qu'il en avait un petit peu ras-le-bol, qu'il avait envie de chanter un peu autre chose. Et donc, en fait, c'est l'histoire d'un boxeur américain qui a été condamné pour triple meurtre, et puis qui apparemment était innocent, c'est une histoire de racisme. Là aussi, oui. C'est une chanson contestataire.
1: Un des plus vraiment dans le vent, mais bon.
0: Bah, Hurricane, c'est plutôt l'ouragan. Hein.
1: Bah oui,
0: voilà,
1: c'est l'ouragan. Ouais.
0: Mais des fois, le ciel, il nous réserve des surprises, c'est pas toujours évident.
1: Bien sûr, hein.
0: On n'a pas dit qu'on faisait toujours un ciel serein. On peut avoir, même si bon là, il nous parle pas non plus du dérèglement climatique. On pourrait, mais c'est pas le sujet.
1: Ah, c'était moins connu à l'époque.
0: Ouais, pas oui, on s'en fichait, on s'en foutait pas mal.
1: Oh, dire de s'en fiche peut-être pas, mais voilà.
0: Ouais. Et toi, tu l'aimes aussi cette chanson quand même?
1: Ah mais Bob Dylan, j'aime bien, bien sûr moi. Il y a pas de souci, hein, j'aime bien la chanson.
0: Bon, c'est pas celle qu'on avait bossée avec le groupe, mais.
1: Non, c'est pas voilà. Bon, ouais, elle est trop connue celle-ci. C'est bon.
0: On dira ouais, nous on avait Blowing in the Wind. Ça allait aussi, mais bon.
1: Ça aurait pu le
0: faire. Mais moi, j'adore Hurricane. Bah, je trouve que dans cette chanson, il a une voix tellement sexy, une façon. Il n'y a que lui qui peut dire ça comme ça, malgré la voix d'Asie Hard, malgré tout. Hein.
1: C'est Bob Dylan.
0: Allez.

0: Et voilà, comme tu disais, pour nos amis harmonicistes, Alain et Jean-Luc.
1: Jean-Luc et Alain, là, voilà. Où qu'ils soient, on pense à eux.
0: Voilà.
1: Et bon, franchement, moi, je trouve que c'est une des chansons les plus cool du monde. À la limite, presque, je m'en fous de l'histoire et du titre et du ciel. C'est quand même juste ultra cool pour l'été.
0: D'accord.
1: Et on peut l'écouter sous sa douche, enfin, où on veut. Mmh. Et c'est une chanson, moi, qui, je trouve, qui a une respiration avec une basse incroyable. Et hier, pendant que je préparais l'émission, je l'ai préparée en partie dans un lieu très, très, très, très sympa, un petit espace de coworking à Saint-Etienne, le Coco. Salut Samir. Et je crois que j'avais mon casque et je dansais toute seule en vitrine. Et à un moment donné, moi j'étais complètement, je l'écoutais, j'étais à fond. Puis à un moment donné, il y a des gens qui passaient dans la vitrine qui m'ont regardé d'un air bizarre. Je me suis un peu calmée parce que, bon, bah moi, je sais pas, elle me transporte. Et on va rester aux États-Unis, on va rester dans pour aller plutôt vers le rock, on va quitter le folk, on va aller plutôt vers le rock. Donc tu me disais que tu connaissais pas trop Tom Petty, toi.
0: Je connais pas vraiment Tom Petty, pas plus.
1: Parce que c'est un monument du rock américain.
0: Ah mais tu sais, je connais pas tout le monde, ils sont fous.
1: Bah, je croyais moi. Et donc pourquoi cette chanson? Parce que bon, Tom Petty and the Heartbreakers, évidemment c'est un groupe qui est très très connu. C'est 1991 sur l'album Into the Great Wide Open. Et pourquoi? Parce que le titre c'était Learning to Fly. Et quoi de mieux que de voler, n'est-ce pas? Alors le ciel forcément, c'est s'élever. Et puis c'est une chanson qui parle d'avancer dans la vie malgré les difficultés, qui utilise le vol comme une métaphore de la liberté. Moi, tu sais que depuis la première émission, c'est un thème qui court tout le temps, la liberté. Ça parle d'apprentissage, de dépassement, enfin bref. Quand tu vises, des fois c'est dangereux, tu te casses la figure, tu prends des risques, mais tu continues parce que, ben voilà, tu prends ton envol dans le ciel.
0: Et ben voilà, on va s'envoler.
1: On s'envole.
0: Parfait.
1: Tom Petty.

0: Grenoble.
1: Alors, est-ce que tu as appris à voler?
0: J'ai appris à voler, mais bon, tu sais.
1: C'est trop rock.
0: Ouais.
1: Non.
0: Non, mais moi, je connais.
1: Tu connais quand même.
0: Bien sûr que je connais.
1: Il y a de la guitare. Ce que je voulais penser à toi. Hein.
0: Ce que je voulais dire, c'est que je connais pas plus que ça, quoi.
1: Ouais. La guitare, elle est assez classique.
0: Oui. Non, mais c'est très bien.
1: Moi, je trouve que ça a la légèreté qu'il faut pour aller un petit peu.
0: Je trouve que ça passe un peu partout. Voilà, c'est bien. Et puis voilà, quoi.
1: En fait, elle a été énormément copiée. Elle a été énormément reprise, même dans des pubs, style 7-Up, des trucs comme ça, Sinoche. Mais c'est quand même une chanson hyper relax pour aller côté ciel, quoi.
0: Ouais, voilà.
1: Et puis, bon, ça ne nous empêche pas maintenant de parler un peu de ce qui va attendre dans la prochaine émission, par exemple.
0: Oui, donc, on va faire l'émission, ça sera la 15e émission qui arrive très bientôt.
1: Ça va l'été.
0: C'est carrément l'été. Alors, c'est des gros coups de cœur de ma part.
1: Moi aussi, hein.
0: Ma jeunesse, vous allez... Mmh. Mais ça va... Comme on a tendance à le dire, ça va dépoter en fait.
1: Et c'est disruptif parce qu'on a quelque chose d'assez éclectique pour la prochaine émission. Ouais. Donc on fera découvrir après celle-ci.
0: Donc il y a plein de choses à venir. Et puis après, ce sera la rentrée. Alors à la rentrée, on a plein d'idées, il y aura plein de choses bien sûr.
1: On va pas le dire. Là, on va laisser tout le monde passer un bel été.
0: Voilà.
1: Aller se balader en bord de Saône, vers chez nous.
0: Par exemple.
1: Voilà.
0: Par exemple, c'est super. J'adore la Saône, c'est magnifique.
1: Passer des vacances exotiques à Saint-Étienne pour certains.
0: Voilà.
1: D'autres iront à la mer à un autre moment. Il y a toutes les manières. On peut passer des superbes vacances chez soi, etc. Bon, alors, je te souhaite un bel été.
0: Eh bien, un bel été. Caroline, à bientôt.
1: Et à la prochaine.
0: Et à la rentrée.

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0: 7h.
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1: Une association qui accompagne la création d'entreprises dans le Val-de-Saône. Bonjour auditeurs et auditrices de Caladma Radio. Bonjour Ludovic.
2: Bonjour Elisabeth.
1: Bienvenue dans notre nouvelle émission de Courant Porteur. Aujourd'hui, nous avons choisi de vous parler d'alimentation, mais plus précisément d'épicerie locale. Et on a invité Vincent de l'Épine. Bonjour Vincent.
3: Bonjour Elisabeth. Bonjour Ludo.
2: Salut.
3: Merci de me recevoir aujourd'hui.
1: Donc ce sera ton parcours et ce que tu fais comme activité aujourd'hui qui fera l'objet de la première partie de l'émission.
3: Ouais.
1: Et en deuxième partie, on a choisi de faire un focus naturellement, au vu de ce que tu fais, sur la notion de filière. La notion de filière est plus particulièrement un focus sur agriculture, alimentation et encore plus particulièrement sur qu'est-ce qui se passe sur le territoire, qu'est-ce qui existe, ce à quoi tu contribues. Merci pour ça. Et vers où on va ?
2: Beau programme, avec une ambiance musicale par les BTP. Voilà, en ce beau jour ensoleillé de septembre où on enregistre cette émission, les travaux en bas de l'immeuble vont nous accompagner en partie sur cette émission.
1: Merci. Alors Vincent, est-ce que tu peux nous parler un peu plus de toi ? Et peut-être, quel est le rêve à l'origine de ton engagement et de ton action ?
3: Voilà, on attaque avec la grande question déjà.
1: Yes.
3: Quel est le rêve ? Quand j'ai démarré, on reviendra peut-être sur mon parcours après, ce qui me motivait, c'était de mettre en avant des petits producteurs, des artisans qui sont... plutôt qui vont travailler plutôt en local et de leur donner peut-être un moyen de découler un peu leur produit, de se faire connaître parce que c'est assez clair que l'argent est en nerf de la guerre. Les petits artisans, pour pouvoir vivre, ont besoin de vendre et ça me semblait intéressant de les aider sur ce sujet-là.
1: Est-ce qu'il y a un rêve encore plus profond, Vincent ? Un rêve d'enfant ? Une cause qui t'a touché, qui fait que tu t'es embarqué là-dedans, parce que on va le voir. T'as beaucoup d'engagement.
3: Oui, alors j'ai beaucoup d'engagement. Mon rêve d'enfance sur un sujet comme ça, alors, je saurais pas dire. J'ai pas de. Non, c'est pas quelque chose qui me vient là.
1: Ok.
3: À moins que tu pensais peut-être à quelque chose.
1: Sûrement ça va ressortir,
3: ouais.
1: Tu verras. Est-ce que dans ton parcours, tu as vécu des points de bascule ?
3: Alors, des points de bascule, j'en ai vécu beaucoup. Est-ce qu'on va plutôt parler là du point de bascule qui m'a permis, on va dire des deux points de bascule qui m'ont permis d'être aujourd'hui épicier donc de mes potirons, épicerie que je définis comme responsable et itinérante. Le premier, ça a été, rien d'original, le Covid, hein. j'étais à l'époque salarié dans une coopérative de brasseurs et pendant les confinements qui ont duré très longtemps pour la restauration parce que c'était le public, la clientèle principale de la coopérative, je n'ai pas travaillé pendant presque 6 mois et au démarrage les brasseurs, eux, ils étaient dans le besoin de vendre parce qu'ils avaient toute la production qui était là et moi je me dis j'ai du temps, j'ai un peu des contacts, j'ai une capacité aussi à réagir à ma hauteur. Et donc j'ai commencé à aller sur les marchés un peu du Val-de-Saône pour essayer de vendre les bières de ces artisans brasseurs. Quelques années plus tard, alors en parallèle j'avais monté une autre entreprise de transport fluvial qui n'a pas donné suite. Et donc quelques années après, j'ai eu un autre point de bascule qui a dit cette entreprise de transport fluvial ne fonctionne pas, j'ai besoin de vivre à temps plein de mon épicerie itinérante. Et là, j'ai, J'étais en contact avec quelqu'un que j'apprécie beaucoup, qui s'appelle Ludovic Jiquel, et qui...
2: je ne connais pas.
3: Qui accompagne, qui a monté donc Sonnaissance. Et donc j'ai demandé à me faire accompagner justement pour voir un peu comment j'allais articuler cette transition où j'étais à mi-temps sur la vente de bière et à mi-temps sur le transport fluvial. Transport fluvial qui s'arrêtait. Et donc, parcours avec toi, Elisabeth, où tu m'as posé pas mal de questions très intéressantes qui m'ont obligé à réfléchir pour mieux me connaître, me définir, savoir ce qui étaient mes motivations. Et il en est ressorti qu'effectivement, avec notamment et mes motivations et mon engagement et qui dure depuis plusieurs années sur l'alimentation locale, artisanale et bio, hein, je suis très attaché à ça, il est ressorti que c'était pertinent de transformer ma cave à bière itinérante en épicerie. Épicerie, donc, comme je disais tout à l'heure, responsable. Responsable itinérante.
1: Ouais. Et pour faire ses courses autrement. Mais on va y revenir. On retisse l'histoire un petit peu de ton parcours, même avant ça, avant ce point de bascule. D'où viens-tu ? C'est quoi ton parcours ?
3: Beaucoup de choses à dire. Je vais peut-être pas faire une liste de
1: Prévert.
3: Liste à la Prévert. Mais en gros, mes parcours étaient d'abord l'agriculture, l'élevage de moutons. J'étais berger. J'ai fait un petit passage par l'humanitaire en logistique que j'ai transformé en livraison à vélo dans Paris et en transport fluvial aussi.
1: Ouh là là, attends, tu vas très vite. T'as fait des études agricoles, d'élevage, c'est ça, au départ ?
3: Oui.
1: Ok.
3: Donc j'ai fait BEP, Bac Pro et BTS.
1: Et en élevage de quel
3: Élevage ovin.
1: Ovin,
3: donc les moutons.
1: Et pour tout le monde, voilà, c'est des moutons.
3: Donc voilà, j'étais berger, ouais.
1: Donc t'as commencé comme berger.
3: Ouais. Et comme j'aime bien les trucs fun, après j'ai fait de l'humanitaire.
1: Et comment t'es passé de berger à l'humanitaire, là ? Explique-moi, parce que...
3: J'ai fait une formation à Vénissieux, donc pas très loin d'ici. Dans une école, un institut qui s'appelle Bioforce. Mmh. Voilà, donc j'ai été formé au métier de la logistique humanitaire.
1: Mais t'en as eu marre des moutons, c'est quoi ?
3: Oui, à ce qui a déclenché mon envie de changement à ce moment-là, c'était la difficulté du métier, notamment la solitude.
1: C'est la solitude, ok.
3: Ça a été l'élément principal.
1: Mmh, ok. Ouais. Donc, Bioforce.
3: Ensuite, Bioforce, 3 ans de mission humanitaire. Qui est un métier très épuisant, qui est passionnant, qui est extraordinaire, incroyablement nécessaire, mais très fatigant. Et envie de changement par la suite.
1: Juste sur l'humanitaire, pour qu'on comprenne, toi, ta spécialité, c'était la logistique.
3: Tout à fait, ouais.
1: Expliquez en quelques mots la logistique.
3: La logistique dans l'humanitaire, ça comprendre notamment la logistique que l'on peut connaître en France, qui est le transport, la gestion de stock, des choses comme ça. Mais on va rajouter aussi tout ce qui est gestion des moyens généraux, qui va être sur une base humanitaire, l'accès à l'eau potable, les communications, la gestion du parc véhicule. Donc on fait un peu de mécanique aussi, la partie accès à l'énergie, électricité.
1: Voilà. Comment on permet
3: C'est ça, comment on permet à une base de vivre, à une base humanitaire de vivre, avec une forme d'autonomie, du coup.
1: Donc la logistique reste, on le verra, quelque chose d'assez important dans ton parcours.
3: Tout à fait, ouais.
1: Et donc, du coup, assez épuisant.
3: Assez épuisant.
1: Humainement parlant, physiquement peut-être aussi.
3: Humainement, ouais, ça va. C'est pas là où je suis le plus... Le plus fragile. Mais oui, j'avais quand même besoin de revenir un peu plus proche de la famille et notamment de mon amoureuse qui sera devenue ma femme et la mère de mes enfants.
1: Ça peut être mieux, effectivement, de se rapprocher à un moment donné.
3: Ouais.
1: Donc, quand je parlais d'humainement, je pensais que les... Tu sais, quand on fait de l'humanitaire, on se dit, ben, on va avoir des peuples qui sont en grande difficulté, en grande souffrance. Mmh. Voilà, c'était plus ce côté-là qui peut toucher.
3: Ouais, c'est ça, hein, c'est bien ce que j'avais compris.
1: D'accord. C'est ça qui a été le plus difficile pour toi, donc.
3: Ouais, j'arrive à garder une distance là-dessus.
1: Très bien.
3: Ouais.
1: Donc, t'es rentré pour femme et enfant, on va dire.
3: Ouais, c'est ça. À l'époque, je le savais pas, mais. Après ça, du coup, je me suis basé à Paris parce que ma chérie était là-bas. J'avais mes deux frères aussi, donc c'était plutôt cool. Et là, j'ai trouvé un emploi dans la dans une entreprise de livraison à vélo triporteur, vélo cargo, qui faisait de l'insertion pro. Donc pour moi, ça prenait tout son sens parce que dans mon parcours, j'ai un dénominateur commun qui est que je vais aller vers des actions qui sont de l'ordre de ce qu'on appelle l'ESS, économie sociale et solidaire. Il faut qu'il y ait un lien, pour moi. Faire de la logistique pour faire de la logistique, pour moi, a assez peu de sens. Si je fais de la logistique pour permettre à des gens d'être en insertion, qui en plus, avec des véhicules qui ont un impact écologique moindre, là, ça commence à devenir un challenge pour moi. Et ça m'intéresse.
1: Là, tu relèves.
3: Ouais, là, j'y vais.
1: Tu te relèves les manches et tu y vas.
3: Ah ouais.
1: Enfin, peut-être les papates, en fait, pour pédaler.
3: Ouais, on relève tout ce qu'il y a à relever.
1: Ça marche. Donc, triporteur.
3: Triporteur pendant 2 ans et ensuite on a monté avec mon employeur de l'époque, on a monté une autre entreprise un peu plus fun où on a fait de la livraison en vélo triporteur mais qu'on a embarqué dans des péniches. Mmh. Et donc sur Paris on faisait ça, on chargeait tous les matins des colis à livrer. On avait à l'époque, c'était un projet pilote, on devait avoir 300 ou 400 colis, non même plus que ça, à livrer chaque jour. Et donc les livreurs préparaient leur tournée de livraison, chargeaient les vélos et la péniche allait avancer dans Paris pour décharger les vélos un peu plus loin pour qu'ils aillent livrer et la péniche a continué à avancer pour récupérer les vélos vides un peu plus loin et en libérer d'autres qui avaient eu le temps de charger le temps de la navigation. Voilà, donc là on est sur un impact écologique assez extraordinaire et aussi sur des enjeux de décongestion de la ville et voilà des
1: éléments comme ça. Oui, on connaît l'enjeu du dernier kilomètre dans la livraison. On sait gérer des grosses masses, mais c'est plus difficile d'aller au dernier point de ravitaillement, quoi, au dernier client.
3: Ouais. Et donc, grosse pertinence là-dessus. Voilà, monde fluvial que je découvrais un peu à l'époque via une association de soutien au transport fluvial artisanal en tant que bénévole. Et donc ce projet pilote a donné suite sans moi parce qu'après on s'est expatrié avec mon épouse, on est allé au Cambodge. Mais le projet pilote, lui, est devenu une activité en tant que telle et vit toujours. Est toujours là.
1: Super.
3: Ouais.
1: Et ensuite.
3: Et donc après le Cambodge. Alors là, j'étais commercial pour une ferme maraîchère bio. Voilà, je développerai pas spécialement parce que la personne qui portait ça on va dire que je ne suis pas épanoui dans ce poste-là. On va dire comme ça.
1: Mais t'as quand même été au contact d'une ferme nourricière bio, enfin maraîchère.
3: Voilà. Oui, mais qui était là. Et retour après 2 ans au Cambodge, en France. Donc là, j'ai passé un peu de temps à chercher aussi ce que je voulais faire. J'ai essayé un peu d'entreprendre à droite à gauche sur différents sujets. Et pour au final me retrouver donc dans cette coopérative de brasseurs dont je vous parlais tout à l'heure.
1: Voilà, on refait la boucle, ça y est.
3: Voilà, on refait la boucle sur des aspects logistiques. Et là, donc, ce qui m'intéressait, c'était donc la partie coopérative. Donc, c'est une SIC, Société Coopérative d'Intérêt Collectif, qui s'appelle Bière des Régions. Et donc, c'est les brasseurs qui sont sociétaires et qui ont un pouvoir de décision sur les grandes décisions stratégiques annuelles. Ça m'intéressait de dire que l'outil, que l'entreprise est un outil au service des artisans.
1: Super. Donc pour redire, la SIC, c'est une forme d'entreprise coopérative avec une gouvernance. C'est pas moi qui le connais le mieux, mais il y a une structure juridique classique. Enfin, c'est SARL SIC ou SA SIC ou SAS SIC.
0: Comme voilà, toutes les entreprises de l'économie sociale et solidaire, il y a un des piliers qui est la gouvernance partagée, démocratique, ouais. Avec une personne, une voix. Et dans le cas effectivement des SIC, il y a effectivement plusieurs collèges. Et l'idée, c'est d'associer à l'entreprise d'autres parties prenantes comme les fournisseurs, les clients, les collectivités, les bénéficiaires, etc.
1: Dans
0: la gouvernance de de ces belles structures.
1: C'est ça. Donc, coopérative de brasseurs.
3: Et donc, après le Covid, comme je disais tout à l'heure, j'ai eu l'occasion de commencer à vendre sur les marchés donc à mon compte. Et quand il a fallu reprendre après le Covid, j'ai trouvé que être à mon compte me convenait pas mal.
1: Voilà.
3: Donc, économiquement, je suis passé de salarié de la coopérative à client. Voilà, donc un autre moyen de soutenir un peu les brasseurs.
1: Ça marche. Donc, en résumé, agriculture, épicerie, logistique sont un peu les trois grands mots-clés de ton activité.
3: J'en rajouterai un qui est l'économie sociale et solidaire, qui est un peu un dénominateur commun de tout ça, qui en reste effet présent. Peut-être pas forcément sur tous les sujets, tous les piliers de l'ESS, mais toujours un, deux ou trois éléments comme ça qui sont présents et qui sont mon moteur, ma motivation.
1: Il est peut-être là, le rêve, tu vois, je te dis.
3: Ah, le rêve tellement de meilleur.
1: Yes. Et donc, effectivement, quand on s'est rencontrés, tu étais déjà en activité sur la vente de bière bio, locale, artisanale. Mais tu avais encore genre un mi-temps à occuper, et économiquement et en termes de temps. Et du coup, c'est comme ça que tu as lancé Mes Potes Iront. Et peut-être que c'est le moment du pitch de Mes Potes Iront.
3: Ouais, Mes Potes Iront en trois mots.
1: Yes. Il y a un joli jeu de mots.
3: Parce que mes potes iront à l'épicerie. L'épicerie responsable et itinérante, c'est comme ça que je la définis. Le but étant de rendre accessible plus facilement aux consommateurs des produits d'artisans. Alors tous les produits bio, évidemment, ça reste une base commune. Des produits le plus artisanal possible, le plus local possible, et aussi en anticipant un peu la gestion des déchets, c'est-à-dire que je vais travailler beaucoup sur les bocaux consignés, donc les bouteilles consignées essentiellement. Un des objectifs, c'est donc de rendre ça accessible, mais de le rendre accessible sur les marchés de producteurs. Donc, ça a été un peu difficile au début, mais j'ai réussi à rentrer dans deux marchés de producteurs en tant que revendeur. Donc, les personnes qui gèrent les marchés ont bien compris que j'apportais un plus au marché, dans le sens où je vais apporter des produits qu'on ne trouve pas sur ce marché-là. Et c'est-à-dire que je vais aussi adapter mon offre en fonction de ce qui est disponible sur les marchés. Priorité aux producteurs qui sont présents, mais si les producteurs ne peuvent pas venir, je pense notamment au pain, il y en a sur trois de mes quatre marchés, sur le quatrième, je vais vendre le pain de boulanger paysan, local. Voilà, donc j'adapte mon offre en fonction des marchés, en fonction de ce qui est déjà disponible. Je ne vais quasiment pas vendre de frais parce que le frais, c'est les producteurs locaux qui l'apportent. Donc moi, je vais plutôt me baser sur le sec. Et si on prend l'exemple des céréales du matin, donc les muesli, les choses comme ça, c'est très difficile de trouver un producteur local qui serait un paysan en plus, c'est quasi impossible. Donc je vais aller chercher l'entreprise qui va être le plus en accord avec les valeurs du marché de producteurs. Et notamment, je vais travailler sur des labels, et je vais je mets par exemple sur les céréales, je mets en avant le label une entreprise qui est labellisée entreprise durable. C'est un label qui prend en compte l'origine des matières premières, donc c'est que des céréales françaises, qui prend en compte les conditions de travail des salariés. Ils ont une base de bio, il faut absolument que ce soit bio, et qui prend en compte aussi ce qu'on appelle maintenant les externalités négatives, ça veut dire l'impact négatif qu'a l'activité industrielle, l'activité de transformation, et notamment souvent on parle le plus emblématique va être l'emballage, le packaging de ce que l'on achète, des produits. Voilà, très souvent on va être sur des emballages en papier ou des choses comme ça.
1: Super.
2: Peut-être que pour nos éditeurs, peut-être tu peux dire dans quel marché, quels sont les jours, comment venir acheter les produits.
3: Comment me retrouver.
2: Comment te retrouver.
3: Et retrouver les producteurs qui sont associés au marché. Le samedi matin, je suis au GAEC du Boule d'Or, à Curie-Saumont-d'Or, où là on retrouve quand même beaucoup de produits. Donc c'est le GAEC, ils sont maraîchers, donc ils ont beaucoup de légumes. Ils revendent un petit peu des fruits de la ferme de Pénin. On retrouve les fromages de Limonest.
1: Sens parti pour.
3: Ah ouais, mais
1: peux à part.
3: Les produits, au moins les produits, le fromage de chèvre, champignons,
1: bien sûr.
3: Pain, volaille et œufs, on a du bœuf, on a du poisson, on a des fleurs coupées depuis samedi dernier, des fleurs coupées de Mâcon, de saison.
1: Super.
3: Pas sous serre, chauffé en tout cas. voilà, c'est vraiment des produits comme ça qu'on va retrouver, c'est génial. Voilà, du chocolat aussi d'un artisan. Le vendredi soir, je suis à Saint-Germain-en-Mont-d'Or. Où là, on est sur un marché plus classique, c'est pas un marché de producteurs. Donc, j'ai un peu plus d'offres, du coup, en bio. Moi, je suis toujours en bio. Voilà, je viens compléter un peu des choses qui manquent. Et le mardi soir, je suis à la ferme du Courtil, une ferme coopérative, ce qui est également une SIC, hein, dont on disait tout à l'heure. Là aussi, le marché est plus récent, donc on va retrouver fromage de chèvre, du pain, ils revendent des champignons aussi, des noix. Et eux, ils font sur place miel, fleurs coupées aussi, légumes, fruits et hydrolat.
2: Vous retrouverez toutes ces informations dans les commentaires de l'émission pour retrouver ces marchés à Curie-sous-Mont-d'Or et à Quincieux. Donc.
1: Qu'est-ce qui t'anime dans l'écosystème local ? Est-ce que tu choisis de faire du très local ?
3: C'est cette espèce de mise en réseau un peu. Aller chercher le petit producteur là, qui fait un produit un peu exceptionnel. Mmh. Là, j'ai des charcutiers à Rieux-la-Pape, Maison Feulchiron, qui font des saucissons avec du porc bio, sans nitrite, du boyau naturel. Enfin, c'est des trucs qui cochent un peu toutes les cases de la charcuterie qu'on recherche. C'est très compliqué à trouver. Et quand je trouve ça, alors moi, c'est une pépite. Je suis super content. Après, quand je suis sur le marché, du coup, moi, je fais ce lien-là. Je suis sur le marché, je vais voir les clients, les consommateurs qui... cherchent un produit un peu exceptionnel et là je leur vends le truc et ils sont aux anges.
1: Ben oui. Voilà.
3: Donc c'est ce lien-là là, entre producteur, consommateur. Ça, je trouve ça génialissime.
1: Ce que je trouve intéressant, tu parles de produits artisanaux, mais là, sur cette, sur cette entreprise, on est sur du semi-industriel. Enfin, c'est quoi la taille? Parce que...
3: Donc il faudrait définir ce que c'est artisanal alors.
1: Et eh ben pour toi, c'est quoi artisanat? Je sais que tu as une grille en fait de critères pour choisir tes producteurs, tes artisans, tes fournisseurs. Mais là, du coup, c'est quoi artisanal?
3: Alors, c'est très compliqué de répondre à cette question parce que il n'y a pas de définition officielle, en tout cas juridique. On pourrait commencer par dire le nombre de salariés, c'est ce que définit la chambre de l'artisanat versus la chambre de l'industrie, du commerce et de l'industrie. On peut être inscrit à la chambre de l'artisanat jusqu'à 10 salariés, si je ne me trompe pas. Au-delà, il faut payer des suppléments. Et en même temps, 10, 11, 12 salariés, est-ce qu'on est un industriel?
1: Oui, voilà. C'est surprenant. Tu parles de nombre de salariés, alors qu'on pourrait se dire c'est une quantité ou un volume de produits ou un procédé de fabrication avec machine, parce que quand on voit industrie, on voit des machines.
3: Et comment on mesure ça?
1: Parce
3: qu'avoir des machines, un agriculteur a des grosses machines, il
1: clairement
3: a des gros tracteurs, des silos, il a des... Comment on définit ça? Il n'y a pas de définition officielle.
1: Comment tu fais alors, toi?
3: Ouais, il y a de ça. Parce qu'on n'a pas de grille officielle.
1: Est-ce que c'est aussi une question d'un tranche chimique, quelque part?
3: Alors moi, je travaille tout en bio, donc à partir de là, là pour le coup, c'est mesuré.
1: Donc ça, c'est pas ça qui rentre dans l'artisanal pour toi?
3: Il y a un truc qui peut aider aussi, c'est les ambitions de la personne ou de la structure.
1: Valeurs? Les deux.
3: Alors, s'il est en bio, il est dans mes valeurs. Et ensuite, les ambitions, c'est la dimension. S'il se dimensionne pour très vite aller sur un marché national et plus, j'ai du mal à entendre que ce soit artisanal. Si ils commencent tout petit, qu'ils sont deux, un couple, machin, qui galèrent pendant 5 ans, qui prennent ensuite un apprenti, un salarié, qui enfin obtiennent l'équilibre économique, là j'entends que c'est artisanal et que voilà, et qu'ils ont besoin d'être soutenus.
1: Super.
3: Et si je peux soutenir ces gens-là en commercialisant leurs produits, qui doivent être évidemment de qualité, parce que là aujourd'hui on parle des producteurs, mais moi j'ai souci aussi que les consommateurs puissent retrouver des produits de qualité. Définissons aussi ce que c'est la qualité, à des tarifs corrects.
1: Super. Avant de switcher sur la deuxième partie, parce que je vois qu'on est déjà bien engagé, peut-être quand même quelques mots, parce que effectivement tu as dit que tu nous avais trouvé sur ton chemin, son essence et l'accompagnement. Est-ce que ça t'a apporté quelque chose?
3: Oh oui. Heureusement.
1: Oui, certes.
3: Oui.
1: C'est nos 5 minutes de pub.
3: Un peu ce que je disais tout à l'heure, les questions, donc c'est toi, Elisabeth, qui m'a accompagné. Les questions que tu as pu me soumettre, m'ont obligé, mais c'était une volonté de ma part, de m'obliger à me poser ces questions sur où j'en suis. C'est rigolo, c'est un peu faire le point sur une situation qui est la nôtre, qu'on vit au quotidien, s'accorder du temps pour se reposer des questions, pour redéfinir qui on est, alors qu'on est qui on est, et quelque part au quotidien, j'ai dit, ouais, c'est bon, je me connais. Mais non, on va les creuser un petit peu plus, et j'ai envie de dire, ce serait pas un exercice qu'il faudrait qu'on fasse tous les 5 ans, tu vois, un truc comme ça, parce que on évolue, et qu'est-ce qui est notre moteur, qu'est-ce qui est de notre personne, de notre individualité.
1: Et de notre manière de faire.
3: De notre manière de faire, ouais, d'être, de beaucoup de choses. Donc cet accompagnement est vraiment, pour moi, ça a été un accompagnement très individualisé, parce qu'on a vite vu que tout ce qui était le business model, par exemple, le business plan, je gérais. Donc t'as très vite bifurqué sur autre chose, sur des choses plus importantes pour moi, qui étaient du questionnement et du questionnement individuel. Donc t'as cette capacité aussi à adapter un peu la formation aux besoins de la personne. Et oui, je me suis senti vraiment très accompagné pendant ces 6 mois et un peu plus.
1: Voilà. T'es quand même un petit peu challengé sur ton équilibre économique, au regard de ton équilibre de vie. Quand même, je me souviens de petits trucs comme ça.
3: Oui, alors questionner, oui, pour moi, le challenge, il n'était pas là, parce que c'est des chiffres où je n'ai pas trop de difficultés à maîtriser. Mais le challenge, il était plus... l'équilibre avec la vie familiale, oui, et sur les motivations profondes.
1: Je suis d'accord.
3: Ouais.
1: Il y avait comment on arrive à la rémunération que tu voulais atteindre. Tu vois, c'était plus ce miroir-là, économique. Effectivement, tu sais tout à fait poser ton équilibre financier, ton modèle économique et tout ça, bien sûr. Ce que je retiens de toi, Vincent, c'est ce côté très concret. Tu vois, on a des gens qui sont très dans le rêve, très dans l'imaginaire et le passage à la matière. Et c'est là qu'il y a besoin. Tu vois, c'est plus l'inverse, effectivement, comme tu le décris. T'as un côté hyper concret, hyper pragmatique. T'as du bagage, donc ton métier, on n'a pas besoin de te l'apprendre, quoi. Les chiffres, tu sais faire. C'était plus le rapport au sens et comment tu remplissais ce mi-temps de ta vie.
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0: Excusez-moi, auditrices et auditeurs, je reprends la parole trop tôt. Vincent, j'ai une dernière question pour toi avant qu'on passe dans la rubrique de fond. C'est comment tu te vois dans 5 ans ? Toi, ton projet, mais aussi ton équilibre de vie pro-perso.
1: Ouais, dans 5 ans, alors je fais un premier point d'étape à 1 an. Où j'espère me rémunérer suffisamment, parce que c'est pas encore tout à fait le cas. Et je pense que dans un an, ça sera le cas. Et dans 5 ans, j'aimerais bien être en lien avec d'autres épiceries un peu de la même qui prennent un peu les mêmes valeurs, soit des épiceries classiques, soit des épiceries itinérantes, ça serait génial. Pour se faire du lien entre nous, pour se donner des contacts, pour s'aider au niveau logistique ou des choses comme ça. J'aimerais bien qu'il y ait un petit réseau d'épiceries qui se monte, qui du coup serait un réseau aussi avec les agriculteurs qui sont concernés, les artisans, les producteurs.
0: Mmh. Y compris les magasins, les supermarchés. On a des supermarchés... qui ont des régions maintenant bio.
1: Pas forcément. Non, je suis plus branché sur les petits. J'aime bien les petits, moi.
0: T'aimes bien les petits. Très bien. Bah, du coup, je bifurque sur la rubrique de fond. Et on peut se poser légitimement la question de, en faisant des liens avec des petits, mais comment on va faire pour nourrir tout le monde?
1: Ah, tu me poses la question?
0: Bah, je te pose la question, mais peut-être que je vais amener des éléments de réponse parce qu'on en a discuté un petit peu en préparant l'émission. Est-ce qu'on peut nourrir tout le monde en faisant du bio, du local et du artisanal? Et votre réponse à tous les deux, hein, c'est venu de la collégiale. Déjà, avec les techniques d'agroécologie, on est capable de produire en bio et en quantité. Si on met ça en corrélation avec la diminution du gaspillage, parce qu'il y en a encore énormément, on parle aussi de changement d'attitude de consommation et de la répartition. Tu disais très justement, je trouve, que si on mettait en parallèle les problèmes et le nombre de personnes en obésité par rapport au nombre de personnes qui meurent de faim, qui sont sous-alimentées, eh bien, on a effectivement des problématiques inverses, mais tout aussi importantes en termes de volume et de plus en plus importantes, en tout cas du côté de l'obésité. Donc, avec tous ces éléments, et voilà, on a parlé également de si on se structure autour d'écosystèmes locaux et qu'on va vers le moins transformé possible, effectivement, on a. Au-delà des hypothèses, on a des systèmes qui, aujourd'hui, sont en capacité à répondre et à nourrir tout le monde, en fait. Voilà.
2: Et tu voulais nous parler de filières
0: et bien sûr.
2: D'alimentation territoriale.
0: Oui, parce qu'en fait, en travaillant avec Vincent, et puis tu en as parlé, hein, il y a quelque chose de très fort qui est ressorti, c'est... comment on peut faire ses courses autrement et que c'était possible de faire ses courses autrement. Et tu l'as dit, dans les endroits où tu vends, il y a du frais, il y a des légumes, etc. Et toi, t'amènes plutôt l'épicerie sèche, qui souvent manque. Et moi, j'aimerais bien, alors j'ai pas forcément le temps d'aller au marché, et les salariés, quand t'es salarié, t'as pas le temps d'aller sur le marché. Moi, j'aimerais bien pouvoir aller dans un magasin de producteurs, qui est ouvert plutôt le soir, et pouvoir retrouver tous les produits dont je me sers au quotidien. Voilà, donc je te branchais très très fort sur comment faire ses courses autrement et comment on pouvait amener ça. Et vous savez, auditeurs, auditrices, à son essence, on a vraiment envie de créer de l'écosystème local. Et pour faire écosystème local, eh ben, il y a besoin de cette notion de filière. Parce que cette notion de filière, elle spécialise un peu le propos sur un secteur d'activité. Et là, on est sur la filière agriculture-alimentation jusqu'à la consommation finale pour que tous les maillons de la chaîne, finalement, soient présents. Et c'est ça qui est important également pour qu'on puisse nourrir tout le monde en quantité, en qualité. Donc, c'est quoi une filière ? C'est quoi une filière ? C'est l'ensemble des activités qui sont complémentaires et qui concourent d'amont en aval à la réalisation d'un produit fini. Ça, c'est la définition de l'INSEE. Et donc, par exemple, la filière alimentation, si on fait le focus, vous trouverez toutes les ressources sur notre page de son essence sur les filières et sur le propos de l'émission. de courant porteur. Donc, si on parle de filière et qu'on fait un focus sur l'agriculture, alimentation, eh bien, on va avoir au début de la chaîne, alors c'est un circuit, hein, mais au début de la chaîne, bien sûr, la production alimentaire. Donc, on comprend là-dedans tout ce qui est agriculteur, pêcheur, toutes les interprofessions syndicales, interprofessions syndicales, accompagnateurs, conseillers. Et puis, sur, une fois qu'on a fait cette production alimentaire, on retrouve la transformation. Donc, cette fameuse transformation où il y a le moins d'intrants chimiques possible. Et aujourd'hui, on sait avoir des conservateurs, notamment pour avoir du produit bio. Transformation alimentaire. Et puis, une fois qu'on a transformé, bah, il faut transporter. Il faut amener, stocker déjà sur des grandes plateformes ou des petites plateformes et amener cette alimentation jusqu'au point de vente, jusqu'au consommateur. Et donc là, on parle de distribution alimentaire. Distribution avec des centrales d'achat coopératives, du grossiste, potentiellement du supermarché, tout ce qui est marché. On y met aussi la restauration collective, détaillants et restaurateurs. Évidemment, les marchés de producteurs, la vente à la ferme, tout ça. Puis, consommation alimentaire, avec toujours des objectifs de durabilité. On retrouve dedans les groupements d'achat, les associations de consommateurs, tout ce qui est consommateur et consomme-acteur, et les alimentaires. Et puis, on finit sur, bien sûr, la gestion des déchets. Sachant que, comme tu l'as dit aussi, toi, dans tes critères, tu fais attention à quel type d'emballage et comment c'est suremballé aussi, parce que quand on transporte de la masse, enfin du volume, il faut aussi avoir de l'emballage plus, enfin contenant plus important. Donc comment on fait attention à nos emballages et comment on traite ces déchets alimentaires, donc emballage, mais également la nourriture. L'idée étant d'avoir le moins d'alimentation, d'aliments jetés. Et comment on peut avoir aussi des acteurs de revalorisation derrière, de retransformation potentiellement. Au centre de ça, pas parce que c'est central, mais parce que il y a ce besoin de coopération, on retrouve une gouvernance alimentaire locale qui permet d'encourager la participation de différents acteurs du système alimentaire et la construction d'une stratégie territoriale. Alors, je ne sais pas si tu sais comment on pilote une stratégie territoriale alimentaire. Est-ce que tu sais ?
1: Pas du tout.
0: Eh bien, il y a des projets d'alimentation territoriaux, des PAT, qui ont pour objectif de fédérer les différents acteurs autour de cette alimentation. On les retrouve principalement pilotés par les métropoles, les communautés de communes. Voilà, c'est un niveau de cet ordre-là. Et c'est dans ces endroits-là qu'on décide des grandes actions et des grands projets pour le territoire.
2: C'est un élément important que les collectivités prennent à bras le corps ces enjeux d'alimentation et prennent la bonne échelle à la fois géographique mais à la fois au niveau de la filière de manière à mettre en discussion effectivement des personnes qui sont de la production, de la transformation, de la distribution, mais aussi les consommateurs. Chaque collectivité ou voilà, il y a plusieurs périmètres possibles, font un peu ce qu'ils peuvent pour contribuer à cette alimentation qui soit à la fois durable et locale.
0: Je refais juste une petite aparté sur une émission de radio. On a déjà parlé de résilience alimentaire. Mais pour comprendre les grands tenants et aboutissants de comment on fait une résilience alimentaire sur un territoire, la résilience étant comment on arrive à produire dans la continuité, quels que soient les aléas de la nature, et puis d'autres paramètres qui vont entrer en ligne de compte. Vous retrouvez sur les greniers d'abondance pas mal de ressources. Sur notre page, on a une planche avec 11 éléments pour contribuer à cette résilience alimentaire et 5 paramètres qui vont venir impacter justement nos territoires et notre capacité à produire. Il y a également une carte qui est disponible qui s'appelle Transiscope. Alors, c'est une carte qui doit être mise à jour régulièrement. Voilà, donc elle est disponible si vous avez envie d'avoir quelques ressources.
2: C'est un site national et qui, sur lequel tout un chacun peut y recenser les alternatives, et notamment donc sur le circuit de l'aliment, enfin le circuit ou la filière de l'alimentation. Et donc on y voit effectivement quelques dizaines d'initiatives dans notre Val de Saône, Beaujolais, Vallée d'Azergues.
0: Voilà, donc filière agriculture alimentation pilotée par ce projet alimentaire territorial. On a également un bel organisme, en tout cas dans le Val de Saône, qui est le syndicat mixte Pleinement d'Or, qui contribue pleinement à la préservation et la résilience, la préservation donc des fermes, des terres agricoles et à la résilience alimentaire du territoire. Et dans mes potirons, on l'a vu, tu travailles avec beaucoup de monde. Est-ce que toi, tu peux nous dire, au-delà des fournisseurs, parce que tu nous as parlé beaucoup des fournisseurs, tu nous as parlé des endroits où tu vendais, est-ce qu'il y a d'autres acteurs de la filière que tu connais et avec qui tu travailles
1: Qui ne seraient pas des fournisseurs? Parce que du coup, moi, je travaille... comme je suis sur les marchés de producteurs, j'ai les producteurs qui sont soutenus par le syndicat mixte des Monts d'Or qui sont présents. Je pense à la ferme de l'Ermitage à Limonest qui vend les fromages de chèvre. Le Gaec du Boule d'Or en fait partie. On a qui ?
0: Je crois que tu fonctionnes. Tu as fonctionné avec des AMAP aussi ?
1: Ouais.
0: Expliquez peut-être ce que c'est que les AMAP.
1: Oui, alors, fut un temps, moi j'étais donc bénévole dans une AMAP. C'est un acronyme pour dire Association du maintien d'une agriculture paysanne. Souvent, sont connus sous le nom de panier fermier. Donc, c'est une association sur laquelle on s'engage à l'année à soutenir un agriculteur, donc en lui assurant de lui prendre un certain volume de marchandises. Donc, on est regroupés tous ensemble, hein, ça peut être 30, 50 ou 80 personnes. Quand on prend 50 paniers de légumes à un maraîcher, qu'on lui dit on le prendra toutes les semaines pendant une année, bon, il a son année qui est faite, il dort un peu mieux.
0: Super. Ouais. Du coup, Vincent, on a parlé de faire ses courses autrement. Mais tu as plein de connaissances sur consommer autrement également.
1: C'est un mot que je trouve intéressant à donner à ceux qui nous écoutent, celles et ceux qui nous écoutent. Il y a plein de façons de consommer autrement. Donc autrement, ça veut dire sortir des circuits majeurs de la consommation, qui sont, on va dire, la grande distribution. Il y a plein d'autres options. Et d'un point de vue très concret, si chacun pouvait aller... que ce soit dans les épiceries indépendantes, dans les magasins de producteurs, dans ces AMAP, dans ces associations de maintien de l'agriculture paysanne. Il existe aussi des groupements d'achat, qui sont des groupements bénévoles où on achète ensemble chez des distributeurs. Il y a des systèmes aussi de vente en ligne, hein, de produits bio. Et bien évidemment, aller sur les marchés. Alors ça prend du temps, ça prend un peu d'énergie, mais on rencontre les producteurs, on sait d'où viennent les produits. Et voilà, si on vise un peu les producteurs en bio, on peut avoir des produits de qualité vraiment, que ce soit au niveau de, on va dire, organoleptique, hein, qualité du produit en lui-même, mais aussi au niveau de la santé. Voilà. J'avais vu une étude il y a quelques années. Les gens qui consomment 25% de bio ont 25% de cancer en moins.
0: Ouais, c'est automatique comme ça, c'est cool.
1: C'est pour ça que je l'ai retenu, c'est assez facile. Je pense

0: Et moins il y a d'intrants, quelque part, dans la production agricole, eh bien, moins il y a besoin de pétrole et de kilomètres parcourus par ces intrants-là, sans parler effectivement de la question de la pollution des sols, notamment. Et donc, quand on raisonne filière, bah, il y a cette question de la juste factorisation. Parce que si on fait une unité de transformation alimentaire, c'est peut-être intéressant qu'elle soit, qu'elle puisse être utilisée pour différents producteurs du territoire. Et donc, il y a trouver le bon équilibre et. Jusqu'à présent, on a été plutôt dans l'agro-business, on va dire, dans une idée de faire des exploitations de plus en plus grandes, des unités de transformation de plus en plus grandes, et puis des circuits de distribution avec un goulot d'étranglement énorme qui est celui de des grandes distributions où l'immense majorité des Françaises et des Français vont aller s'achalander sur des produits qui peuvent venir de toute la France et qui n'ont pas forcément l'éthique. Et donc, à l'inverse, trouver dans nos territoires, faire plus de la circularité et de la proximité, sans forcément tourner le dos aux questions artisanales, voire industrielles, si c'est fait effectivement de manière éthique et que ça reste ancré dans un territoire, dans un terroir. Et donc cette idée de sensibilisation que tu amenais tout à fait justement, elle rejoint aussi l'endroit de comment je consomme, à qui j'achète, et est-ce que je suis OK aussi de changer mes habitudes alimentaires pour me réancrer dans le cycle des saisons, de ce qui pousse réellement au pied de chez moi. Et donc ça, ce sont des enjeux qui sont forts dans nos sociétés et qui vont mettre encore beaucoup de temps du coup à évoluer vers quelque chose qui vers une alimentation plus durable pour les sols, les écosystèmes et notre santé.
1: Ouais, je Tony, si je me trompe, j'entends dans ce que tu dis comment on fait pour faire de l'artisanal mais qui touche le plus grand nombre pour donner des débouchés, pour permettre à ces artisans de vivre être une véritable alternative à la grande distribution.
0: Oui.
1: Effectivement, le sujet est complexe et je pense qu'on a quand même de la matière à faire. C'est-à-dire qu'on a déjà des artisans, on a déjà des producteurs qui sont là. Ils ne sont pas toujours accessibles, ce n'est pas facile, parce qu'ils sont sur leur ferme, par exemple, ils sont en train de produire, on ne peut pas les déranger, aller acheter à toute heure, et on ne peut pas non plus aller chez l'un pour le fromage, chez l'autre pour le pain, et puis chez l'autre pour les œufs. Et puis, voilà, il faut un circuit, il faut un endroit qui centralise un peu tout ça. C'est dans cette logique-là que je m'inscris, d'aller chercher ces producteurs et leur dire « vous livrez chez moi ». Et moi, après, je redistribue aux consommateurs qui ont envie d'accéder à ces produits-là. Donc, c'est voilà.
2: C'est ce que je trouve effectivement hyper intéressant, parce que c'est fait, en fait.
1: C'est fait. Qu'est-ce qui manque aujourd'hui pour généraliser? C'est le changement, tu le disais, Ludo.
0: Les habitudes d'achat.
1: Les habitudes d'achat.
0: De consommation. Ouais.
2: Oui, mais là encore, enfin, moi, je vois quand j'étais salariée avec mes enfants. Des horaires de travail parce que je bossais évidemment plus que mes horaires de travail classiques, normaux et c'était impossible pour moi. Par contre, j'arrivais quand même le soir à aller dans des marchés de producteurs, mais c'était impossible de mettre dans mon emploi du temps d'aller effectivement dans un marché de producteurs pour tout ce qui est frais et puis tout ce qui était épicerie sèche à côté. Donc c'est ça là, dans ce qu'on a fait et ce qu'on a vraiment envie de montrer dans cette émission, c'est que là on a des fermes voire si on prend le Courtil, une ferme collective où on a des agriculteurs qui sont sur un rythme de travail et une certaine résilience parce qu'ils sont plusieurs justement en capacité à produire de la qualité et à régler aussi la question un peu de l'équilibre de vie et de la rentabilité économique, ce mix là qu'on a vraiment autant

0: mal à assouvir. Donc ça, c'est fait. Donc on a des modèles agricoles aujourd'hui collectifs qui permettent d'avoir une qualité de vie tout en produisant en quantité et en qualité. On a ces marchés de producteurs qui existent et ces épiceries locales aussi qui existent avec des gens comme toi qui amènent le côté épicerie sèche, plus la bière, faut pas l'oublier. Et par exemple, on a aussi un projet d'épicerie dans les personnes qu'on accompagne. Donc il y a des locaux un peu plus en dur avec des horaires d'ouverture un peu plus larges et ça crée de l'emploi local pour les personnes qui peuvent pas se rendre dans dans un marché de producteurs qui est genre de 17 à 19 le mardi soir, pour ne pas le citer. Voilà, donc c'est ça qu'on avait aussi envie de montrer, c'est-à-dire que là on a un exemple concret de quelque chose qui fonctionne sur l'ensemble de la chaîne et qui est reproductible, en fait. Voilà.
1: Et pour terminer et conclure, avant de conclure, honorer la chance qu'on a dans notre territoire d'avoir ces graines de résilience entre effectivement les maraîchers bio, la ferme collective, le syndicat mixte, Pleine Mont d'Or, voilà, autour des Monts d'Or, et qui agit aussi concrètement pour pouvoir réinstaller et réinstaller des agriculteurs et préserver les terres agricoles pour que la production locale puisse continuer d'exister. Et plein de dispositifs financiers, je pense à la métropole notamment.
0: Et au PNAP.
1: Qui est une abréviation pour donner des subventions pour des projets agricoles locaux et préserver l'agriculture.
0: Préserver les terres. Ouais. On peut aussi parler évidemment des acteurs traditionnels, hein, parce que la SAFER est partie prenante de ces réflexions, la Chambre d'agriculture aussi. Il y a des écoles également pour faire son BPREA. Et je pense aux fermes collectives qui est un superbe organisme de formation, d'accompagnement pour la création des fermes collectives aussi. Donc voilà, on a des dispositifs, et il y a plein de choses qui sont pas forcément visibles, mais sur tous les territoires, sur énormément de territoires en France. Donc voilà, ça existe. Profitez-en, faites-les vivre. Et c'est le moment de conclure. Merci beaucoup, Vincent.
2: Merci à vous de m'avoir accueilli.
0: Merci, Ludo.
1: Merci, Elisabeth, et à bientôt.
0: Comme d'habitude, on retrouve toutes les références dans le corps de l'émission. Et voilà.
1: On se voit le mois prochain.
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1: Bonjour à toutes et bonjour à tous. Une heure d'émission pour échanger sur l'actualité de la santé du territoire Beaujolais d'Ombe. Comme d'habitude, vous pouvez retrouver l'émission sur les réseaux sociaux ainsi que sur le site internet de la CPTS Beaujolais d'Ombe et de Radio Calade. Cette émission est préparée par l'équipe radiophonique de la communauté professionnelle territoriale de santé Beaujolais d'Ombe et animée par Alexandra.
2: Bonjour. Quel lancement !
1: C'était peut-être un peu trop, non ?
2: Ouais, un peu, mais c'est pas grave.
1: Marie !
3: Bonjour Ludovic.
1: Ça va ?
3: Mais ça va très bien, et vous-même ?
1: Ça va. Amaury, bonjour.
4: Bonjour.
1: Aujourd'hui, nous allons, en cette veille d'été, vous parler des soins non programmés sur le territoire Beaujolais d'Ombe. Depuis le 2019, sur le territoire Beaujolais d'Ombe, vous avez la possibilité pour notre territoire de téléphoner au 15 quand vous présentez des symptômes qui nécessitent un accès rapide vers un médecin généraliste de ville au plus proche de chez vous et en quelques heures. C'est ce que nous allons vous expliquer aujourd'hui dans Santé Beaujolais d'Ombe, en décortiquant chaque étape de l'organisation, et c'est ce qui va être un peu nouveau dans cette émission, puisqu'on avait déjà fait l'année passée une émission donc sur des soins non programmés, mais on n'était pas allé jusqu'à cette étape pour vous expliquer les moindres détails de ce qui se passe en arrière-boutique. Nous avons orienté en 2023 1100 usagers, et pour 2024, c'est un peu moins de 3000 orientations qui ont été effectuées par nos soins. C'est donc une possibilité d'accès aux soins qui est croissante et performante sur notre territoire. Alors, nous allons découvrir successivement dans cette émission le mécanisme de déclenchement du parcours. Puis, dans un deuxième temps, nous verrons donc comment se passe l'organisation de ce rendez-vous, ce qu'il faut savoir avant de faire appel à nos services. Puis, ce troisième temps, où nous ferons un focus sur ce qui se passe avant et après la consultation médicale entre le médecin et la CPTS. Nous aborderons également les nouveaux professionnels qui pourraient rejoindre ces soins non programmés dans quelques temps. Pour en parler, nous accueillons aujourd'hui le docteur Sandra Mokobotsky.
5: Bonjour.
1: Donc vous êtes médecin généraliste ?
5: Oui, tout à fait.
1: Sur la maison de santé de Belleroche, on peut la nommer ?
5: À Villefranche, oui, tout à fait.
1: Voilà, et vous êtes référente donc de ce parcours pour la CPTS Beaujolais d'Ombe. Rachel Rouffet, bonjour.
6: Bonjour Ludovic.
1: Alors, vous êtes référente opérationnelle pour l'équipe salariée de la CPTS et vous participez au fonctionnement de ce parcours au quotidien.
6: Tout à fait.
1: Donc, vous allez nous raconter votre quotidien. Parfait. On va donc tout de suite commencer. Et j'ai envie de commencer pour une fois par une mise en situation. Parce que je crois que c'est comme ça qu'on verra le mieux les choses, qu'on pourra les mieux les appréhender, n'est-ce pas, mesdames ?
2: N'est-ce pas ?
1: Vous vous entendez pas au moins.
2: Hein ? Non, on attend.
1: Donc, on va commencer comme ça. Donc, j'ai mal au ventre depuis 3 jours. J'ai un peu de fièvre qui passe pas avec du paracétamol.
2: Ça y est, c'est commencé.
1: Du paracétamol.
2: Une petite séance d'orthophonie.
1: Voilà, c'était le mois dernier.
2: C'est ça.
1: Et les auditeurs s'en souviennent, bien sûr. Rachel, qu'est-ce que je dois faire quand on habite en Beaujolais d'Ombe si je présente des symptômes qui, on va dire, ne relèvent pas d'une urgence ultime, mais j'ai besoin quand même de voir un médecin ?
6: Alors effectivement, la première chose quand on est malade et qu'on présente certains symptômes, c'est déjà de contacter son médecin traitant. En second plan, si le médecin traitant n'est pas disponible, il est en congé ou il n'a plus de place, on peut contacter le 15.
1: Ou on n'en a pas.
6: Oui, ou on n'en a pas aussi, ça peut arriver. On peut contacter le 15 qui a deux lignes d'appel. Hein. Il y a les urgences vitales, mais il y a aussi les urgences qu'on peut appeler tièdes, où on a besoin d'un médecin assez rapidement. Et du coup, par le biais de ce service, ils vont nous transmettre ces demandes. Donc le SAMU va nous contacter pour nous transmettre la demande pour cet usager.
1: D'accord.
6: Et dès lors qu'on a cette demande, on va déjà dans un premier temps récolter un peu toutes les informations qu'ils vont nous transmettre. Par la suite, on va nous contacter le patient. On va reprendre ces informations avec des mots différents aussi. Parfois, ça peut faire changer la donne. Et puis, on va s'organiser pour lui trouver un rendez-vous médical sur son secteur.
1: Ok.
2: C'est le patient directement qui vous appelle ?
6: Alors non. Le patient doit être régulé par un professionnel de santé. Donc là, si c'est par le 15, c'est le médecin régulateur qui va nous orienter cette demande.
2: Est-ce que c'est obligatoirement par le 15 du coup, puisque ça peut être un professionnel de santé ? Est-ce que ça peut être une autre personne ?
6: Alors, c'est vrai qu'on travaille principalement, oui, avec le SAMU, avec le médecin régulateur, mais ça peut être aussi les urgences de l'hôpital, ou urgences que ce soit adultes ou pédiatriques. Il y a effectivement aussi un médecin qui va réguler les demandes à l'accueil. Ça peut être un professionnel de ville, hein, un pharmacien.
2: Pharmacien, par exemple.
6: Oui, tout à fait. Donc, à partir du moment où c'est un professionnel de santé qui va...
1: Adhérent à la CPTS, déjà.
6: Adhérent à la CPTS, oui, bien sûr. Qui va estimer, en fait, le besoin d'une consultation.
4: Et donc, pour le patient, c'est important de dire qu'on peut appeler le 15, même si ce n'est pas une urgence vitale.
6: Tout à fait. Le fait d'appeler le 15, ils vont être orientés sur cette ligne qui va nous permettre de les prendre en charge, de les orienter auprès d'un médecin avec qui on a des contrats en fait sur le Beaujolais d'Ombe. Ça peut aller aussi bien du Haut Beaujolais à la vallée d'Azergues et une petite partie de l'Ain, donc sur notre territoire. Nos médecins nous attribuent des créneaux d'urgence spécifiques pour ces demandes-là, pour les soins non programmés. Et puis, en fonction de la mobilité du patient, de sa disponibilité, on va l'orienter près de chez lui, dans un cabinet.
1: Alors, on va y revenir. Ce qui est important aussi de dire, finalement, et vous venez de l'exprimer, c'est qu'on est sur deux départements.
6: Oui.
1: Donc, vous pouvez aussi bien avoir le SAMU de Lyon comme le SAMU de Bourg.
6: Tout à fait.
1: D'accord. Et donc, c'est en fait par une géolocalisation du téléphone d'appel de l'usager qui va être sur un département ou sur un autre.
6: Oui, oui.
1: D'accord. Quoi qu'il en soit, après, si ça dépend de notre territoire, ça va arriver donc vers nous.
6: Tout à fait.
1: D'accord, ok.
2: Ça fonctionne même le week-end ?
6: Alors, non, nous, le service est ouvert du lundi au vendredi, de 9h à 18h. Les week-ends et jours fériés, nous ne sommes pas là. Donc après, il y a d'autres systèmes de régulation ou d'urgence.
1: Avec la permanence de soins qui est obligatoire. Donc à ce moment-là, c'est...
6: Que ce soit les maisons médicales de garde, les urgences.
2: Vous disiez tout à l'heure que le patient doit se déplacer. Ça veut dire que s'il ne se déplace pas, il ne peut pas bénéficier de ce service.
6: Alors oui, nous, on n'a pas de médecin qui se déplace au domicile des patients. Donc il faut que le patient puisse se déplacer au cabinet du médecin chez qui on va l'orienter. Donc on essaye, pour une personne qui n'est pas véhiculée, on va faire ce qu'on peut pour lui trouver au plus près, que ce soit à pied, en vélo, en bus, mais il faut qu'il puisse se déplacer en cabinet.
2: Et par contre, vous parliez tout à l'heure de l'Ain et du 69, c'est sur un certain territoire, mais les patients qui sont en dehors de ce territoire ne peuvent pas bénéficier de l'aide de la CPTS pour avoir une consultation médicale.
6: Alors oui, malheureusement, enfin... Heureusement, malheureusement, c'est que nous, on est obligé d'avoir des limites. Donc, notre territoire est défini. Et si le patient habite ou est en vacances sur une commune du territoire de la CPTS, il peut bénéficier de ce service.
2: Comment il peut savoir qu'il fait partie de ce territoire ou pas ?
6: Alors, à la limite, j'ai envie de dire, il appelle le 15 et le 15 lui-même va l'orienter. Que ce soit dans nos services, soit il est en dehors de notre territoire, et auquel cas il va l'orienter auprès d'un autre service qui va peut-être le prendre en charge différemment.
4: Est-ce que le service s'adresse aussi bien à des enfants qu'à des adultes, ou est-ce qu'il y a des critères d'âge ?
6: Alors, tout à fait, il n'y a pas d'âge. Ça peut être aussi bien un enfant qu'une personne âgée, un travailleur, il n'y a pas d'âge.
1: Mais en revanche, il y a une particularité, c'est que les droits doivent être ouverts.
6: Tout à fait. Il faut que la personne ait des droits ouverts à la sécurité sociale, qu'il ait une carte vitale à jour, de préférence. Nous, c'est un service qui est gratuit. Après, bien sûr, il faut pouvoir régler la consultation du médecin comme toute consultation médicale. Mais le fait de passer par nos services n'inclut pas un tarif supplémentaire.
1: Ok, donc on a parlé effectivement de l'âge, donc on est bien sur tout âge de la vie. Comment ça se passe quand le patient un enfant aussi qui est malade ? Est-ce que son enfant va pouvoir bénéficier de cette consultation ?
6: Alors, effectivement, parfois, ça nous arrive que le médecin régulateur ait régulé les deux demandes. Donc, on peut avoir les deux personnes à orienter chez un médecin. En revanche, si on a eu une demande pour une personne de la famille et qu'entre-temps, on nous dit « j'ai le petit frère ou mon conjoint », c'est plus compliqué parce que cette personne n'a pas été régulée par le professionnel.
1: Donc, la consultation s'adresse
6: uniquement à la personne.
1: Au demandeur uniquement. D'accord. D'accord, ok.
4: J'avais une question aussi. Généralement, cette consultation, elle a lieu sous combien de temps après la prise de contact avec vous ?
6: Alors, ça peut être très rapide. On peut avoir un appel le matin et avoir un créneau tout de suite chez un médecin partenaire dans la matinée même. Ça peut être dans la journée. Et ça peut aller jusqu'au lendemain, parce qu'on a 24-48 heures pour agir en fonction de l'urgence et du symptôme. Mais en général, dans la journée, on a pu orienter la personne.
1: Alors, ce que vous venez de dire est important. En fait, effectivement, la loi impose 48 heures. Pourquoi la loi ? Puisqu'en fait, normalement, toutes les CPTS de France et Navarre devraient pouvoir répondre à l'accès aux soins. En tous les cas, ça fait partie des missions socles. Bon, après, différentes maturités, enfin, chaque communauté a sa maturité, ne dispose pas de ce service. Mais quoi qu'il en soit, pour nous, on arrive en moyenne à répondre à une demande en 2 heures.
6: En quelques heures.
1: En quelques heures, oui. Oui.
2: Bravo, c'est bien.
4: Oui, c'est super actif.
1: Alors, on va en parler, on va y revenir après, mais on parlait de la consultation unique. Il faut aussi comprendre qu'on est sur un créneau d'urgence. Et là, on peut peut-être se tourner, pour le coup, vers le docteur Mokobotsky. Effectivement, quand on a une demande, vous avez du temps que pour une consultation.
5: Tout à fait. En pratique, on bloque, nous, une plage pour les urgences orientées par la CPTS, via le 15 ou autre orientation que vous avez décrit. Mais après, on a, c'est avant ou au milieu de nos consultations programmées. Donc, effectivement, c'est pas extensible. Et en général, on a un créneau à un moment donné, un jour donné, pas forcément extensible.
2: C'est comme pour toute autre consultation. C'est une consultation pour une personne quand on prend un rendez-vous chez le médecin, quoi. On prend pas un rendez-vous et puis on se ramène à 5 pour avoir la consultation.
5: Effectivement, oui, c'est vraiment limité à une personne. Alors bon, s'il y a plusieurs créneaux, il peut y avoir effectivement éventuellement 2 rendez-vous. Mais bon, moi, par exemple, j'en libère qu'un à la fois parce que je suis obligée aussi de garder des urgences pour mes patients. Donc,
1: quoi qu'il en soit. Quand effectivement ça arrive et c'est vraiment de l'ordre exceptionnel, vous êtes toujours prévenu, vous, en tant que médecin. C'est-à-dire l'équipe va vous avertir en disant là, j'ai une demande pour 2 patients, est-ce que vous pouvez voir les 2 patients ou pas ?
5: Oui, on a le choix d'accepter ou pas selon notre disponibilité.
1: Voilà. Et ce qui est important à dire aussi, je crois que Rachel va y revenir après, c'est qu'il y a une véritable communication entre vous, médecin, et la CPTS. Je dirais que s'il y a vraiment une étape qui coince, c'est-à-dire que, par exemple, s'il y a effectivement 2 consultations quand ça n'a pas été prévenu, vous êtes capable de nous avertir, nous, dans les quelques secondes qui suivent.
5: Oui, c'est tout à fait réactif et la communication est tout à fait fluide s'il y a besoin, oui.
2: Combien de médecins est-ce qu'il y a sur le territoire qui sont sous contrat avec la CPTS ?
6: Alors, à ce jour, on a 44 médecins généralistes contractualisés avec nous. On en a quelques-uns en attente qui ont proposé aussi leur service.
2: Mais il n'y a pas que ces médecins-là, c'est ça ?
6: Alors, on a on va dire une centaine de médecins quand même sur le territoire qui a participé, donc ils ne sont pas sous contrat, les autres, mais qui ont participé, qui ont pris en charge. Alors, soit parce que c'était le médecin traitant, soit parce qu'ils avaient une place. Et parfois, ça nous arrive de faire du porte-à-porte quand on a eu beaucoup de demandes et que tous nos médecins qui nous offraient des créneaux ont été un peu saturés et auquel cas, on appelle d'autres personnes.
1: J'avais une question, je l'ai oubliée.
2: Je t'ai coupé.
1: Ouais, c'est ça.
2: Et hop, elle devait pas être importante.
1: Si, pourtant, elle l'était. J'ai pas une question, là, intermédiaire, avant que ça revienne.
4: Moi, j'avais une question au niveau du caractère urgence. Est-ce qu'il y a une reclassification, du coup, le tarif est le même qu'une consultation classique ou c'est une consultation qui est majorée en termes de tarif ?
5: Alors, pour les patients qui ont appelé le 15, qui est donc le cas général quand même, pour les orientations vers les soins non programmés, il y a effectivement une majoration qui est remboursée, qui est une majoration de 15 euros sur la consultation, qui est prise en charge par la Sécurité sociale et les mutuelles.
4: D'accord.
5: Donc, il peut y avoir effectivement à régler un supplément par rapport à une consultation normale, mais ça reste prise en charge par la Sécurité sociale et les mutuelles.
2: Tout à l'heure, vous parliez d'urgence tiède. Comment on définit une urgence tiède, une urgence vitale, une urgence...
5: Alors, c'est tout l'avantage du système de régulation qui existe quand on appelle le 15. C'est qu'effectivement, c'est un métier d'être régulateur aussi et de pouvoir, au téléphone, poser les bonnes questions et prendre les bonnes décisions quant à l'orientation du patient. Parce qu'effectivement, il ne faut pas non plus faire perdre de temps et envoyer... le patient sur une consultation de médecine générale, si finalement ça relève de l'urgence ou s'il va y avoir des examens à faire en urgence. Donc, c'est le régulateur qui va choisir l'orientation en fonction des symptômes de la personne. Donc, ça peut être plus ou moins grave. Et c'est le médecin régulateur qui prend cette décision.
2: Quelle voie permettra d'avoir la consultation ou pas, quoi.
5: Après, il peut y avoir de temps en temps, effectivement, pas des erreurs, mais bon, les gens n'ont pas tout dit au téléphone, ou leur état s'est aggravé entre-temps, ou l'inverse. Après, tout reste possible, bien sûr, dans l'humain.
1: Si je téléphone en fin d'après-midi, est-ce que je vais pouvoir avoir...
2: Alors déjà, c'est pas toi qui vas téléphoner.
1: Oui, enfin, si j'appelle
2: le
1: 15.
2: Ah oui, le 15. D'accord. Je croyais que tu parlais du. Parce qu'on avait dit qu'on n'appelait pas directement à CPTS. Donc,
1: j'avais compris.
2: C'est juste au cas où. C'est jamais.
1: Putain, vous voulez me piéger, mais pas arriver. Bon, vous notez les auditeurs. Hein, là, c'est 0-0. Un partout, balle au centre. Rachel.
6: Oui, Ludovic.
1: Donc, du coup, comment ça se passe si j'appelle le 15 donc à 17h, par exemple, et que je tombe donc sur l'équipe à 17h, est-ce que vous allez pouvoir me trouver un médecin en fin de journée?
6: Alors ça, c'est une question auquel je ne peux pas promettre, mais effectivement, on a la possibilité, on a des créneaux sur le soir aussi également. Ça peut être aussi bien après 17h, donc entre 18 et 19, comme ça peut être entre 19 et 21h aussi.
1: D'accord, mais là aussi, ça va dépendre des médecins disponibles.
6: Tout à fait.
1: Là, voilà,
6: en fonction des demandes de la journée, en fonction de toute la...
1: Et sinon, ça va se passer
6: et
1: le lendemain,
6: j'imagine. Et sinon, on peut reprendre la suite le lendemain, étant donné qu'on a 24-48 heures pour...
1: Alors, c'est là où on va faire notre transition. On va écouter une musique, on va revenir après, et vous allez nous expliquer comment ça se passe dans ces cas-là. À tout de suite.
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0: 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Vous êtes sur Radio Calade et vous venez d'écouter
1: une chanson que Ludovic adore, Superbus avec Radio Sang.
0: Merci Alexandra. Si vous avez manqué le début de l'émission, comme d'habitude, pensez podcast par le site internet de Radio Calade ou par celui de la CPTS. On va revenir, donc on s'était quitté sur le fait donc d'appeler en fin d'après-midi le SAMU pour avoir peut-être une réorientation le lendemain matin. Alors comment ça se passe dans ces cas-là?
2: Alors effectivement, dans un premier temps, moi à 9h, dès que j'ouvre mon ordinateur, je rappelle tout de suite mon patient de la veille. Je prends des nouvelles, savoir comment s'est passée la nuit, si ses symptômes se sont atténués ou amplifiés, ou je prends un état, on va dire général, et puis après je repars dans mes recherches.
0: D'accord. Donc si en fait l'usager vous dit, écoutez, ça va mieux, la nuit a été bonne, à ce moment-là.
2: Ça peut arriver effectivement qu'on ne donne pas suite parce qu'il se sent mieux, ou entre-temps il a été à la pharmacie le matin, ou.
0: D'accord. Donc voilà. Donc on reverra dans la troisième chronique ce qui se passe après, parce que le parcours n'est pas terminé. Et donc du coup, s'il y a besoin.
2: Eh bien, alors, on est reparti pour faire SOS médecin. Donc, on va lui chercher un médecin dans son secteur.
0: Alors, ce ne sera pas SOS médecin.
2: Non, mais oui, je.
0: L'humour était bon, mais...
2: C'était pour lancer un petit SOS, voilà. Mais non, on n'est pas SOS médecin. Donc effectivement, donc, si je n'ai pas eu le temps la veille au soir de contacter son médecin traitant, c'est la priorité. C'est déjà contacter son médecin traitant, lui demander si lui, déjà du matin, est-ce qu'il l'a peut-être appelé aussi. Parce que bon, le médecin traitant est quand même son référent, donc avant de partir sur un autre médecin, c'est important déjà d'en parler à son cabinet, à son médecin, et s'il n'a pas la possibilité de le recevoir, effectivement, donc je vais dans mes recherches pour avoir un médecin disponible dans la journée. Donc je me fais un petit circuit autour de son périmètre, je fais un peu de porte-à-porte auprès de nos médecins. Dès que j'ai un rendez-vous, je l'inscris. Et après, quand je rappelle le patient, je lui explique le rendez-vous qu'il va avoir, son heure, l'adresse, le médecin qui va le recevoir, sachant qu'il n'a pas le choix, lui, hein, du médecin, bien sûr.
0: Ça, c'est important.
2: Et de l'horaire. Donc,
0: pas de choix d'horaire et pas de choix de médecin.
3: Donc, moi, c'est déjà bien d'avoir un rendez-vous. Donc.
2: Voilà, tout à fait. je lui ai trouvé un rendez-vous. Je lui demande quand même si ça va pour pas qu'il y ait un incident derrière ou quoi que ce soit. Donc, on s'assure bien que le patient a bien pris note de ce rendez-vous-là. Et puis, après, je lui rappelle bien que pour sa consultation, il vienne bien avec sa carte vitale à jour, tous ses documents, le mode de règlement, de bien nous rappeler impérativement s'il y a le moindre incident sur la route ou quoi que ce soit, hein, ça peut arriver, de bien nous tenir au courant qu'on puisse nous joindre le médecin en cas d'impératif. Et après, on valide de notre côté auprès du médecin que c'est bien pris en charge.
0: Donc vous insistez également, d'après ce que vous dites, vous insistez bien au niveau de l'usager qu'on est sur un créneau d'urgence, donc qu'il est nécessaire de s'y rendre. Comme vous venez de le dire, s'il y a le moindre problème, il faut vraiment nous rappeler.
2: Tout à fait. C'est un créneau d'urgence, donc il a la chance et le privilège de pouvoir en bénéficier, qu'il ne le fasse pas perdre ni de temps à un médecin, ni à une autre personne qui aurait pu en avoir besoin.
3: Est-ce que malgré toute cette chance qu'il a eue, il y en a qui auraient le culot de ne pas venir ?
2: Alors, c'est arrivé. Effectivement, on a, donc, comme on disait tout à l'heure, ce suivi toujours avec le médecin aussi, avec qui on reste en communication, qui nous tient informés si le patient, du coup, n'est pas venu. Et auquel cas, on va rappeler ce patient à plusieurs reprises, hein, pour avoir un peu des nouvelles, savoir s'il y a pu y avoir un incident quelconque ou si ça pouvait être autre chose. on lui rappelle bien que c'était un créneau d'urgence, qu'il l'a fait manquer à quelqu'un qui aurait pu en avoir besoin, et que le médecin a perdu du temps, et que dans ce cas, bon, s'il lui arrivait une autre fois, alors on ne va pas lui dire que c'est fini, mais s'il arrivait une autre fois où il aurait besoin, il va falloir être plus vigilant.
0: En fait, on va vraiment accompagner le patient, d'après ce que vous êtes en train de dire. On va vraiment accompagner le patient et puis aussi, effectivement, lui faire comprendre qu'on est bien sur un créneau d'urgence,
4: qui a nécessité non seulement d'y aller déjà par politesse, et puis parce que c'est une urgence pour le patient qui l'a réclamé, en tous les cas au moment où il l'a demandé. Et puis on va voir aussi dans la suite de l'émission qu'il y a un retentissement après. C'est que même si le patient ne vient pas, nous, on va rendre des comptes. Donc, et ça, on l'expliquera un peu après sur le troisième temps de chronique. Avez-vous d'autres questions ?
5: Au démarrage, ça peut être quoi, le type de questions que vous posez au patient quand vous le recevez pour la première fois au téléphone ?
2: Alors, le premier appel, nous, on se présente, qu'on fait suite à la régulation SAMU ou de l'hôpital, des passages aux urgences. Qu'on est là pour l'aider à trouver un rendez-vous médical dans la journée au mieux ou pour le lendemain. On reprend ensemble ses coordonnées, donc ça va aussi bien du nom, prénom, date de naissance, sa localité, ses symptômes, le nom de son médecin traitant, sa mobilité. On pose vraiment plusieurs questions pour savoir comment orienter ce patient et avoir tous les détails nécessaires pour la bonne orientation.
3: Vous parliez du médecin traitant et puis d'autres médecins généralistes. Sur Villefranche, il y a le CMSI. Est-ce qu'il y a des patients que vous orientez là-bas ?
2: Alors, ça peut arriver en fonction de ses symptômes, effectivement, quand ça nécessite... alors, effectivement, le CMSI, comme c'est un centre médical de soins immédiats, notamment pour la traumatologie, avec leur service de radio, il peut y avoir aussi de l'attente chez eux, c'est sûr, mais peut-être un peu moins que d'aller aux urgences. Donc ça peut arriver parfois qu'on oriente un patient au CMSI.
3: Est-ce que vous avez des échecs où vous n'arrivez pas à avoir de rendez-vous dans les 48 heures
2: Alors, ça ne nous est pas arrivé au-delà des 48 heures, mais en général, on arrive toujours à obtenir un rendez-vous. Au mieux, en général, c'est 24 heures.
3: C'est efficace, quoi.
2: Voilà. On y arrive.
4: Et même sur des fins de semaine, parce qu'il vous arrive d'avoir des appels le vendredi après-midi, et vous allez faire en fait comme si c'était le soir, c'est-à-dire que vous allez inviter l'usager à voir s'il peut attendre ou non le week-end, et quand bien même à ce moment-là ils vous disent oui, je peux attendre, à ce moment-là, qu'est-ce que vous faites le lundi matin ?
2: Alors c'est pareil, on va le rappeler aussi le lundi matin, pour prendre un peu température entre guillemets de la situation, si le week-end s'est plutôt bien passé, ou est-ce qu'il a pu trouver une solution, est-ce qu'il a été peut-être en maison de garde aussi, parce que les week-ends il y a les maisons de garde, et puis si besoin de lui retrouver un rendez-vous à ce moment-là, on réenclenche la machine pour le lundi.
4: Est-ce qu'un médecin peut vous refuser de voir un patient ?
2: J'aurais envie de dire non. Après, ça peut arriver selon si soit parce que...
4: Soit parce qu'il n'a plus de créneau,
2: il
4: déjà.
2: Non, mais oui.
4: Ah, ouais, ça déjà, ouais.
2: S'il n'y a plus de créneau, effectivement, il ne va pas pouvoir étendre ses créneaux dans la journée plus qu'il ne l'est.
4: Si le patient vous présente une situation qui a l'air d'être plus inquiétante que celle qui avait été décrite initialement.
2: Oui, c'est ce que j'allais dire. En fait, c'est pas vraiment un refus, ce serait plus une réorientation.
4: Ouais.
2: Il va nous exprimer par rapport à ce qu'on va lui expliquer le besoin plutôt d'aller aux urgences. Parce que le patient, entre-temps, quand nous, on l'a eu au téléphone, comme on disait tout à l'heure, parfois, avec la régulation, il a donné ses symptômes. Et avec nous, il nous parle d'autre chose et qui, aux yeux du médecin, va être un peu plus inquiétant et va nous l'orienter plutôt aux urgences.
4: Et donc, dans ces cas-là, vous téléphonez au médecin généraliste qui devrait recevoir le patient et vous lui exprimez la situation. C'est comme ça que ça se passe ?
2: Oui, oui, oui. Quand on veut prendre rendez-vous, en fait, avec un médecin, alors souvent... Parfois, on passe par des secrétaires et on en a plusieurs avec qui on passe directement en ligne directe avec les médecins. Et les médecins nous conseillent eux-mêmes, en fonction de l'état du patient, s'il y a une nécessité de le voir, oui, en cabinet, ou si, effectivement, parfois, ça arrive, il va nous proposer de l'envoyer plutôt aux urgences.
4: Et dans ces cas-là, vous faites quoi ?
2: Alors, on va contacter le service des urgences pour leur prévenir qu'on a eu une régulation, mais que le médecin de ville a estimé qu'il y avait besoin de le voir aux urgences. Quel cas, comme ça, les services d'urgence. Alors, je ne garantis pas qu'il y aura moins d'attente, mais au moins, ils savent que la personne va arriver et qu'elle va être prise en charge là-bas.
4: D'accord. Docteur, ça vous est déjà arrivé, cette situation ?
6: Alors, c'est pas moi qui prends les appels directement. J'ai la chance d'avoir une secrétaire, donc j'ai pas en mémoire ce genre de situation. Par contre, il m'est arrivé après la consultation, d'envoyer le patient aux urgences, parce que au vu de l'examen clinique, au vu de l'état du patient et au vu éventuellement de la rapidité avec laquelle il faut des examens ou intervenir, ça a pu m'arriver ensuite d'envoyer le patient aux urgences, mais avec une lettre circonstanciée, une hypothèse diagnostique et en motivant l'envoi, ce qui fait quand même gagner du temps au patient quand il arrive et à l'infirmière d'orientation, le médecin qui le reçoit là-bas.
4: Surtout qu'effectivement, l'hôpital est au courant de notre mode de fonctionnement. C'est des choses qui sont connues.
6: Oui, bien sûr.
4: Ouais. Donc du coup, ils sont d'autant plus réactifs quand ils savent que...
6: Comme je dis, entre le moment où il y a eu la régulation, où le patient a été rappelé, l'heure du rendez-vous, l'état du patient a pu aussi se modifier, s'aggraver éventuellement. Donc ça peut arriver qu'effectivement, au moment où nous, on l'examine, ce ne soit pas tout à fait l'état de base ou que l'examen mette en évidence des choses pour lesquelles il faut intervenir rapidement.
4: Très bien. On se fait un temps de pause musicale et on revient de suite.

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1: Vous êtes bien sur Radio Calade et vous venez d'écouter
2: Hot and Cold de Katy Perry.
1: Et vous êtes encore mieux quand c'est Alexandra qui vous dit ce que vous venez d'écouter.
2: Ok. D'accord, non, mais non, mais pas de soucis.
1: Voilà, c'est ça, c'est comme ça. Après, donc, après le rendez-vous de soins non programmés, on va voir un peu comment se passe la consultation et les suites de la consultation avec le médecin. Donc, Rachel, vous venez de nous dire donc quelle était la procédure en interne pour orienter le patient. Comment ça se passe après, docteur, sur la venue, sur votre consultation?
3: Alors, je vais parler pour mon cabinet. Ça peut être un petit peu différent selon l'organisation de chaque cabinet. Donc, le patient arrive à la maison de santé. À l'accueil, la secrétaire va lui redemander quelques renseignements administratifs et lui faire une fiche, passer sa carte vitale pour faire son dossier. Et donc ensuite, moi je viens chercher le patient en salle d'attente. Alors c'est vrai que pour gagner du temps, si le patient a préparé l'ordonnance avec son traitement habituel, s'il a apporté éventuellement les derniers examens qu'il a fait, s'ils peuvent avoir un lien en tout cas avec le problème du jour, hein, on lui demande pas des choses plus anciennes. Le carnet de santé pour les enfants, voilà, enfin c'est des petites choses. C'est vrai que si le patient peut préparer, on garde du temps, on gagne du temps. Donc sinon c'est une consultation comme n'importe quelle consultation, hein. On demande le motif, on examine le patient, si besoin il y a quelques examens qu'on peut faire sur place au cabinet, et puis voilà, il ressort avec une ordonnance, éventuellement des examens à faire. Comme je disais tout à l'heure, dans de rares cas il peut y avoir nécessité d'une orientation vers les urgences parce que l'état du patient l'exige ou parce qu'il y a besoin d'examen vraiment très vite. Et puis, s'il y a besoin d'une suite derrière, on essaye de faire un petit mot pour le médecin traitant. Alors, je ne dis pas que c'est fait systématiquement, ça dépend du suivi qui va être nécessaire ensuite, du temps dont on dispose aussi. Enfin, dans tous les cas, on lui demande d'informer son médecin, de lui montrer l'ordonnance quand il ira le voir.
2: Et donc vous avez le même temps que pour une consultation de n'importe quel autre patient, ou c'est un créneau plus rapide?
3: Pour moi, c'est un créneau de consultation normal.
2: Une fois que la consultation est faite, qu'est-ce qui se passe pour vous, pour le patient?
3: En général, les patients sont quand même contents de ne pas avoir eu besoin d'attendre des heures et des heures aux urgences et d'avoir pu voir un médecin alors qu'ils soit ils n'ont pas de médecin traitant, soit leur médecin n'est pas disponible. La plupart ne connaissaient pas ce service avant de venir, et c'est vrai que c'est assez gratifiant parce qu'on a l'impression quand même de rendre service aux gens et qu'ils sont plutôt contents d'avoir eu une réponse un petit peu à leurs problèmes de santé.
1: Donc, comme on l'a dit précédemment, vous avez la possibilité de recontacter la CPTS.
3: Voilà, donc on peut soit sur le site, soit par mail, on peut effectivement contacter la CPTS. Alors, c'est plutôt quand il y a un problème, hein, soit que le patient n'est pas venu ou ce genre de problème. Mais sinon, voilà, on peut le faire s'il y a besoin.
1: Ou s'il y a eu une réorientation vers l'hôpital.
3: Voilà, ça peut être, on peut aussi effectivement informer. Je ne dis pas que c'est toujours fait, mais on essaye. Ah
4: oui. Donc, il n'y a pas finalement de suivi automatique après. Mais c'est, voilà, s'il y a besoin, ça se fait. Sinon, le patient vient à sa consultation, repart, fait les examens si nécessaire. Et tout, enfin, ça suit
3: voilà,
4: son cours, quoi.
3: Voilà, il règle comme une consultation normale. Et puis, effectivement, après, il va à la pharmacie ou s'il y a besoin d'examen. Voilà, par contre, on n'assure pas le suivi après les résultats. Donc c'est vrai que c'est important que derrière il puisse contacter son médecin traitant. Si on reçoit un résultat après la consultation qui nécessite, je sais pas moi, un traitement, un antibiotique parce qu'il y a une infection urinaire par exemple, on va le contacter, hein, quand même. On va pas le laisser dans la nature parce que on sait pas s'il a un médecin traitant ou s'il a pu le joindre. Mais sinon on n'assure pas le suivi après.
1: C'est important à dire parce qu'effectivement si le patient n'a malheureusement pas de médecin traitant, c'est pas pour ça que vous allez devenir son médecin traitant.
3: Exactement.
5: Ça, c'est malheureusement enfin, une réalité, c'est à entendre. De votre côté, Rachel, le parcours, il se termine quand ?
4: Il se termine à partir du moment où le patient a été chez le médecin et que le médecin l'a vu.
5: D'accord. Et comment vous clôturez ce parcours ?
4: Alors, on peut le clôturer de manière informatique, mais aussi en faisant un retour au service qui nous a envoyé ces demandes. Que ce soit le SAMU ou les urgences de l'hôpital ou le professionnel qui nous a orienté le patient, on lui fait un retour systématique. D'accord. Alors, pour certains, ils vont nous demander un retour hebdomadaire. D'autres vont nous demander un retour systématique dans la journée ou dans la fin de journée.
5: C'est le cas du SAMU.
4: Voilà, tout à fait. Le SAMU, on les tient au courant rapidement derrière.
5: D'accord, ça veut dire qu'en fait, vous allez pouvoir redonner tout par l'administratif que vous aura laissé la SAMU, entre autres ce qu'on appelle la fiche SAMU, c'est ça ?
4: Tout à fait.
5: Le patient va pouvoir être retracé. Et donc, du coup, le SAMU va savoir chez qui il est allé, à quelle heure il est allé.
4: Et sur la commune.
5: Et la commune, oui, tout à fait.
4: Après chaque orientation, on les rappelle systématiquement sur leur ligne dédiée.
5: Et ce qui est important à dire aussi, c'est que si le patient ne s'est pas présenté...
4: On leur signale aussi.
5: Eh bien, on leur signale aussi. Ça veut dire effectivement que le SAMU va être informé que le patient ne s'est pas rendu à son rendez-vous de médecin traitant.
4: Tout à fait.
2: Tout à l'heure, vous disiez que vous demandiez au patient de vous rappeler pour vous informer de ce qui s'était passé, de la consultation, etc. C'est bien ça, je ne me trompe pas ? C'est ce
4: alors,
2: que vous disiez,
4: non, il nous rappelle s'il a un problème, un impératif, un incident.
2: D'accord, mais s'il va à la consultation, pas systématiquement. Non. D'accord, non. Je pensais qu'il devait vous recontacter. Vous, en tout cas, vous ne le rappelez pas pour savoir ce qui s'est passé.
4: Non, si le médecin ne m'a pas informé qu'il ne s'était pas présenté, je ne vais pas le rappeler. Pour moi, c'est clôturé, il a vu le médecin, on ne va pas embêter tout le monde à rappeler tout le temps non plus.
2: Okay.
4: Mais par contre, s'il y a effectivement un rendez-vous non honoré, là, on va rappeler le patient. Ou on lui demande de nous rappeler si effectivement il a un problème sur la route, ça peut arriver, ou si entre-temps son médecin traitant l'a rappelé en disant bah, « du coup j'ai un créneau qui s'est libéré, je peux vous voir » et qui préfère aller voir son médecin. Voilà, c'est des petits aléas, mais on lui demande de bien nous tenir au courant justement pour éviter ces petits lapins après, derrière avec nos médecins.
5: Dernier temps musical, on se retrouve tout de suite.
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0: Daft Punk et Pharrell Williams avec Lose Yourself to Dance.
1: Après avoir vu comment se déroule la consultation avec le médecin généraliste dans le cadre d'un soin non programmé, on va s'intéresser maintenant assez rapidement aux évolutions possibles de ce parcours. Docteur, la CPTS travaille-t-elle actuellement sur des nouvelles perspectives sur les soins non programmés, avec d'autres professions, entre autres ?
2: Alors, il y a des besoins, effectivement, dans presque toutes les professions. C'est difficile d'avoir des rendez-vous, que ce soit en kinésithérapie, en soins dentaires.
0: Pas les infirmières.
2: Les infirmières, ça fonctionne bien.
0: C'est bien que je la place.
1: Enfin bon, ça va. Hein.
0: Oui. Les infirmières,
2: c'est
0: ça va.
2: Le plus critique dans le cadre un petit peu de prise en charge qui nécessite d'être urgence ou d'urgent, relativement urgente ou rapide et avec des pertes de chance, on va dire quand même pour les patients. Moi, je vois surtout la kinésithérapie et les soins dentaires dans les priorités. Après, il y en a sans doute d'autres, hein, mais. Aujourd'hui, pour ce qui est des soins dentaires, c'est vrai que faute d'accès aux chirurgiens dentistes en urgence, on nous les envoie en consultation de médecine générale. Malheureusement, on n'est absolument pas compétent ni formé. Voilà, donc on essaye de soulager comme on peut, mais ça soigne pas les dents, quoi. Donc c'est reculer un peu pour mieux sauter. On soulage sur le moment, mais. Derrière, il faut que de toute façon que les gens puissent trouver une solution. Et aujourd'hui, sur le territoire, comme dans beaucoup de territoires, je pense, c'est très très compliqué.
1: Donc le but de la CPTS serait de pouvoir organiser donc ces soins non programmés, donc en chirurgie dentaire, ce qui serait effectivement très très bénéfique. Et donc, du coup, c'est vrai qu'au niveau des chirurgiens dentistes, donc, il y a un véritable problème sur le territoire, sur lequel il faut qu'on s'y intéresse. Si des chirurgiens dentistes nous écoutent, il ne faut pas du tout qu'ils hésitent.
0: Ils existent,
1: c'est sûr. Mais il ne faut pas qu'ils hésitent.
2: Qu'ils viennent.
1: Voilà, qu'ils viennent. Alors, venez. On vous laisse notre numéro de téléphone, il n'y a aucun souci. Et au passage, ça n'a rien à voir, mais je fais un petit coucou aux orthophonistes qui viennent de m'entendre. Voilà.
3: Pour la seconde fois.
1: Pour la seconde fois, voilà.
0: 2-0.
1: Et puis, au niveau des kinésithérapeutes, donc on essaye là aussi d'organiser un peu les choses, Rachel.
4: Oui.
1: Bon, c'est vrai que les kinésithérapeutes sur le territoire sont en nombre très réduit, hein, puisque je crois qu'on en a à peu près 220 pour 230 000 usagers, il me semble. C'est vraiment de
4: à
1: tête.
4: Peu près,
1: hein,
4: oui.
1: Donc voilà. Mais on essaye de faire quelque chose.
4: Alors effectivement, c'est compliqué de prendre les appels de tout usager qui a besoin d'un kinésithérapeute. En revanche, si on a une demande précise d'un professionnel de santé pour un de ses patients, on va essayer de tout mettre en œuvre pour lui trouver un kiné sur son secteur ou s'il se déplace. Enfin, c'est pareil. Voilà, on va essayer de trouver quelque chose.
1: Malheureusement, on n'a pas de baguette magique.
4: Tout à fait.
1: Et c'est clair que si on nous répond non, enfin, en tous les cas, si les kinésithérapeutes nous répondent non, c'est qu'au moment où on a posé la question, il n'y a pas de place. Sur le territoire pour une prise en charge.
4: C'est comme ce qu'on disait pour les médecins, à partir du moment où on est saturé, on ne peut pas étendre sa journée.
1: Santé, Beaujolais d'Ombe. Pour conclure, les soins non programmés, c'est pas compliqué. C'est une demande pour voir un médecin avec un motif sérieux sur un créneau d'urgence, le plus proche de son lieu d'habitation. Un numéro à faire, le 15, une chose à faire, de pouvoir se déplacer. Pour bénéficier de ce service, il faut résider temporairement ou principalement sur notre territoire Beaujolais d'Ombe et avoir ses droits ouverts à la sécurité sociale. Si vous avez manqué le début, venez nous retrouver sur le site de Radio Calade ou sur le site de la CPTS Beaujolais d'Ombe. Vous pourrez nous réécouter à votre guise sur beaucoup de sujets, dont les soins non programmés. Merci de nous avoir accompagnés tout au long de cette émission. Merci, docteur Mokobutski.
2: Merci à vous.
1: Rachel, merci de votre présence.
4: Merci à vous aussi.
1: Et puis à demain.
4: À très bientôt, nous.
1: C'est ça. Ouais, c'est ça. Marie, Alexandra, rendez-vous Même heure, même endroit le mois prochain.
3: Exactement.
0: C'est ça.
1: Pour une nouvelle chronique santé.
3: Tout à fait.
0: Thème surprise.
1: Donc je mets un point à ma phrase. Auditeurs, au revoir et à très bientôt. Au revoir.
3: Au revoir.
0: Au revoir. Au revoir.
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8: Bonjour à toutes et bonjour à tous, bienvenue à vous dans ce 18e épisode de cette 18e saison de l'émission Frères de Chaussures, une émission animée par moi-même, je m'appelle Rémi, ex-journaliste radio, actuel assistant d'éducation, AED, pour ceux qui savent pas ce que c'est pion, surveillant dans un lycée, et qui a créé cette émission il y a donc 18 piges maintenant pour parler de musique, parce que c'est cet art qui nous anime tous au quotidien et que nos vies seraient résolument plus tristes si elles n'existaient pas. En ce qui me concerne, c'est donc le rap qui m'a alpagué, qui pique ma curiosité chaque jour un peu plus, qui me surprend, qui m'émeut, qui parfois me consterne aussi, évidemment, mais comme disait le poète, si j'aime pas, j'écoute pas, et puis c'est tout. Parce qu'on vit dans un pays où on peut encore écouter ce qu'on veut. Mais pour combien de temps, ça je ne sais pas, quand on voit que certaines mairies tout juste élues s'empressent de sucrer les subventions accordées à des assos culturels qui organisent des festivals, des concerts, des ateliers, des radio-assos, bref, tout ce qui fait du lien social entre les gens. Donc méfiez-vous, restez vigilants, parce que si des heures sombres sont derrière nous, elles peuvent l'être tout autant dans le futur. Mais tant qu'il y aura des cerveaux pleins d'imaginaires, de talents qui ne demandent qu'à s'exprimer, et un tant soit peu de public pour l'apprécier, eh bien j'essaierai de vous faire découvrir ces artistes et de vous expliquer pourquoi je les apprécie. Cette semaine encore, vous verrez que j'ai fait une programmation plutôt éclectique, on va dire, avec du rap bien hardcore, notamment avec LTA. On a de l'engagement et du kickage avec Riam, Solomando ou Glitch. On a de la très bonne instrumentale, qu'elle soit très très orthodoxe et vintage avec Money Days et Daoud, ou beaucoup plus abstracte avec ce bon vieux Altarba. Et puis on fera aussi un petit tour aux States, évidemment, avec des têtes d'affiche toujours bien en canne, en les personnes de Larry June, Currency et The Alchemist. On arrive vers la fin de cette 18e saison, et oui, parce qu'en général, il y a un peu plus de 20 émissions et qu'on est déjà à la 18, donc il va rester 3 ou 4 émissions d'ici la fin de l'année. Il y a encore sûrement des artistes que je n'ai pas découverts, il y en a que je n'ai pas pu passer dans l'émission faute de temps. Il me reste donc 3-4 épisodes à diffuser d'ici la pause estivale, et je ferai de mon mieux pour parler de tous ces artistes qui vont nous sortir de gros projets d'ici là. Mais par exemple, là, à l'heure où j'enregistre cette émission, c'est-à-dire on est le 22 avril, là, quand je suis dans mon canapé en train d'enregistrer, je sais quasiment déjà que donc cette émission que je suis en train d'enregistrer, elle va passer dans la semaine du 4 mai, si mes calculs sont bons. Et donc la prochaine émission sera celle du 18 mai. Et là, pour l'émission du 18 mai, je sais quasiment déjà tout ce que je vais vous passer. Parce qu'il y a Sheldon qui sort un album, il y a Zek qui sort un album, il y a Absolem qui sort un album dont j'ai envie de parler. Donc voilà, ça va très très vite, les cases se remplissent très vite. Et d'ici là, d'ici le 18 mai, donc quasiment dans un mois, il y aura d'autres projets qui seront sortis. Et je peux pas tout passer dans mon émission. Et voilà, c'est la tristesse de ma vie. Bref. Il y a des projets dont je parlerai sûrement que à la rentrée de septembre. En tout cas, d'ici là, n'hésitez pas vous à me contacter pour me parler de vos recommandations, des artistes que vous écoutez, me dire lesquels vous aimeriez que je diffuse dans mon émission, et si nos goûts correspondent, eh bien peut-être qu'ils apparaîtront dans une de mes futures playlists. Et donc, comme d'habitude, cette émission est diffusée jusqu'à vos oreilles grâce à 19 radios. Si vous m'écoutez sur les ondes, eh bien c'est grâce à elles. 19 radios que je remercie encore et toujours en début d'émission. Merci à Radio Escapade, Radio Larzac, Radio Sommière, Radio Vassivière, merci à Radio Grille Ouverte, à Radio Cocolico, à l'autre radio. Merci aussi à Radio Temps Rodez, à Radio Calade, Radio Valois Multien, Couleur FM, Fréquence Mistral. Merci encore et toujours à Radio Alto, à Booster FM, à Radio Libre en Périgord, à Frequenza Nostra, à Radio Guémozo et enfin merci à Radio FM 43 et Fréquence Luz. Toutes ces radios proposent mon émission à vous, leurs auditrices et auditeurs. Peut-être que certains d'entre vous m'écoutent plutôt sur le blog Arte Radio, donc il y a une plateforme qui a été mise en place par Arte Radio pour héberger des contenus audio et tout ça gratuitement. Et donc moi je profite de cette plateforme qui est très très pratique pour les créateurs de contenus audio dont je fais partie. Et donc sur ce blog, vous pouvez écouter mes émissions évidemment, mais aussi les télécharger pour pouvoir les réécouter, ou en tout cas les écouter dans des conditions qui vous plaisent le plus finalement. Voilà, trêve de blabla et on passe maintenant à la musique.
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Et on commence avec LTA et le morceau Homme Kalash. C'est sur une prod de Vernis, c'est extrait de son projet Psycho Glitch, un EP 5 titres qui est sorti le 14 avril dernier. Pas de featuring pour cette fois. LTA revient à sa bonne vieille solitude qui l'accompagne dans ce game depuis plus de 25 ans maintenant, puisque ses premières apparitions remontent à la fin des années 90, même si lui, il a commencé à rapper vers 93-94. Comme le disait B2 dans un article sur l'abécédaire du son qui était paru en 2015, il nous dit « Le rappeur n'a pas bougé ses positions d'un iota depuis sa première apparition en 99 sur la mixtape Sans d'encre, où se devinait déjà une musique virulente et crue. » Et bien effectivement, depuis 2015 et encore plus depuis 99, ça n'a pas changé. 26 ans après, on a toujours cette virulence, comme vous l'avez entendu. Le côté cru, voire choquant, sur certaines lignes, est toujours bien présent dans la discographie de LTA. Par contre, effectivement, le côté solitaire, il avait un peu disparu en 2025, tant il a sorti de projets avec des comparses, alors aussi sombres et authentiques et aussi virulents que lui, que ce soit avec Emo, avec qui il a fait un album commun, mais aussi des feats avec J.P. Manova ou Caïman l'Animal. Mais effectivement, c'est quand même quand il retrouve sa tanière et sa solitude que LTA retrouve là aussi toute sa verve, son aigreur et sa misanthropie. On sent que le gars n'aime pas grand monde en règle générale et dans le rap-jeu en particulier. Il n'aime pas se mélanger, il prône un rap qu'on pourrait qualifier d'orthodoxe et plutôt destiné aux puristes. Mais vraiment les vrais puristes, parce que même ceux qui écoutent du boom-bap type Furax et tout ça, je suis pas sûr qu'ils connaissent LTA par exemple. Voilà, et ils auront sûrement d'ailleurs du mal avec la radicalité des textes de LTA. Il a côtoyé au niveau radicalité à ses débuts les gars de la rumeur. D'ailleurs, apparemment, c'est Ekwe qui lui aurait trouvé son blaze, parce que LTA, ça veut dire le téléphone arabe. Et donc, apparemment, c'est Ekwe, en tout cas, c'est ce qu'il a dit dans une interview, qui lui a trouvé ce petit surnom sympathique. Et dans une autre interview qui date de 2013 cette fois, parce qu'il faut remonter loin, parce que ben, comme je vous l'ai dit, il est quand même très solitaire, misanthrope, et il accorde assez peu d'interviews, ou en tout cas il y en a assez peu qui sortent. À l'époque, il avait donc accordé une interview à un site qui s'appelle Conçu pour durer, et il avait déjà cette mentale là sur sa position dans ce que certains donc appellent le rap jeu. Pour lui, ça n'en est pas un, évidemment, comme il l'expliquait dans cette interview où il disait, deux points, ouvrez les guillemets, parce que moi je ne suis pas comme tous ces amnésiques, je sais d'où je viens, pourquoi je suis là. Eux, tous ces gens, c'est des lobotomisés. Aussi bien ceux qui font ce rap que ceux qui l'écoutent. C'est aussi simple que ça. C'est une matrice. Soit tu es dans cette matrice, soit tu ne l'es pas. C'est pas pour rien si je fais pas de featuring. C'est pas pour rien si on parle pas de moi. Je suis pas dans cette matrice. Je rentre pas dedans. Je veux pas y rentrer. On veut pas me faire rentrer. Tout va bien. Chacun dans son monde. Je trouve que c'est une logique. Soit tu es dans un circuit bien rodé et tu vas te retrouver à écouter cette musique, à avoir un style de vie qui va avec, à t'empoisonner aussi bien le corps que l'esprit. Soit tu vas essayer d'être dans une autre logique où tu essaies de t'élever, de vivre autrement, aussi bien mentalement que physiquement, et tu seras dans une autre matrice avec sa culture, sa musique, sa façon de bouffer, de vivre, de dormir, de penser. C'est des matrices. Donc voilà, c'est un point de vue que lui propose. Je dis pas qu'il a raison, mais en tout cas, ça montre qu'il a quand même bien réfléchi sur la question depuis ses 26 ans qu'il est dans le game. Et ce qui est sûr, donc, c'est que depuis toutes ces années, LTA, il n'a pas chômé, il sort des projets avec une régularité qui amène le plus grand respect et aussi avec une qualité qui suit. Sur son Bandcamp, on a des projets qui remontent à 2004, mais il en avait donc sorti déjà avant. Et on voit qu'il y a quand même une accélération ces dernières années, donc avec la digitalisation pardon, de la musique. Il a sorti 3 très bons projets en 2025, sans compter donc les feats, et pareil en 2024, etc. Donc tout est dispo sur le Bandcamp de LTA. Ce projet qu'on vient d'écouter, Psycho Glitch, est encore très court, très compact. C'est un format qu'il aime bien, les formats 4, 5, 6 titres, grand max. Et pour les prods, on retrouve donc Vernis sur le morceau Homme Kalash qu'on vient d'écouter, avec des bons pianos bien hypnotisants et oppressants, là, comme LTA aime bien kicker dessus. D'ailleurs, Vernis, il avait produit le feat qu'il avait fait l'an dernier avec JP Manova. On retrouve aussi Cool M de La Rumeur, The Heretic. Alors, je sais pas s'il y a une faute de frappe, si c'était The Heretic ou si c'est The Heretic, T-E. Je sais pas. Il y a aussi LP, alors je suppose que c'est pas le même LP qu'on connaît des États-Unis, de Laura et Midas Cash aux productions. Voilà, très très bon premier projet pour 2026 pour le LTA. Il a dit sur les réseaux d'ailleurs qu'il était même pas censé le sortir et que finalement ben, il l'avait fait. Et ben je trouve qu'il a plutôt

Le retour de Riam, Riam, rappeuse parisienne avec son projet Force à nous, dont est extrait le morceau qu'on vient d'écouter qui s'appelle Nouvelle Lune, un morceau en featuring avec le rappeur Solomando, c'est sur une prod de Mandal. Force à nous est un projet 4 titres qui est sorti le 10 avril dernier avec donc Solomando en invité mais aussi Emo, H-E-M-O, dont je vous parlais juste avant avec LTA. Et donc au prod, on retrouve le beatmaker Mandal qu'on vient d'écouter, mais aussi Figure 8, je suppose que ça se dit en anglais mais je le dis en français, Bonzer et Koulem qu'on retrouvait aussi déjà chez LTA. Koulem donc qui était un des deux DJ et producteurs mythiques de La Rumeur avec Soulji. Petit projet 4 titres donc pour ce retour de Riam qu'on avait laissé il y a plus de 2 ans maintenant avec un projet qui s'appelait Rétive. Et voilà, à l'époque de Rétive, comment France Culture, excusez du peu, présentait l'artiste et la rappeuse Riam. Il nous disait: c'est sur scène que Riam s'est révélé, écumant les open mic, tournant aux quatre coins de la France et assurant les premières parties de grandes références du rap français telles Medine, Rossé, Ali et Kazé. C'est vrai que la carte de visite est belle. Medine, Rossé, Ali, Kazé, quand t'as fait ça, après t'es bien. Depuis maintenant une quinzaine d'années, la Parisienne revendique une musique indépendante, antiraciste et féministe. Avec engagement et précision, Riam porte la voix d'identité systémiquement menacée d'appropriation, de dénaturation et de silenciation. Donc voilà, ça c'était pour France Culture, qui aime bien utiliser des mots compliqués, mais en même temps ça définit bien le rap de Riam. Et donc pour la présentation courte, voilà quelques mots que Riam a sortis sur ses réseaux à elle en sortant l'EP. Elle a dit: merci à mes proches, mes amis pour votre écoute et votre soutien, pour nos discussions précieuses qui élèvent spirituellement et politiquement. Elles m'ont grandement inspiré pour cette EP. À nos princesses, nos princes, nos mortes et nos morts, force à nous, l'issue sera victorieuse. Et effectivement, voilà, c'est assez balèze comme mot, ça fait un petit peu les frissons. Et c'est marrant parce que ces mots justement reflètent quand même super bien la teneur de la musique et des propos de Riam, donc dans les textes qui mêlent à la fois beaucoup de poésie, d'amour, d'espoir, de spiritualité et dans le même temps de la révolte, de la tristesse, voire de la rage. Et le tout se mélange vraiment bien, je trouve. Et en plus, elle a des très très bonnes prods qu'elle a choisies pour ce projet. Là, il y a une prod très ensoleillée et printanière, presque drumless, qui se marie à merveille avec les textes de Riam et de Solomando. Et rien que la phrase de fin, moi je le trouve incroyable. Tes peurs se brisent quand tes larmes. Oula, ben, je vais la redire du coup. Tes peurs se brisent quand tes larmes brillent. Voilà, je vous laisse réfléchir à ça, mais c'est très touchant, rempli de tristesse et d'espoir, encore une fois. Et tout ça en une seule phrase. Balèze. Et donc, très bon choix de prod, tout comme le feat là, qu'elle a choisi pour ce morceau Nouvelle Lune, c'est Solomando, dont moi j'avais parlé dans une de mes émissions pour la sortie de son projet Jeune Basquiat. C'était il y a un petit moment maintenant. C'est un artiste assez jeune, mais très très mature et posé. Et je trouve qu'il correspond vraiment bien au thème que veut développer Riam dans ce projet, et en tout cas sur ce morceau Nouvelle Lune, sur le côté apaisant, sur la spiritualité évidemment, sans non plus se laisser bercer par des espoirs vains ou par les sirènes de l'industrie. C'est quand même assez agréable à écouter. Solomando, il y avait un article en entier de Genono, un très bon journaliste rap sur le site du Move à l'époque de la sortie de Jeune Basquiat, qui en avait parlé. Et je vais vous lire un petit extrait, mais j'avais prévu de vous lire un long extrait, mais je pense que ça va être trop long. Donc je vais juste faire un peu plus court. Genono qui écrivait: on ne l'a pas cité immédiatement pour éviter de tomber trop vite dans le cliché du « il rappe comme lui, il a le même timbre de voix et on sent qu'il l'a écouté en boucle », mais l'une des principales références de Solomando est Ali, l'auteur de K.O. et Harmony, pas le boxeur. Il le cite d'ailleurs directement au cours d'une interview avec Scred Magazine, mais honnêtement, s'il ne l'avait pas fait, on se serait douté de quelque chose. Que ce soit dans l'écriture ou dans l'interprétation, l'affiliation est assumée au point de faire dire à certains auditeurs que l'un est le fils spirituel de l'autre. On n'ira pas jusque-là, d'autant que ce serait faire peser une pression trop importante sur les épaules de Solomando, mais on comprend l'idée. Il ne faut cependant pas oublier qu'il s'agit d'un jeune artiste dont la direction artistique va s'affiner et dont la personnalité va s'affirmer avec le temps, et qu'il devrait, en toute logique, s'éloigner de son modèle de départ, projet après projet. Donc voilà, il y a tout un article qui date donc de 2024 ou 2025, je ne sais plus exactement, sur le site du Move, écrit par Genono sur Solomando, vous pouvez aller lire en entier. Et effectivement, je pense qu'on ne va pas tarder à entendre parler de Solomando à nouveau, parce que ce projet Jeune Basquiat remonte à un an et quelques maintenant, voire 2 ans, je ne sais plus exactement. Et du coup, j'imagine qu'il va nous gratifier d'une sortie tout prochainement, en tout cas je l'espère. Voilà donc pour la petite présentation de Riam et là de Solomando. La connexion, en tout cas, elle fonctionne à merveille entre les deux. Et moi, j'ai vraiment plaisir à voir évoluer cette rappeuse, parce que ça fait un petit moment que je l'écoute maintenant, et je trouve qu'elle a vraiment trouvé un très très bon équilibre entre revendication et introspection. Et c'est très agréable à écouter. Et à noter aussi sur ce projet la très belle cover, la pochette du projet, qui a été réalisée par Loaze, et que vous pouvez aller voir donc sur le Bandcamp de Riam notamment.

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Morceau numéro 3 de cette 18e émission de Frères de Chaussures. On retrouve le génie de Keukra avec le morceau Maintenant. C'est sur une prod de Chili Gonzalez. Vous l'avez entendu, il y a un mix un peu particulier parce que ce morceau est en fait extrait d'un projet qui s'appelle Zilch. Z-I-L-C-H. Zilch saison 1. Qu'est-ce que c'est que ce truc? Eh bien, sur le Bandcamp, il est expliqué que Zilch est une série originale qui capture à chaque épisode la création d'un morceau en une seule journée, de l'arrivée au studio à l'enregistrement final, avec un twist. En tout, pour cette première saison, sachez qu'il y a eu 6 épisodes, avec donc 6 invités. Il y a eu Danil, Bucci, Tedax Max, Jungle Jack, Léo SVR et donc Keukra, ce qui est déjà un plutôt très beau casting pour une première saison. Chaque épisode est accompagné d'une vidéo YouTube, donc on voit la rencontre entre Chili Gonzalez et l'invité, sur le processus de création du morceau et sur l'enregistrement. Parce que oui, le projet est entre autres porté donc par le pianiste suisse Chili Gonzalez, qui colonise petit à petit le rap français de ses prods finement distillés. C'est aussi une collaboration avec Grunt, qui est un média rap plutôt très connu et qui est très très au point sur le rap français et qui maîtrise à merveille le format vidéo. Voilà pourquoi ces capsules se sont retrouvées aussi sur YouTube pour avoir les épisodes. Et donc là, moi j'ai choisi de vous passer le morceau Maintenant parce que j'adore Keukra. Voilà, Keukra qui est un rappeur masqué, hein, il se masquait bien avant que ce soit à la mode, ça fait très très longtemps qu'il est dans le game et qu'on n'a jamais vu son visage. Il vient du 9-2 à la base et c'est un des rappeurs les plus créatifs, ou en tout cas qui se met le moins de barrières artistiques dans le rap français. Il a été à la pointe sur plein de styles différents, il a fait de la grime, de la two-step pour le côté UK un peu, puis même sur les côtés autotune, il a très très vite joué avec, mais en même temps c'est un très très bon chanteur, il a un sens de la mélodie extraordinaire, comme vous l'avez entendu dans le morceau qu'on vient d'écouter. Là, le morceau qu'on a écouté, il n'y a quasiment pas d'autotune, hein, c'est très naturel. Et en plus, après, quand il se met à kicker, il y a des très très gros morceaux où il rappe très très bien. Toujours un peu dans l'ego trip, il le répète souvent en interview, pour lui, tout ça c'est trop facile. Mais c'est assez rigolo parce qu'il le fait, c'est tellement exagéré que ça marche bien, en fait, je trouve ce côté, c'est trop facile de le faire. Et d'ailleurs, même Chili Gonzalez, qui est pourtant un pianiste qui a travaillé avec beaucoup beaucoup de monde, il a déclaré à son sujet que Keukra c'est quelqu'un avec une culture musicale de malade qui a envie d'aller très loin. J'ai dû passer une vingtaine de jours en studio avec lui et il m'a demandé de le pousser hors de sa zone de confort pour un album qui arrivera courant 2026. C'est vraiment l'un des musiciens qui m'a le plus impressionné depuis très longtemps. Et donc le type, je vous le dis quand même, il a bossé pour Drake, Daft Punk, Tequila Tex et j'en passe. Donc c'est pas un compliment à prendre à la légère. Et donc sur ce futur projet de Keukra, il y a un article paru sur le site Culture Rap qui justement nous parle de cette future collaboration, qui nous dit que Keukra, le rappeur énigmatique de Courbevoie, repousse une nouvelle fois les frontières de sa musique. Connu pour son style bien à lui, il prépare un album qui promet de le sortir de sa zone de confort. En studio pendant une vingtaine de jours, ils ont travaillé avec Chili Gonzalez à casser les codes habituels du rappeur, promettant une véritable évolution musicale. Ce projet prévu pour 2026 témoigne d'une exploration musicale poussée. Donc voilà, ça c'est le genre de truc qui met l'eau à la bouche, moi, d'avoir de toute façon n'importe quel nouveau projet de Keukra, moi ça m'intéresse. Et donc là, je trouve que sur ce morceau qu'on vient d'écouter qui s'appelle Maintenant, ça nous donne déjà, je pense, une petite couleur de l'album qui sortira en 2026. Si ça vous intéresse, il y a donc une chaîne YouTube, je crois que c'est sur la chaîne YouTube de Grunt directement, vous pouvez aller voir les épisodes. Il y a le Bandcamp de Zilch saison 1, et puis on a hâte de voir une saison 2.

c'est pas tous les jours que je vous propose des morceaux calmes comme ça, uniquement instrumentaux. Et là, il y a un projet qui n'est pas encore sorti à l'heure où j'enregistre, mais qui le sera sûrement quand vous m'écouterez, avec ce morceau qu'on vient d'écouter, qui s'appelle Queensbridge, New York. C'est un EP qui s'appelle Hoods, et c'est un EP du trompettiste Daoud, en collaboration avec le beatmaker Money Days. Et donc, le morceau qu'on vient d'écouter, c'est le premier extrait qu'ils ont sorti. Un morceau d'une douceur et d'une poésie qui va apaiser tous vos maux, j'espère, parce que moi, en tout cas, c'est ce que ça a fait. La douceur de la trompette de Daoud, toute feutrée là, avec les arrangements et les petites rythmiques hip-hop, toute soul de Money Days, ça donne ce morceau, donc je trouve incroyablement délassant et poétique. Et pour en parler plus en détail, eh ben, pour une fois, je suis allé sur un média sur lequel j'ai pas l'habitude d'aller, finalement, puisque c'est Jazz Radio qui vous en parle, parce que c'est vraiment un mix de jazz et de hip-hop. Et ils nous disent, quand un trompettiste et un beatmaker tout droit venu du monde du hip-hop unissent leurs forces, ça nous donne un EP brillant, novateur et rafraîchissant. Vous le savez sans doute, le jazz et le hip-hop sont étroitement liés d'un point de vue musical. Si chronologiquement le jazz est arrivé bien avant son petit frère, le hip-hop, lui, n'a jamais cessé de s'inspirer du jazz pour créer ses premières instrumentales à base de samples de standards de la musique noire. Ainsi, le hip-hop a perpétué l'héritage jazz. Logique donc de voir deux représentants du jazz et du hip-hop français unir leurs forces pour nous proposer un voyage dans les quartiers populaires du monde entier. Le projet s'appelle Hoods et il nous est proposé par Daoud et Money Days. Nous allons les présenter brièvement pour ceux qui ne les connaissent pas. Daoud est un artiste français hyper polyvalent, trompettiste mais également beatmaker comme on dit dans le hip-hop et producteur, nouveau visage de la scène jazz française actuelle. De l'autre côté, on a Money Days, qui est un des beatmakers préférés des artistes rap francophones, très doué dans le registre boom-bap old school, avec des productions remplies de samples de jazz, de notes de piano, de contrebasses, de trompettes. Bref, deux artistes assez jeunes, faits pour s'entendre, qui nous proposent donc un projet commun intitulé Hoods, où le jazz et le hip-hop s'entremêlent. Un projet qui n'est pas qu'une suite de morceaux, mais surtout une incitation au voyage dans le temps et dans l'espace, puisque Hoods vous trimballe de New York, Queensbridge, à Tabriquette, au Maroc, en passant par Lyon, Saint-Louis ou encore Loued. Le tout avec une même cohérence musicale et une influence jazz indéniable. 5 titres, 5 lieux pour un EP au concept assez avant-gardiste. Voilà, je ne vais pas m'apesantir beaucoup sur le projet parce qu'ils en ont très bien parlé sur Radio Jazz. Moi, j'ai écouté pour l'instant que le premier extrait Queensbridge New York, mais c'est vrai que sur un petit EP 5 titres comme ça, d'avoir des instrumentales léchées et qui vous accompagnent dans n'importe quelle activité ou voyage, c'est très très agréable et ça fait aussi du bien de se laisser porter par des instrus comme ça.

Mm-hmm.

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1: Et puisqu'on parlait de beatmaker juste avant et de projet de beatmaker et que je suis un journaliste qui fait bien son travail avec de magnifiques transitions, et bien là on a écouté un extrait du dernier projet en date d'un autre grand beatmaker français qui s'appelle Altarba, beatmaker respecté donc de la scène hip-hop française et surtout du abstract hip-hop à la française avec le morceau qu'on a écouté qui s'appelle Ghost in the Sands. Et le beatmaker est ici accompagné, vous l'avez entendu, de deux artistes et non des moines, puisqu'on retrouve les magnifiques chants hispanisants de Paloma Pradal et les rimes pleines de rage de Green. Altarba, il a donc produit pour beaucoup de rappeurs en France, c'est pour ça que beaucoup de rappeurs le connaissent, mais il a aussi sorti beaucoup de projets instrumentaux où il peut vraiment se laisser aller. C'est des projets qui ont marqué les esprits. Lula Bizis for Insomniac, par exemple, en 2013, La Nuit se lève en 2017 ou encore La Fin des Comptes en 2022. Et donc là, il sort en 2026 son nouveau projet qui s'appelle Heroin's Land, dont est extrait le morceau Ghost in the Sands qu'on vient d'écouter. Altarba, qui fait partie aussi du groupe Drugs Brigade de chez CMF Records, donc beatmaker de Toulouse. Il a donc composé pour de très très bons rappeurs, je ne vais pas tous vous les citer, mais il a marqué à chaque fois avec ses albums instrumentaux, et je ne suis pas le seul à penser qu'il a vraiment marqué une époque, parce qu'il est là depuis, je vous l'ai dit, Lula Bizis for Insomniac, ça sort en 2013, et moi j'ai commencé à entendre parler d'Altarba dès que j'ai commencé à écouter du hip-hop, et donc j'ai l'impression que c'est vraiment vers 2010-2011 qu'il a commencé à avoir ses prods tourner un petit peu partout sur le rap français. Et il y a un très très bon site qui, à chaque fois qu'il s'agit de parler de l'équipe CMF, ils nous font des articles incroyables, sous la plume de Benjamin Berton, et le site c'est Sunburns Out, qui a chroniqué donc ce nouvel album de Altarba, et je vais lui laisser de la place parce qu'il écrit vraiment vraiment bien ce monsieur, et il connaît vraiment très très bien son sujet. Deux points, ouvrez les guillemets. Les albums solo d'Altarba sont parmi tous les disques que forge le beatmaker et compositeur les propositions les plus abouties et passionnantes. Le bonhomme est à peu près le seul aujourd'hui à faire l'effort, qui n'était pas rare dans les années 90 et 2000, d'imaginer des histoires autour de sa musique et de signer ce qui s'apparente ainsi à des concept albums. Ces disques s'appuient sur des scénarios plus ou moins aboutis, ou du moins un narratif suffisamment travaillé pour convoquer à chaque fois un imaginaire complet, enveloppant et envoûtant. C'était le cas des deux disques précédents de cette série, lesquels constituent plus ou moins une trilogie, La Nuit se lève et La Fin des Comptes. Le premier disque explorait une réalité alternative sombre et futuriste, façon Blade Runner, disons. Le deuxième, l'univers macabre, cruel et onirique des contes de fées, mais version Grimm, voire Grimmcore, plus que Perrault. Heroin's Land se situe littéralement au point de rencontre des deux univers sur un territoire imaginaire plus psychédélique que heroic fantasy, onirique et lumineux que violent et torturé. C'est un disque de hip-hop et d'aventure, un cycle musical qui se situe quelque part entre Jules Verne, Lovecraft et le monde de Narnia. Cette technique d'écriture est ici parfaitement maîtrisée, ce qui est en soi une performance puisque le tout tient en 45 minutes et 13 plages, sans abuser des explications ou de séquences narratives. Comme on critiquerait un film d'aventure en racontant l'histoire pas à pas, on se tromperait en proposant du disque une analyse titre à titre. Heroin's Land est une odyssée, un disque d'exploration où l'on croisera la route de nombreux personnages, de nombreux lieux inventés, souvent simplement esquissés, suggérés ou décrits en une ligne ou deux, voire sur un son, un motif, une ambiance. On croise des figures terrifiantes ou vénéneuses, des sirènes, des sorcières, comme si on se faisait un trip à la Conan le Barbare dans une époque qui tient autant du futur que du Moyen-Âge. On replonge avec Ghost in the Sands dans une combinaison vertueuse de samples, de chants anciens, orientalo-hispanique avec sa collaboratrice régulière et chanteuse de flamenco Paloma Pradal, et de horrorcore, le tout fendu en deux par le flow tranchant et punk d'une Green toujours aussi impressionnante et décisive. On passe du disque au silence, de la terre au ciel, avec une sérénité et une détermination bienveillante, comme poussée dans le dos par une main amicale. Ce disque est un parcours formidable, une de ces aventures merveilleuses qu'on n'est pas prêt d'oublier et qui nous font voir le monde et la musique avec des yeux oreilles d'enfant. Des trois disques récents d'Altarba, celui-ci est le plus innocent et apaisé, le plus maîtrisé peut-être, et techniquement abouti, à travers cette recherche d'adéquation parfaite entre le fond et la forme. Vous voyez, j'ai pas lu en entier la chronique, et déjà c'est déjà très très bien, quand Benjamin Berton parle d'Altarba, c'est quand même à chaque fois un pur bonheur, donc on se tait, on écoute et on lit. Et si avec ces mots en tout cas, et les mots de Benjamin Berton, j'ai pas réussi à vous donner envie de découvrir l'album Heroin's Land de Altarba, et ben je peux plus rien faire pour vous.

0: Yes.
1: Glitch, nouveau groupe composé de Green, dont on parlait juste avant d'ailleurs, souvenez-vous, hein, sur le morceau de Altarba, et de 8000, que je ne connaissais pas du tout, pour être honnête. Green, moi je l'avais découvert grâce à Kravboka, pour le coup, ils avaient collaboré sur un projet qui s'appelle Dernier Métro, pardon, en février 25, et déjà j'avais beaucoup accroché à son flow et à ses textes et à cette énergie punk dont on parlait un peu juste au-dessus, et donc je me suis mis à suivre son travail sur les réseaux sociaux, et c'est comme ça que j'ai découvert la formation du groupe Glitch, qui vient donc de sortir un EP 6 titres qui s'appelle Glitch, et dont on vient d'écouter le morceau qui s'appelle Glitch. Voilà, démerdez-vous avec ça. Du coup, j'ai voulu en savoir plus parce que effectivement, c'est pas des artistes que je connais particulièrement, même si j'avais découvert Green un peu avant 8000, mais je n'en savais pas beaucoup plus. Et je me suis dit, bah, très logiquement, je vais leur envoyer un DM sur leur page Insta en espérant avoir une réponse. Peut-être qu'ils me répondront. Je me disais au moins, peut-être qu'elles verront ma demande, mais sans avoir trop d'espoir non plus. Et finalement, ce fut une très agréable surprise de voir que non seulement elles me répondaient, qu'elles m'ont même proposé qu'on s'appelle carrément pour en discuter. Et c'est des choses qui sont assez rares. C'est pourquoi je voulais les signaler chez les rappeuses et rappeurs à qui je demande des infos. C'est soit j'ai pas de réponse, soit des fois c'est vraiment une phrase que j'aurais pu retrouver, enfin que j'aurais pu formuler moi-même. C'est assez rare d'avoir des articles qui sont ouverts à la discussion comme ça. Et donc je les remercie beaucoup, beaucoup d'avoir accepté ce coup de fil pour en savoir plus. Et d'avoir pris le temps de me répondre. Donc voilà les infos que je peux vous donner suite à cette discussion et qui vous permettront peut-être d'en savoir un peu plus sur ce groupe Glitch. Donc déjà 8000, shame on me, mais j'ai pas demandé pourquoi elle avait choisi ce blaze là. Tant pis, ça gardera une part de mystère, mais j'avoue

parlait de musique extrême. Leur rencontre, en fait, c'est vraiment un mélange de ces deux univers-là. Et d'ailleurs, même au niveau des esthétiques rap, elles m'ont précisé qu'elles venaient de deux univers bien différents, parce que 8000 m'a dit qu'elle était plus auditrice de rap français underground, là où Green, elle, est plus orientée rap carry. Et donc, elles ont bien insisté pour qualifier Glitch de groupe, et pas d'une formule genre de rappeuse classique avec une DJ, une MC, etc. Non, vraiment, c'est vraiment une forme, un duo de rappeuses. Et elle voit vraiment ce projet-là comme une entité et pas juste une addition de deux personnalités. C'est la fusion de ces deux personnalités qui donne ce groupe Glitch. Sur le travail, sur leur travail, elles m'ont expliqué qu'au départ, en fait, elles se sont rencontrées, elles ont commencé à bosser sur de la musique ensemble. Qu'au début, 8000, comme elle n'était pas rappeuse, elle a commencé par faire juste des petites top lines, des petits bacs à droite à gauche, etc. pour finalement poser un début de couplet, puis finalement poser un couplet entier, jusqu'à arriver à cette EP Glitch où elle partage autant l'affiche que Green, et on sent effectivement une grande symbiose entre ces deux rappeuses. Le projet, elles m'ont dit qu'elle l'avait véritablement commencé en octobre, donc ça a été assez rapide finalement pour sortir en avril. Un EP 6 titres, donc je sais pas si j'ai précisé. Niveau prod, elles ont bossé avec des beatmakers pour certaines prods, donc il y a notamment Critical qui a produit le morceau Russ qui est sur l'EP et qui avait déjà bossé avec Kraft Boca et Green sur le projet Dernier Métro. Il y a Désordre, alors j'ai pas demandé si c'était Désordre avec un Z dont on a parlé récemment, mais peut-être que c'est lui, donc il a produit un morceau qui s'appelle Daily Affirmation par exemple. Et pour le reste, je sais pas si c'est pour tout le reste, mais en tout cas après elle m'a dit qu'elles avaient beaucoup travaillé sur des phases B en fait, qu'elles retravaillaient ensuite, sur lesquelles elles rajoutaient des riffs de guitare. 8000 qui vient d'Electro a aussi réarrangé des prods à sa sauce, etc. Et ça donne donc des prods hybrides, comme leur musique. C'est vraiment un adjectif qui est revenu plusieurs fois dans la discussion et qui les caractérise assez bien finalement. Un espèce de truc à cheval entre le rap, l'électro, le punk, et qui du coup dégage une énergie assez impressionnante, en plus du flow des deux rappeuses qui collent parfaitement à cette musique-là. À noter également, puisqu'on parle d'hybridité, de puissance, etc., que c'est la famille, c'est Dudu, de Rock et Dudu, qui retrouve au mix et au master du projet, et qu'il a plutôt, lui, l'habitude de travailler justement sur ce genre de prod électropunk, quelque chose de bien énervé. Donc c'est plutôt cool. Et enfin, c'est assez marrant de préciser, c'est pas hilarant non plus, mais je leur ai demandé s'il y avait d'autres projets ou d'autres artistes qui pourraient justement être un peu dans cette veine hybride qu'elles auraient pu écouter ou qui les auraient influencés, etc. Et elles ont cité notamment Altarba. Voilà, j'ai diffusé juste avant, où Green est en feat avec Paloma Pradal, mais sans qu'elle le sache que c'était dans la même émission. Enfin voilà, moi j'ai pas fait exprès non plus, parce que j'avais même pas tilté sur le coup quand j'ai mis les deux morceaux dans ma playlist. Mais donc voilà, tout ça se goupille plutôt pas mal. Et donc pour finir sur le côté scénique, elles veulent évidemment faire passer cette énergie de projet sur scène. Elles ont déjà des dates qui commencent à se caler pour septembre à décembre 2026, mais nous-mêmes nous savons que c'est très compliqué de booker des dates pour des projets rap, et encore plus pour des projets rap hybrides comme le leur. Surtout en ce moment, on est dans un contexte, je vous le disais en intro, qu'il y a beaucoup de salles qui ferment, notamment à cause de la fin, enfin pas de la fin, mais de mairies qui décident de ne plus subventionner des festivals ou des salles associatives. Je vous laisse deviner de quel côté d'échiquier politique sont ces mairies. Voilà. Et donc il y a beaucoup d'assos qui se font couper les vivres et qui produisaient et qui pouvaient booker ce genre d'artistes. Et donc j'espère qu'elles vont quand même réussir à trouver quelques scènes encore pour l'automne prochain. En tout cas, si ça passe du côté de chez vous, n'hésitez pas à y aller, parce que je pense que c'est une énergie qui doit vraiment être très très communicative quand on les voit sur scène. Et en tout cas, moi, c'est sûr que j'hésiterai pas à aller voir Glitch sur scène. Sinon, si vous voulez juste écouter l'EP pour l'instant, donc c'est Glitch, GLITSH, et donc il y a une page Instagram notamment, et puis après vous les retrouvez notamment sur Deezer, et je crois aussi sur Spotify, mais je suis même pas sûr. Donc voilà, n'hésitez pas à checker Glitch, GLITSH, et donc l'EP du même nom.

0: Et on finit avec une très grosse collaboration entre trois artistes pour un très bon album intitulé Spiral Staircase. Non, j'ai exagéré. Un très bon album intitulé Spiral Staircase. Je sais pas comment on dit spiral en anglais, moi. Deux rappeurs, Larry June et Currency, un beatmaker The Alchemist. L'extrait que je vous ai proposé, c'est Empty Pages. Et donc, il est extrait de cet album, 7 titres, Spiral Staircase, qui est sorti le 20 février dernier. Et voilà, à l'époque, ce qu'écrivait Clément, le collègue du Bon Son, sur la sélection mensuelle. Donc, c'était la sélection du mois de février, n'est-ce pas? Qui nous disait, après le très bon Life is Beautiful aux côtés de 2 Chainz, le rappeur pantouflard préféré de ton rappeur pantouflard préféré, Larry June, collabore une nouvelle fois avec Tonton Hulk, donc c'est Alchemist, pour un EP de 7 titres intitulé Spiral Staircase. Staircases. Je me déteste quand je fais ça. La recette reste largement la même, à la différence près que c'est Spita Andretti, a.k.a. Currency, qui remplace le rappeur de College Park. Pour le reste, on retrouve les sempiternelles références au luxe, à la verdure et aux choses simples de la vie. Simple entre guillemets, des épicuriens, on va dire. C'est sûr que c'est plus facile quand on monte son escalier en colimaçon pour aller glander à l'étage. Ça veut dire déjà qu'on a un étage et en plus un escalier. Et oui, merci Clément pour cette magnifique petite chronique donc de ce projet Spiral Staircase qui est disponible partout. Et effectivement, ça coule facilement dans l'oreille, les prods tout smooth et jazzy de pleine de palmiers de Alchemist qui sait vraiment toujours bien faire ça et qui laisse donc toute la langueur possible aux deux rappeurs de venir poser leur flow rempli de bœufs et de nonchalance. C'est très agréable à l'écoute, voilà, ça coule tranquillement et ça fonctionne à merveille, en tout cas sur mon petit cerveau. Voilà. C'est la fin de cette 18e émission de Frères de Chaussures. Merci beaucoup à vous de l'avoir suivi. N'hésitez pas à me contacter si vous voulez me recommander des artistes ou si vous voulez me faire des commentaires sur mon émission. Et puis, allez sur le blog Arte Radio pour retrouver le nom des artistes que j'aurais mal prononcé en anglais, par exemple, ou en français même, parce que des fois, on ne sait jamais. Et pour télécharger l'émission sur l'audioblog Arte Radio. Et puis, moi, je vous dis à la prochaine pour toujours plus de bons groupes rap, bien sûr.
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Salut les pioupiou, bienvenue dans le Mississippi, bienvenue à Jackson Island. On attaque tout de suite avec celui qui mettait le feu à son piano, Jerry Lee Lewis, accompagné de Linda Gayle Lewis. Le titre s'appelle évidemment Jackson.

0: Une vieille reprise Jackson, bien connue des auditeurs de Radio Capitaine. On avait entendu la version de June Carter et de Johnny Cash il y a fort longtemps. Et il y a si fort longtemps de cela également, il y a très très longtemps, en saison 3, nous suivions les aventures de Huckleberry Finn. Et bien figurez-vous que grâce à mon spatiocar, et j'étais projeté dans le passé, nous sommes en 1815, nous sommes bien en saison 11, émission numéro 405, et on va poursuivre les aventures de Jim et de Huckleberry Finn. Nous avions vu la dernière fois que nous étions ensemble comment Jim s'était échappé, et nous verrons ensuite la suite. J'ai dit virons, peut-être.
1: Hey, will you sing a song with me?
2: I'd be very pleased to sing a song
1: sure
2: with you.
1: Nice.
2: Thank you. I'm glad
0: pas
2: to be back in Folsom.
1: Well, I like
0: the
1: I like to watch you talk.
2: I'm talking with my mouth. This way
1: right,
2: up here.
0: On a la prison de 50 ans.

Alors déjà, tout se mélange, hein. Ça commence bien. On n'est pas du tout à Saint-Quentin, en Californie. On est à Folsom. La prison de Folsom, en 1968, l'enregistrement mythique de Johnny Cash en prison. Là, par contre, là, c'est Saint-Quentin, en 69.

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1: Allez, on va quitter la prison de Saint-Quentin ou de Folsom. On quitte la Californie. Donc... Et nous voilà de retour dans le Mississippi, sur Jackson Island. Et on va se mettre tranquillement dans l'ambiance avec Let's Have a Church. Alors, c'est pas ça l'ambiance. L'ambiance, c'est que c'est Archie Brownie qui joue avec les Five Blind Boys of Mississippi.

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0: just one time. Okay. Mm-hmm. I know everybody can do that.
1: Ok. Alors, donc qu'est-ce que je vous disais? Je vous disais que je voulais examiner de plus près un endroit au centre de l'île. Alors, qui suis-je? Ben oui, je suis Huckleberry Finn, vous le savez, dans cette fameuse aventure de Huckleberry Finn, de Monsieur Mark Twain. Alors moi, j'étais là depuis un petit moment déjà sur Jackson Island, quand Jim m'a rejoint. Jim, l'ancien esclave de la veuve Watson, qui s'est échappé. Alors, donc, je voulais examiner de plus près un endroit au centre de l'île que j'avais découvert pendant mes explorations. On est parti, et comme l'île n'a que 3 miles de long et 1/4 de mille de large, on y est bientôt.

va. Pas des alligators comme dans la chanson Alligator Mississippi de Tony Joe White, pas du tout. C'était une colline en fait, c'était une crête assez longue, un peu plus de 10 mètres de haut. Alors on a eu du mal à grimper. Jusqu'au sommet, les flancs étaient très raides et les broussailles très épaisses. On s'est baladé, puis on a grimpé tout autour et on a fini par trouver une belle grotte, grande, dans la roche, presque tout en haut, du côté de l'Illinois. Alors vous allez me dire, il va nous refaire le coup de la grotte du Polyphène pendant plusieurs épisodes. Pas du tout, on va pas y rester dans la grotte, un petit peu quand même. Donc la grotte, elle était aussi grande que deux ou trois pièces réunies. Et Jim, c'est vous dire, pouvait s'y tenir debout. Il y faisait frais. Jim, alors, voulait qu'on y mette tout de suite nos affaires, mais j'ai dit qu'on n'allait pas monter et descendre tout le temps. Sauf si le bas, c'est le haut. If down was up. Kenny Brown en demi, je sais pas quoi. Oui, bon, on a les transitions qu'on peut.

0: Jim m'a dit que si on trouvait un bon endroit pour cacher le canoë et qu'on avait toutes les affaires dans la grotte, on pourrait foncer là-haut si quelqu'un venait sur l'île et qu'on ne nous trouverait jamais sans chien. En plus, il a dit que ces petits oiseaux, ils avaient annoncé la pluie. Et je voulais quand même pas que nos affaires soient mouillées. Alors, on est reparti dans le canoë, on a pagayé jusqu'à hauteur de la grotte et on a hissé toutes nos affaires. Après, on a cherché un endroit pas trop loin où cacher le canoë. Dans une épaisse soleil, on a enlevé le poisson des lignes et on les a remises dans l'eau. Et puis, on a préparé le dîner.
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0: l'ouverture de la grotte était assez grande pour y faire rouler une barrique, et comme le sol, sur un des côtés, avançait tout droit, c'était parfait pour y faire du feu. Alors, on en a fait un, et on a cuit le poisson.
1: Check it! Give a man a fish, teach him how to fish. Bring the whole school to his door. But what's he gonna do when the water dry up and the fish ain't biting no more?

Alors, le dîner était offert par Daniel Hart et le poisson par Corey Harris. Poursuivons. Dans la grotte, on a étalé les couvertures pour faire un tapis et c'est là qu'on a dîné. On a rangé toutes les affaires à portée de main à l'arrière de la grotte. Assez vite, ça s'est assombri et il y a eu du tonnerre et des éclairs. C'est donc que les oiseaux avaient raison. Il s'est mis tout de suite à pleuvoir et en plus, ça tombait comme vache qui pisse. Et j'ai jamais vu le vent souffler comme ça. C'était un véritable orage d'été. Ça devenait tellement sombre que dehors, on aurait dit que c'était bleu, noir et très beau. Et la pluie s'abattait tellement épaisse que les arbres proches devenaient flous et comme vaporeux. Et puis arrivait une bourrasque qui faisait plier les arbres et montrait le dessous pâle des feuilles. Et puis arrivait une rafale monstre qui faisait gesticuler les branches des arbres comme si c'était des bras en furie. Et ensuite, quand c'était plus ou moins le plus bleu et le plus noir, aussi clair que la gloire, on apercevait un peu la cime des arbres qui ployaient tout là-bas dans la tempête. Des centaines de mètres plus loin que ce qu'on voyait avant, sombre comme le péché une seconde plus tard, et on entendait le tonnerre claquer dans un fracas terrible, et puis gronder, maugrer, dégringoler vers le dessous du monde comme des tonneaux vides dans un escalier, quand l'escalier est long et qu'il saute depuis tout en haut. Vous savez, Jim, on est bien ici, que je lui dis. Il n'y a pas un autre endroit où je voudrais être. Passe-moi un autre morceau de poisson et un peu de galette de maïs chaude. Ah, c'est que t'aurais pas été ici si Jim il avait pas été là. T'aurais été là-bas dans les bois et t'aurais dîné d'un bol d'air. Et en plus, tu te serais presque noyé. Ça, c'est vrai, mon trésor. Les poulets, ils savent quand il va pleuvoir. Et c'est pareil pour les oiseaux, gamin.

Rains on me. Il pleut, les pioupiou. Tom Waits, un magnifique morceau de cet album, ce triple album extraordinaire du milieu des années 2000. 2006, je crois, ou 2009, faudrait que je vérifie ça tout à l'heure dans le générique. Orphans, Brawlers and Brawlers, je sais plus quoi. Un album que j'ai écouté, réécouté, toi aussi certainement. Bah oui, vu qu'on est ensemble depuis tout ce temps-là. Et on va laisser cette pluie tomber tranquillement. On va abandonner, enfin, on va abandonner, non, on les abandonne pas. Jim et Huck dans leur grotte. Et pour laisser tomber la pluie, plusieurs solutions. Alors déjà, peut-être sortir ma vieille guitare du canoë. Là, voilà. Ah, il l'a désaccordé, voilà. Le truc à faire, bien la désaccorder, surtout pas accorder les guitares, donc ça marche pas. Ah là, ça te manquait la vieille guitare du capitaine. Et pour que la pluie retombe, parce que là j'ai l'impression que ça s'est quand même calmé, jouer. Alors pire, pour être sûr qu'elle tombe vraiment, chanter.

0: Tu vas voir.
1: Rainmaker. Tu fais tomber la pluie sur Radio Capitaine. Ouais, on va plutôt mettre pur à fait. On a plus de chances que la... Que je sais pas quoi. Que ça soit surtout bien. Qu'est-ce que je te mets de pur à fait? De pur à fait, tu sais qui c'est pur à fait? C'est cette indienne qui chante. Des chansons magnifiques. All the rain. On attend la pluie ou gardons la pluie. Je te laisse traduire.

resté sous la pluie, plus raffé. Rainy day, old rain, mais non, et on va passer à Rainy Day. Rainy Day, qui nous chante ça? C'est Deep Purple en 1970. On va s'écouter ça parce que c'est comme ça, j'aime bien la pluie, moi. Et on est bien, on est au chaud, il y a le petit feu qui craque, il y a Jim, il y a Buck, et il y a One More Rainy Day. Voilà, je me blais le temps que je retrouve. C'était remasterisé dans les années 2000, malheureusement. Un disque de 1970, si je ne me trompe pas, de Deep Purple. One More Rainy Day, qu'on écoute tout de suite. Parce qu'il pleut, tout simplement. Le morceau commence comme ça, hein. C'est avec des bruits d'orage remixés. Je ne sais pas ce qu'ils ont fait, là. Pas terrible leur orage, hein. Je préfère le mien. Attention, je te mets un orage à moi. 1, 2, 3.

ça se calme pas, hein, ça va se terminer comme ça, sous la pluie. Et l'orage, ça c'est moi qui l'ai rajouté. Il est bien celui-là. J'ai sorti tous mes disques avec le mot pluie dedans. Alors lequel on pourrait mettre, on a mis One More Rainy Day de Deep Purple. Je pourrais vous mettre Rain of Blessings. Non, ça c'est... Attends, on peut voir. Attends, c'est quoi ce disque? Rain of Blessings from the Tibet of Nepal's Lama Girma. Lamagurme. Ah oui, non, c'est le Lamagurme qui m'a donné ce disque. C'est un disque du Népal. Non. Attends, j'enlève. Ah, désolé, ça craque. Ah tiens, bah, je pourrais mettre ça aussi avec désolé. I'm so sorry, Central Rain. Tu peux voir. Ah non, REM, on en a déjà mis. On l'a mis la semaine dernière. Non. Oh merde. Attends, je vais mettre ça. Rainy Day Blues. Country Blues. Ça va être parfait. C'est qui? Lightning Hopkins. C'est bien ça. Ça peut être super, ça. Ouais, j'ai pas envie. Et ça, fais voir. Ouais, c'est pas mal, ça. Des larmes de pluie. Des larmes de pluie. Underwear. Le rapidon. Alors. Merde. Qu'est-ce que je peux mettre? She's a Rainbow, non, rien à voir, c'est un dommage. En plus, un Jamie Stone. Rainy Day Blues, non, c'est un Mr. Blues, Marvin Rainwater. Non, Rainwater, ça marche pas. Save It for Rainy Day, c'est qui? Music for the Blues Country. Off, Jimmy Standing in the Rain, Elvis Costello. Rain, Massive Attack, non, trop moderne. Rainbow, qui j'arrête, trop jazz. See the Sky About the Two Rain, Neil Young, 1974, et Jamie, The Beach. Come Rain, Orange Come Shine. Sarah Vaughan, pourquoi pas? Non. Black Rain, Ben Harper, trop funk. Didn't Rain, Maria Jackson. Ouais, ça serait bien, mais non. Not But The Rain, Texas Troubadour. Ah, Thomas Van Stand, ça fait longtemps qu'on n'a pas mis. In The Rain, des Dramatics. Non. Chasing The Rainbow, There's A Raindrops, Raincrow, Fool In The Rain, Led Zeppelin, 79. Rainy London Street, Kezia Jones, Under Prayers For Rain, Les Cure, remix en 2010. Raining In Paradise, Rain Fall Down. C'est quoi ça? C'est un vieux Stone, c'est bon, on l'a jamais mis. Non, c'est un Stone de 2005, tant. Écoute. Oh non, j'adore les Stones. Non, tu sais que j'adore les Stones. Non, pas, non, ça Rain Fall Down. Ah non, dégage. Allez, merde, au pif, il pleut partout. Tiens, Raining in Paradise, c'est qui? Oh, j'en s'en fout, on met.

écouter, c'est tombé sur Manu Chao. Pourquoi pas Manu Chao? Et là, qu'est-ce qu'on écoute? Raindrop, on est toujours dans la pluie. Chopin, un petit prélude. Pour faire dérouler le générique, bon, je vous ai tout annoncé, mais on va le faire rapide parce que de toute façon, j'ai pas beaucoup de temps, j'ai moins de 25 secondes, encore moins. On a commencé avec Jerry Lee Lewis, ensuite Johnny Cash, deux chansons de Johnny Cash, ensuite Archie Brown et les cinq garçons aveugles du Mississippi, Tony Joe White, Kenny Brown, Daniel Hart, Corey Harris, Tom Waits, Purafe, Deep Purple, Manu Chao. Et on va finir avec, comme on disait chez moi à l'époque, ZZ Top. Mais oui, parce que le titre s'appelle Shook Got Cold After the Rain Fell. On va se les geler après la pluie, vous allez voir.

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